Assez intense comme pièce. C'était la pièce de Corn Mother's Dream du groupe autochtone ou Premières Nations, c'est comme vous voulez, Rimatri Nation de l'album The Red Dress qui est sorti le 5 mai dernier, leur premier album sur l'étiquette Maison de Lisa LaRue, soit Wadoulsi Recordings. Il est disponible en CD et en numérique. Et c'est un projet multinational. Lisa LaRue étant de nation Cherokee, il y a avec elle la chanteuse Carolina Padron, qui elle vient de l'Équateur. Elle également est indigène, les Mesticas de l'Équateur, ainsi que M. Juan R. Leon, qui lui vient de descendance Tarahumara-Yaqui. C'est un autre nom aborigène, si vous voulez, une race où j'aime pas dire le mot race, mais j'essaie de. Il est d'origine de ce nom-là, de descendance mexicaine. Alors, excellent album. Ça remet en question beaucoup les choses depuis la conquête espagnole de 1492 jusqu'à aujourd'hui. Comment est-ce que ça n'a pas vraiment changé? Les colons sont arrivés, ils ont décidé de tout contrôler et que les femmes, surtout indigènes, ont payé le lourd prix pour cela. Et cet album-là est comme un geste musical de souvenir et de résistance face à tout cela. C'est quand même puissant. Il est très bon, l'album, mais ça s'écoute assez facilement. C'est très, très bon. Ça passe rapidement. Bonsoir, donc, je vais réitérer pour une dernière fois, je vais refaire mes excuses à mon confrère Alain Lalancette qui a passé juste avant moi à l'émission Jazz Bazaar. En discutant avec lui, en préparant mon émission, j'ai malheureusement touché un des boutons qui faisait effacer les trois dernières pièces de son émission. Alors, les dernières 15 minutes ont disparu. C'est de ma faute. J'assume pleinement mon erreur. Je m'en excuse encore une fois. Disons que Alain n'était pas content. Je peux le comprendre, mais c'est des choses qui arrivent. À ce temps, ceci étant dit, moi, je tourne la page. On passe à d'autres choses. Vous avez une belle et bonne émission à écouter ce soir. Troisième heure ne sera pas une année thématique comme j'ai l'habitude de faire ces temps-ci. Je vais plutôt, je vais vous le dire quand on va arriver à la troisième heure. On va faire quelque chose d'un peu différent, plus dans un terrain connu pour une bonne partie des auditeurs présents. Alors, je vous remercie toujours d'être présents. Je pourrais dire en si grand nombre, mais j'ai aucune idée de combien de personnes qui écoutent, mais je vous remercie quand même. Qu'on soit un ou qu'on soit mille, l'important, c'est qu'il y ait quelqu'un quelque part qui ait du plaisir à nous écouter et à découvrir des choses. Tout ça pour dire que on va aller en musique. On va entendre un second extrait de Fido de son dernier album qui se nomme Automoto Animus, qui est sorti le 6 juin dernier, 12e album à son actif, est disponible en CD sur l'étiquette Bloodfish Music. Cet album-là est un peu un mélange de tout ce qui a fait sa réputation, sa renommée, si on veut, mais moins intense, plus. J'ai pas les bons mots, j'ai beau chercher, je peux vous dire qu'il est très agréable à l'écoute, l'album, mais il y a rien de grandiose, mais c'est un album qui s'écoute facilement, qui est très agréable à l'écoute, et c'est cela. Vous allez entendre deux pièces, soit Siren in the Storm, ainsi que Enigmatic Terminus, et c'est cela. Nous avons une nouveauté des Italiens Alcantara en concert. C'est un album en concert. Il faut vraiment le savoir, je vous dirais. Là, le son est tellement bon. C'est vrai que de nos jours, c'est facile d'avoir un très beau son lors des enregistrements en spectacle.
Mais si on n'entendrait pas la foule, on aurait l'impression que ça a été enregistré en studio tant que le son est bon. L'album, lui, est sorti le 19 juin dernier, disponible seulement en numérique, ben, en tout cas lors de la chronique, probablement qu'il va sortir plus tard en CD ou en DVD. C'est une autoproduction des Italiens. La pièce que vous allez entendre, c'est Tamam Shud, qui était la pièce titre de l'album précédent, l'album, le dernier album studio. On va y aller donc avec cela. Donc, deux fois Monsieur Fido et Alcantara, puis on se reparle après. Bonne écoute.

C'était la pièce Tamam Shud du groupe italien Alcantara. Auparavant, vous avez entendu deux pièces de Fido, soit Siren in the Storm, ainsi que Enigmatic Terminus. Nous allons sur le site de prophetprog.com afin d'aller voir les nouveautés dans les chroniques. Qu'est-ce que nous avons? Nous avons... dans les nouveautés, septembre, nous avons North Sea Echoes. Je sais jamais dans quel sens partir de cette affaire-là. En tout cas, je vais vous nommer les huit dernières. Il y en a six là-dedans que c'est les plus récentes. On va y aller avec ça. System Féodal avec l'album To Be Made Whole Again. Port Noir avec The Dark We Keep. North Sea Echoes avec How to Cast a Shadow. A Liquid Landscape avec Rogue Planet. Katsaturjan ou Turian avec l'album Monologue of Kronos. Hats Off Gentlemen, It's Adequate avec l'album Parallel Lives. Anthony Garone avec l'album OK But Why. Richard Soucy avec l'album Home. Et c'est pas mal ça. Dans les régulières. Dans les chroniques rapides, nous avons The Vegetarians avec Ampersand on the Beach, ainsi que Laughing Stock avec le petit album Forgotten Dreams. Et voilà. Alors, allez jeter un coup d'œil de temps à autre. Il y a souvent des mises à jour de fait au moins une fois par semaine. Alors, restez à l'affût. Et sinon, vous pouvez toujours aller faire des recherches aussi dans les albums plus vieux. S'il y a des albums que vous avez entendus sur l'émission, ils seront nécessairement chroniqués déjà et sont quelque part dans tous nos archives. Vous avez qu'à faire une recherche. Alors, maintenant, on va passer au second bloc musical. Ce coup-ci, second extrait du duo Steve Hackett, Steve Rothery de l'album Roaring Waves. Vous allez entendre la pièce The Storm. L'album lui est sorti le 28 août dernier, leur premier album évidemment, la première collaboration. Disponible en CD, en vinyle et en numérique sur l'étiquette Inside Out. C'est un album instrumental, pour ceux qui ne le savaient pas encore. Très bon, très prévisible, avec les sons qu'ils ont chacun, mais quand même très bon. Ensuite, nouveauté de Lunatic Soul, 9e album studio, soit l'album Transition 2. L'album est sorti le 26 juin dernier, disponible en CD, vinyle et numérique sur l'étiquette K-Scope. Vous allez entendre le Polonais interpréter la pièce Realm of the Weeping Willows. Et ensuite, vous allez entendre second extrait des Américains French TV de l'album The Spanish Caper. Vous allez entendre la pièce titre The Spanish Caper. Alors, on va y aller avec cela. Soit Steve Hackett, Steve Rothery, suivi de Lunatic Soul, suivi de French TV. Puis après ça, ben, je pense qu'on va déjà être rendu à la seconde heure. Ça va vite. Hein? Alors, sur ce, je vous souhaite une bonne écoute.

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Ouais, déphasé un peu. Bonsoir, rebonsoir. Bienvenue à la seconde heure. Donnez-moi 5 secondes. Et me voilà. OK. Bon, alors. C'est en plein cela. C'est tout. Et voilà, c'est réglé. Bon, alors, vous avez entendu à la fin de la première heure, messieurs Hackett et Rothery, Steve de prénom, avec la pièce The Storm. Ensuite, vous avez entendu Lunatic Soul, le projet de Marius Duda, The Riverside, avec Realm of the Weeping Willows. Et à la fin, vous avez entendu French TV avec la pièce The Spanish Caper, qui est la pièce titre de leur dernier album. On va aller voir sur le site de profilprog.com les shows à venir. Allons-y. Octobre, le 17 octobre prochain, au Bal du Lézard de Québec, Code 18. Ensuite, Styx, 3 dates. 24 octobre, Centre Vidéotron de Québec. 25 octobre, Casino Lac-Limite Gatineau. 26 octobre, Place Belle de Laval. Ensuite, Beat, qui est comme un hommage ou, si vous voulez, une reprise des pièces de King Crimson dans le temps de cette trilogie-là. Il y avait Beat, il y avait, je me rappelle plus les deux autres, mais c'était les albums, moi j'aimais bien. Je pense qu'il y avait Three of a Pair là-dedans, mais en tout cas, ça fait un bout déjà. Bref, c'est un très bon spectacle, je disais donc le 2 novembre, Théâtre Saint-Denis de Montréal. Ensuite, ça va au mois de novembre, du 6 au 8 novembre, Collège Saint-Charles-Garnier, la salle Jean-Paul Tardy ou Tardif de Québec, le Québec Prog Fest. D'ailleurs, on devrait avoir une entrevue avec un des organisateurs de cela. C'est à suivre bientôt, au mois d'octobre, je pense. 18 pour être sûr, mais ça va, on va vous en donner d'autres nouvelles plus tard. Pineapple Thief, 22 novembre au Théâtre Capitole de Québec, 24 au Théâtre Beanfield de Montréal. Musical Box, on est rendu en 2027, 7-8 janvier, Théâtre Capitole de Québec. C'est l'air Phil Collins. 15 janvier, salle Wilfrid Pelletier de Montréal. 28 janvier, Maison de la culture de Gatineau. Crownlands et Crownlands au Otterburn Park, centre culturel de Pointe-Valaine, le 18 mars. 19 mars, Palais Montcalm, Maison de la musique, qui est la petite salle au Palais Montcalm, plus style cabaret, si vous voulez. Donc, Maison de la musique de Québec. C'est tout pour le moment, mais restez à l'affût, allez jeter un coup d'œil de temps en autre, et ça peut qu'il y ait d'autres spectacles qui s'en viennent. On sera dû pour des nouveautés bientôt. Là, ça va. Normalement, c'est pas mal

C'est un album concept, évidemment. Ben évidemment, j'ai évidemment parce que la majorité ou une bonne partie de leurs albums ont ça comme thème, si vous voulez, comme façon de faire. C'est bon. Faut juste aimer tout le temps avoir comme à suivre une histoire là, à chaque album que vous écoutez. C'est ça. Vous aimez ou vous aimez pas. Celui-là, il m'a laissé un peu sur mon appétit, quoiqu'il y a des bonnes pièces au travers. C'est comme je mentionnais la pièce de Grey Man que vous allez entendre. Ensuite, second extrait de l'album The Fragile Beauty of New Morning Hopes de Alex Henry Foster. Vous allez entendre la pièce Calling Out. L'album est dû le 23 octobre prochain. Ça va être son sixième album. C'est disponible en CD, en vinyle, en numérique. En passant, il a lui-même sa business de fabrication de disques vinyles, ce qui est quand même pas rien. Et la maison de disques qu'il gère également, qui se nomme Hopeful Tragedy Records. C'est tout, c'est ça. Donc, il sort ses albums sous sa propre étiquette de disques. Alors, c'est cela. Vous allez entendre, comme j'ai mentionné, Calling Out. Et ensuite, M. Brandon Perkins, le Britannique, l'album Trading River Songs, la pièce que vous allez entendre, c'est Angels in a Vacuum. L'album lui est sorti le 8 mai dernier, 25e album studio à son actif. Il y a une bonne run lui avec. Hein? Disponible en numérique, c'est l'autoproduction du M. Britannique. On y va avec cela, soit Gardening Club, suivi de Alex Henry Foster, suivi de Brandon Perkins, et puis après ça, ben, on va se reparler pour vous autres. Bonne écoute.

Et c'est ainsi que se termine la pièce Angels in a Vacuum de M. Brendan Perkins. Auparavant, vous avez entendu The Gardening Club avec The Grey Men, ainsi que Alex Henry Foster avec Calling Out. Boum, boum, boum, boum, boum. On va aller voir. Je pense pas qu'il y ait de nouveautés dans les chroniques. Par contre, c'est tout le temps. Attendez un peu. On va aller jeter un coup d'œil. Je ne. Pardon. Pom, pom, pom, pom. Nous y voilà. Les entrevues. Entrevue Crown Lands, sinon juin, juin, juin. Il y a une entrevue qui est supposée d'apparaître bientôt. Et il y a également, si je ne m'abuse, une revue d'un concert. Mais là, il n'est pas dedans, alors je ne dirai rien. Mais il est supposé d'avoir exactement ça. Il est supposé d'avoir une revue ou une chronique ou une critique de concert. Bon, j'ai trouvé le bon mot, là, je me cherche ce soir. C'est ça. Chronique de review, comme on dit en anglais, des concert reviews. Puis les trois derniers, c'est IQ, 11 avril dernier, 2025, et quand même, hein? Big Big Train, 16 avril 25, et Pure Reason Revolution, le 23 août dernier. C'était peut-être elle. La dernière, non, je ne croirais pas. Il me semble qu'il y en a un autre qui s'en vient. De toute façon, gardez un œil là-dessus. Jetez un coup d'œil de temps à autre. Je sais qu'il y a d'autres choses qui s'en viennent. Il va y avoir, entre autres, une autre entrevue. Ça, c'est certain. C'est cela. Alors, tout ça pour dire que ça bouge quand même pas mal sur le site. Et dans les nouvelles, section des nouvelles, fait longtemps que je n'ai pas été jeté un coup d'œil. 13 septembre prochain, nouvel album solo de Steven Wilson. Le 6 novembre prochain, Requiem for a Village. Également, Giant Sky announces the final chapter of its ambitious trilogy. Giant Sky qui annonce le dernier chapitre de sa trilogie ambitieuse. Alors, c'est cela. Il y a même Stuart Brathwaite de Mogwai, plutôt Mogwai, mais je ne suis pas sûr. Et c'est cela. Et ensuite, c'est ça, des singles. Après ça, le nouvel album de Clive Nolan. Et Like Father, Like Son, premier album solo de M. Michel Saint-Père. Il y a des bonnes nouvelles là-dessus. Quand vous cliquez là-dessus, il y a des beaux liens. C'est les maisons de disques qui nous envoient des communiqués comme ça. On essaye de les partager avec vous pour vous tenir informés. Alors, allez sur le site et jetez un coup d'œil. Maintenant, musique, musique et musique. On va terminer l'heure avec trois pièces, mais deux artistes. Nouveauté des Italiens, Sedoc. Ou Sedoc, mais je pense que c'est Sedoc, S-E-D-D-O-K. L'album se nomme Geometry Nere Tu. En fait, c'est le second album qui se nomme Geometry. Sorti le 30 avril dernier. Il me semble que ça ne marche pas la date, mais c'est pas grave. Je vais aller vérifier ça tout à l'heure. Il me semble que c'est loin. C'est ça. C'est une autoproduction des Italiens, disponible en CD ou en numérique. Vous allez entendre la pièce 0202 ou 202, c'est comme vous voulez. Les pièces sont toutes numérotées comme ça. 101, 202, 303 et 404. C'est instrumental, ça tire un peu dans l'éclectique électronique. Très bon. Ensuite, vous allez entendre deux pièces des Norvégiens Red Kite. De l'album This Too Shall Pass, vous allez entendre All's Well That Ends. Et Requiem for Bola. Ça tire un petit peu dans le jazz rock. J'aime bien, c'est quand même bon. L'album est sorti le 18 juin dernier. Troisième album à leur actif. Disponible en CD, vinyle numérique sous l'étiquette Is It Jazz Records. Alors, on va y aller avec ça. Je vais chercher la date de sortie de l'album de Sedoc pendant que ça va jouer. Ça fait que sur ce, moi, je vous dis bonne écoute.

Mais il y a des soirées, il y a des émissions, il y a des journées qui ne marchent pas tout le temps comme on veut. Ce soir, c'est un peu comme ça. J'ai toutes sortes de petites choses, des petits irritants. Ça fait partie du plaisir d'animer, si on peut appeler ça comme cela. Vous avez donc entendu dans l'ordre, vous avez entendu Sedoc avec la pièce 0202 ou 202. Ensuite, vous avez entendu, moi j'ai l'impression que je m'entends un peu, là, et voilà, ça devrait être pas pire de même. Je disais donc Sedoc avec la pièce 0202 ou 0202. Ensuite, vous avez entendu Red Kite avec un doublé, soit All's Well That Ends. Puis on a l'impression qu'il y a une autre pièce qui enchaîne dans le milieu de cette pièce-là, mais en fait, c'est comme une pièce cachée qu'il y avait, parce que All's Well est la dernière pièce de l'album. Et ça s'enchaîne après quelques secondes avec un autre bout de musique. Seconde pièce que vous avez entendue de Red Kite se nomme Requiem for Bola. Ensuite, vu qu'il restait du temps et qu'on n'a pas beaucoup de pubs ces temps-ci, vous avez entendu une version acoustique de Steve Hackett de la pièce After the Ordeal, qui était déjà assez acoustique. Ça n'a comme pas changé, sauf que c'est d'un spectacle acoustique enregistré en 2025. L'album se nomme Live Magic at Trading Boundaries. Ensuite, juste après la pub, vous avez entendu la pièce A Distant Figure in the Fog du groupe Tumbleweed Dealer, qui vient de l'album Dark Green, sorti également en 2025. Alors, ça nous ramène au moment présent. Maintenant, troisième heure, ce soir, on va faire différent de les autres soirées. Je m'en vais donc vous faire entendre des pièces de Genesis. Pas ce qu'on entend, les classiques habituels, mais plus tous les medleys qui sont dans les albums de Genesis. Disons qu'ils en ont fait un peu pas mal. Ils en ont fait un autre. On va débuter ça avec de l'album Trick of the Tail de 76, qui était leur septième album à ce moment-là. La pièce Los Endos, qui a comme tout parti ce bal-là. C'est probablement M. Steve Hackett qui a donné l'idée de faire ça, parce qu'il le fait également dans ses albums, dans quelques albums solo. Donc, la pièce vient de l'album A Trick of the Tail, qui est sorti, dépendant de l'endroit, le 2 ou le 13 de février 76. Comme j'ai mentionné, c'était leur septième album. À ce moment-là, seulement disponible en vinyle ou évidemment cassette sur l'étiquette Charisma. L'étiquette existe encore avec le CH et non avec un K. Ensuite, on va y aller dans l'ordre.

sortie sur le marché. Encore là, l'étiquette Charisma. Voyez là, avec ces trois pièces-là, c'est quand même un bon montage. Ça va donner 11 minutes plus 12 minutes. Ça fait un bon petit bout de musique. Moi, j'appelle ça de la musique compilation quand c'est des medley comme ça, mais c'est cela. Alors, je vous laisse donc écouter ça, le petit medley des trois, un, deux, trois, ouais, des trois pièces compilation mélangées de Genesis. Bonne écoute!

On voyait déjà un peu de différence sur les pièces medley une fois que M. Steve Hackett n'était plus là. Mais l'idée de base était encore là de faire une finale, si vous voulez, avec une espèce de petite compilation. Pour ce qui est des deux prochaines pièces que vous allez entendre, c'est autre chose, mais en même temps, c'est des pièces plus, comment je pourrais dire ça, dans les albums qui ont plus joué à la radio, qui dans les années, on va appeler ça pop rock de Genesis, il y a quand même quelques bonnes pièces au travers qui ont gardé leur touche progressive. Entre autres, sur l'album Genesis, l'album éponyme avec les beaux petits blocs pour enfants, avec la pièce Maman au début. Je pense surtout au duo, ou plutôt les deux pièces, Home by the Sea, Second Home by the Sea, qui était quand même une bonne pièce avec des styles progressifs, pardon, au travail. Et disons que c'était un des beaux moments de cet album-là. Le reste qu'il a joué à la radio, à un moment donné, c'était comme trop... on devient trop habitué des ententes, on devient comme saturé. Alors, moi, je m'attardais plus aux autres pièces qui étaient plus à l'ombre, si on veut. Alors, vous allez entendre Home by the Sea, Second Home by the Sea. Et l'autre pièce, j'ai trouvé que c'était comme une belle fin pour le dernier album avec Peter, qu'est-ce que j'ai là? Pardon. Avec M. Phil Collins, de l'album We Can't Dance. La pièce Fading Lights, elle est, c'est sublime, cette pièce-là. C'est progressif, mais malheureusement, Genesis était comme catalogué à partir de là, depuis un bon bout, dans le plus pop-rock et populaire. Donc, peut-être que ça a passé plus dans l'oubli, mais c'est une de mes pièces préférées de cet album-là, sinon la pièce préférée. Il y en a deux, trois autres que j'aime bien aussi. C'est surtout ce qui n'a pas joué à la radio. Alors, on va terminer l'émission avec Slot, soit le Home by the Sea, Second Home by the Sea, suivi de Fading Lights. J'espère que vous avez apprécié l'émission. Est-ce que... Non, j'ai pas fait ça. Hein? Ouais, c'est important, ça. Pour ce qui est de l'album Genesis, l'album éponyme, sorti le 3 octobre 1983, c'était leur 12e album studio, disponible en CD ou en vinyle. Sur l'étiquette Charisma pour le vinyle, Virgin pour le CD, c'était un des derniers albums à sortir de l'étiquette Charisma. Pour ce qui est de We Can't Dance, avec la dernière pièce Fading Lights, lui est sorti le 11 novembre 1991, c'était leur 14e album, le dernier avec M. Collins, disponible en CD ou en vinyle sur l'étiquette Virgin. Alors c'est cela. Tous les infos sont là. J'espère que vous avez apprécié l'émission. Je vous souhaite de passer du bon temps, vous rincer les oreilles à fond et surtout de continuer d'écouter de la musique parce que c'est tellement bon qu'il ne faut pas s'en tanner. Alors, merci beaucoup d'avoir été là et à la prochaine. Bye bye.

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0: Avec une alternance de soleil-nuage aujourd'hui, le maximum est à 15. Et puis, c'est pas très, très compliqué pour toute la semaine. C'est du gros soleil, max, autour de 20 degrés. Alors qu'on est rendu à 7h30 sur les ondes de CKIA 88.3, la radio urbaine de Québec, j'espère que la fin de semaine s'est bien passée, que vous êtes reposés. Je sais que vous aviez hâte, vous étiez impatient de retourner travailler, c'est tout à fait normal. Je m'appelle Rémi Giguère, Marc-André Dubé est là. Salut Marc-André.
1: Hey, j'avais hâte de revenir à la station en ce beau lundi matin.
0: À vous, hein?
1: Et te voir, Rémi.
0: Ben, je comprends. Moi aussi, toute la fin de semaine, puis il faut dire que c'était ma première fin de semaine toute seule avec ma blonde en plus d'un an. Okay? Les enfants sont fait garder toute la fin de semaine et je n'ai que pensé à toi.
1: Ben non, t'étais avec ta blonde, niaise-moi pas, là.
0: J'avais tellement hâte à lundi. On était au restaurant, je disais, mon amour, c'est pas contre toi, c'est Marthe. Tu peux pas comprendre, tu sais, ce que Marc-André
1: Pimon. Je te crois pas.
0: Dans tous les cas, oui, j'ai passé une belle fin de semaine, ça c'est clair, mais je suis très heureux également de vous retrouver parce que ce sera une semaine très intéressante et très chargée également en termes d'actualité avec cette campagne électorale qui se poursuit, ça va de soi. On a reçu les candidats et candidates de Taschereau ici. Pas mal en studio la semaine dernière. Il ne reste que le candidat sortant, Étienne Grandmont, et il sera des nôtres à 8h45 ce matin. Alors, on continue de se pencher sur l'élection, ça c'est clair, mais il n'y a pas que ça. Il y a beaucoup d'autres choses dans l'actualité, autres que la politique, même si bien sûr, la politique s'immisce dans toutes les sphères et la culture ne fait pas exception. Mais, parlant de culture, on va commencer la semaine de très très belle manière. 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Marc-André en est un très bel exemple. 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Hey, on est rendu à 7h33 maintenant sur les ondes de CKIA 88.3. Et vous pardonnerez mon petit chat dans la gorge ce matin. Je sais que je ne suis pas le seul à cette période-ci de l'année à avoir une petite toux, malheureusement. Désolé. Et si on regarde l'actualité ce matin, article de Jonathan Lavoie sur Radio-Canada. C'est un sondage segment réalisé pour Radio-Canada et Le Soleil qui est paru ce matin. Et on dit que dans la grande région de Québec, au moins, le Parti québécois et le Parti conservateur sont coude à coude. Les deux formations qui obtiennent 27 % des intentions de vote auprès de 713 électeurs. La CAQ suit avec 21 % devant les libéraux à 13 % et Québec solidaire à 12 %. Le sondage qui a été réalisé du 9 au 17 septembre, on parle d'une marge d'erreur de 3,5 % là. Le portrait qui varie par contre beaucoup d'une rive à l'autre, le PQ qui arrive en tête sur la rive nord avec 28 %, mais c'est le Parti conservateur qui domine sur la rive sud avec 35 %. Toujours un article de Radio-Canada, mais cette fois de Jonathan Lavoie, qui nous apprend que plus de la moitié des électeurs de la grande région de Québec souhaitent une baisse des seuils d'immigration, selon un sondage toujours segment réalisé pour Radio-Canada et Le Soleil. 55 % des répondants sont favorables à une réduction de l'immigration, contre 33 % qui jugent le seuil actuel adéquat, et 7 % seulement qui souhaiterait une hausse. L'appui à une réduction qui est particulièrement élevée à Lévis avec 69 % contre 52 % du côté de Québec. Les opinions qui varient aussi selon les partis. 76 % des sympathisants conservateurs et 62 % de ceux du Parti québécois veulent une baisse des seuils. Les électeurs de la CAQ et de Québec solidaire sont davantage favorables au maintien du niveau actuel. Maintenant, si on va dans Le Soleil, un article de Chloé Pouliot, pardonnez-moi, qui nous apprend que le pub ludique La Revanche ferme ses portes ici dans Saint-Roch. C'est juste à côté. Après 12 ans, la dernière journée d'ouverture qui a eu lieu le 17 septembre dernier. Les copropriétaires qui évoquent une baisse de l'achalandage depuis 2 ans, des difficultés de recrutement et une rentabilité insuffisante. Un déménagement qui avait même été envisagé, mais finalement, on a décidé de fermer la succursale de Saint-Roch qui avait ouvert en 2014 et La Revanche de Beauport également a fermé en mars. C'était sur Louis XIV. Il en reste maintenant une succursale. C'est sur le boulevard des Galeries maintenant, donc du côté de Le Bourgneuf. Maintenant, on s'en va sur le média Mont-Saint-Roch. Article d'Olivier Alain concernant l'engrenage Saint-Roch qui poursuit sa démarche pour imaginer l'avenir du quartier jusqu'en 2050. L'engrenage qui va tenir ce samedi un troisième atelier de consultation citoyenne. Cette fois, c'est dans le pôle Gilles Lamontagne. Et ça va se passer à la Barberie. Donc, on veut permettre aux résidents de réfléchir aux enjeux, aux solutions pour le secteur également. Lors des 2 premières rencontres, on avait parlé de plein de choses. Le verdissement, mobilité, création de liens entre les résidents, entre autres. L'engrenage qui divise Saint-Roch en 7 pôles pour identifier des besoins très, très locaux. Et donc, à terme, on veut produire un plan populaire d'aménagement qui pourrait notamment servir aux organismes communautaires, aux conseils de quartier. Donc, tout ça, c'est samedi, ce samedi. Je sais qu'on est juste lundi, mais quand même, de 11h à 15h à la Barberie. Cette semaine, c'est la Semaine nationale du personnel de soutien scolaire en éducation, donc la CSQ, qui souligne le travail de ces employés-là présents dans les écoles, les cégeps, les universités. Et c'est des gens qu'on a peut-être tendance à oublier, les gens à l'admin, à l'entretien, les services techniques auprès des élèves. Mais les syndicats demandent plus que des remerciements. On dénonce la précarité, les horaires morcelés, la surcharge de travail, le manque de ressources. Mais sachez qu'aujourd'hui, c'est une semaine spéciale pour les nos amis donc qui sont dans le personnel de soutien scolaire. Et un petit rappel rapide qu'il y a un débat qui a lieu ce soir dans la circonscription de Jean Lesage, juste l'autre bord du pont. Et c'est drôle, la circonscription, comment elle est découpée, parce que à Beauport / Charlebourg, à un moment donné, t'es en haut de la capitale, puis t'es dans Jean Lesage, t'sais, alors qu'on est supposé être plus dans Limoilou. Donc, c'est drôle des fois comment la carte est découpée. Mais si jamais c'est Jean Lesage qui vous intéresse, à compter de 19h ce soir au centre Jean-Guy Drolet, il y a un débat organisé par monlimoilou.com et CKRL. Seulement 3 candidats qui ont confirmé. Claude Villeneuve du Parti québécois, Gertrude Bourdon du Parti libéral et Sol Zanetti de Québec solidaire. Donc, ils pourront parler économie, logement, itinérance, là. Donc, le débat va se terminer par une période de questions. C'est ce soir, 18h30, si jamais ça vous intéresse. Et en terminant, un petit mot sur la mobilité collective au RTC. Plusieurs travaux qui commencent aujourd'hui. Dès 9h, les parcours 330 et 331 auront un arrêt non desservi sur la rue de l'Entente entre 9h et 15h. Ça touche d'autres parcours express également. Le parcours 270 qui est aussi perturbé à compter de 9h par des travaux sur Sainte-Geneviève et ici dans Saint-Roch. Les travaux de Tramcité se poursuivent. Dorchester sera complètement fermé ce soir de 22h à 5h du matin et ça entraîne des arrêts non desservis sur les 800, 801 et 805. Et voilà, ça fait le tour à 7h39 maintenant. Prendre une petite gorgée de café, m'enlever le choc, j'ai dans la gorge. Le temps de passer la poque à notre ami Marc-André. Qu'est-ce que tu nous as préparé comme vinyle ce matin?
1: Bon, un album 1978, c'est Garoulou.
0: Oui.
1: OK, c'est des gens de... Ben, le noyau, c'était les deux frères, Marc et Michel Lalonde, qui venaient de l'Ontario. Ben, vendredi dernier, j'ai mis Cano, c'était une gang de l'Ontario aussi.
0: C'est quoi ton problème avec l'Ontario, là?
1: Ben, c'est peut-être Doug Ford.
0: L'opération Charme qui t'atteint.
1: C'est ça. 1978, écoute, Américains qui ont été formés, c'est spécial dans leur histoire, c'est à cause... ils étaient à l'île du Prince-Édouard, les deux frères, ils ont rencontré des musiciens là, puis ils sont mis à faire de la musique à l'île du Prince-Édouard.
0: Ah ouais?
1: Ça fait que, dans le fond, c'est un groupe très canadien, puis ils ont déménagé à Montréal parce que francophone, la musique francophone, ça se passait à Montréal, puis etc. Mais au début, ils s'appelaient Loup-Garou. Mais il y a un moment donné, ils sont fait avertir, puisque dans ce temps-là, il n'y avait pas de web, fait qu'ils ne pouvaient pas faire de recherche, est-ce que le nom Loup-Garou est déjà employé. Et oui, il y avait déjà une gang, je pense que c'était une chorale à Montréal qui s'appelait Loup-Garou. Fait que là, il a fallu qu'ils survivent de bord.
0: C'est pour ça que l'artiste Garou s'appelle juste Garou. Il voulait s'appeler Loup-Garou, mais non, c'est pas vrai.
1: OK.
0: C'est une joke.
1: Ouais.
0: Et Garoulou a finalement changé de nom.
1: Ouais, c'est ça. Pour s'appeler Garoulou, c'est ça. La chanson, c'est aux Illinois. Le son de ce groupe-là, c'était d'inspiration très folklorique. Ils prenaient des vieilles chansons, ils changeaient un peu les paroles, mais il y avait un côté très, comment on pourrait dire, en 78, c'était encore l'ère du progressif. Mmh. Fait que, avec des synthétiseurs, guitares électriques, etc. Puis, aux Illinois, mais ça se réfère à l'époque glorieuse que des coureurs de bois francophones du Québec, entre autres, partaient vers l'ouest à la recherche de fourrure pour faire rouler l'économie de la Nouvelle-France. Puis les Illinois, mais c'était c'est une nation là, autochtone qui se trouvait être dans le coin de Chicago.
0: Ah, c'est super ça. Petit cours d'histoire version musicale avec Garoulou sur la table tournante de CKIA.

0: La gang de Garoulou sur Tourne-Disque pour bien commencer votre journée et votre semaine. Alors qu'on est rendu à 7h45 maintenant, vous écoutez Québec Réveil sur les ondes de CKIA 88.3, la radio urbaine de Québec. J'espère que la fin de semaine a été agréable. Peut-être en avez-vous profité pour sortir un petit peu. Peut-être que vous avez travaillé toute la fin de semaine également. Ça, ça se peut. Moi, j'ai vécu quelque chose que je n'avais pas vécu depuis des années. C'est-à-dire aller au restaurant deux fois en deux soirs. C'est quelque chose qui est extrêmement rare et qui ne serait pas arrivé si, un, les enfants ne s'étaient pas fait garder toute la fin de semaine, et deux, on n'avait pas une carte cadeau, tu sais, à un moment donné, pour aller à l'un des deux restaurants, parce que sinon, le coût de la vie étant ce qu'il est, tu vas pas au restaurant, à moins que ce soit un bagel chez Tim Hortons, hein, tu peux peut-être y aller deux fois de suite, mais sinon, une table avec ta blonde, il me semble que tu fais attention un petit peu plus. Et on est allé dans le Petit Champlain. Et il y avait, entre autres, Danser le Petit Champlain, là, qui est un genre d'événement de danse à l'extérieur. Puis on a vu genre de prestations de gumboots là, en public, puis tout ça. C'était vraiment génial. Resto dans le Petit Champlain, puis il y en a, hein, des restos dans le Petit Champlain. Sincèrement, il y a beaucoup de... Il y a des boutiques touristiques. Tu sais, le T-shirt marqué Poutine dessus, là, peut-être t'es dans le touriste, pas à peu près. Mais beaucoup de bonnes tables, ça va de soi. Et c'est un peu, diront certains, l'une des signatures du Petit Champlain, les bonnes tables. On peut penser au lapin sauté, on peut penser au sapristi, le cochon d'Inde. Il y en a plein. Et un autre secteur qui est avoisinant et qui a une offre de restauration qui pourrait être bonifiée, du moins selon certains, eh bien, ce serait le coin du Vieux-Port. Et le Vieux-Port, par rapport au Petit Champlain, c'est collé, là, tu sais, on s'entend. Et il y a des réglementations qui sont différentes concernant les permis de restaurant dans le Vieux-Port. On dit qu'actuellement, il y a une limite de 30 permis de restaurant dans certains secteurs. Et là, présentement, la ville proposerait essentiellement de retirer cette limite-là pour permettre à plus de restaurants de s'installer. Ce qu'on voudrait, c'est de diversifier l'offre alimentaire, mais surtout occuper les locaux vacants. On dit qu'il y en aurait une dizaine présentement de locaux inoccupés. Dans le Vieux-Port, je pense qu'il y a de la place pour des restaurants, là, dans le sens où en termes de tourisme, il y a du monde, mais aussi en termes de travailleurs. Sinon, on n'est pas très loin aussi, ça m'arrive d'aller par là. Puis il y a un resto de sandwich, de je sais pas quoi. Tu sais, je t'arrêtais là, puis tu sais, il y a quand même beaucoup de gens, beaucoup d'achalandage. Mais il y a une raison pour laquelle cette réglementation-là a été mise en place à l'époque de limiter le nombre de permis, c'est qu'on dit que ça avait été évité pour que le Vieux-Port devienne essentiellement un quartier de restaurants. On ne voulait pas qu'il n'y ait que des restaurants non plus. Mais dans le Vieux-Port, qu'est-ce qu'il y a à part des restaurants? Des antiquaires, peut-être, t'sais, mais à part de ça, de moins en moins, hein, t'sais, on associait beaucoup un antiquaire. On parle beaucoup de la rue Saint-Paul, entre autres, où il y avait les antiquaires. Le buffet de l'antiquaire, qui est un restaurant également. Donc, on voudrait éviter que ça devienne que des restaurants. Mais il y a des gens qui disent, ben là, il y aurait peut-être de la place, par exemple, pour développer d'autres sortes d'offres, tu sais, parce que un restaurant, c'est une chose. Tu peux avoir un restaurant, table d'hôte, 8 services pour les touristes, mais tu peux aussi avoir des wraps prêts à manger. Tu sais, François Lebel, la place boutique gourmande, nous dit, oui, moi, j'ai toujours mes produits importés européens, mais j'ai toujours mon sandwich au croton. Puis il sort en petit péché le sandwich au croton, parce que j'en ai besoin aussi pour mon monde de la place. Donc, dans le coin du Vieux-Port, c'est peut-être un peu ça la question. C'est de savoir, est-ce qu'on est capable de peut-être alléger les règlements ou du moins les modifier de sorte qu'on serait capable d'offrir quelque chose pour les gens de la place? Parce que tu le sais, toi, tu habites dans le Vieux, tu vas pas aux grandes tables du Vieux-Québec 15 fois par semaine. Maintenant, on a besoin de trucs un peu plus du quotidien, ça se peut-tu?
1: Ben oui, ça se peut, mais j'ai de la misère à comprendre parce que dans le Vieux-Port, il n'y a plus beaucoup de bureaux. Parce que, tu sais, il y avait des édifices fédéraux qui se sont vidés, entre autres, là. Puis, je sais pas, là, puis en plus de ça, mais les restaurants, il y en a qui mangent ça dur, là. C'est vraiment le cas de le dire, manger de restaurants. Ben, qui ont de la misère et qui ferment, là, en tout cas...
0: Il y en a plusieurs qui ferment des restaurants, puis sincèrement, s'il y a un domaine pour qui j'ai énormément de respect, c'est la restauration. Puis pour tous les gens qui travaillent en restauration, le plongeur, boss boy, l'hôtesse, mais la personne qui est propriétaire aussi, qui a mis ses billes là-dedans. Parlé quelques fois cet été au propriétaire du Courbouillon ici, sur Saint-Joseph. Puis tu sais, c'est une vie de fou, là. Tu sais, la restauration, c'est clair. Et à Québec, il y en a de la restauration. Mais ça change. Tu sais, comme je vous ai dit, moi, avant de... Mais que je, avant que je retourne deux fois de suite au restaurant dans une fin de semaine, tu sais, ça va être long. On sort moins. Quand on sort, on veut sortir mieux, peut-être. Mais n'en demeure pas moins que pour un restaurant, gérer ton stock, ta rotation, tes commandes, tes ci, tes ça, ça devient très, très compliqué. Mais c'est un article intéressant dans lequel on donne des arguments pour et des arguments contre. Dans les arguments pour augmenter le nombre de permis de restaurant dans le Vieux-Port, il y a des restaurateurs comme Dominique Jacques de chez Rio et Petit Grou qui, lui, voudraient développer, attirer de nouveaux restaurants également. Il pourrait y avoir quelque chose pour rendre le secteur plus vivant et favoriser une saine concurrence. La SDC du Vieux-Port appuie le retrait de ce contingentement-là en disant que plus d'offres gastronomiques, ça pourrait attirer davantage de visiteurs. Tu sais, c'est-tu ça qui manque? C'est-tu des grandes tables qui manquent dans le Vieux-Port pour attirer du monde? Ou est-ce que c'est justement des wraps, des sandwichs puis des soupes abordables pour les gens qui travaillent dans le quartier? Puis je comprends qu'il y en a moins de bureaux, mais il y a du commerce. Puis le commerce, au détail, il y a du monde, tu sais, jusqu'à preuve du contraire. Donc, est-ce que c'est des offres gastronomiques dont on a besoin dans le Vieux-Port? Ou est-ce que c'est des choses plus pour les résidents ou pour les gens qui habitent le quartier? Les arguments contre, ben, y en a qui pensent qu'on pourrait perdre la diversité commerciale dans le quartier. Yannick Parent du groupe Sogno dit que la ville avait justement mis cette règle-là pour une raison. On ne voulait pas que ça devienne un quartier essentiellement de restaurants. Et il y a quelqu'un d'autre qui dit, entre autres, Jean-François Girard de l'Échaudé, dit qu'il faudrait un petit peu plus de commerce de proximité. Épicerie, pharmacie, cordonnerie, etc. Puis tu sais, les résidents... Pour la vie de quartier, là, le Vieux-Port, c'est pas nécessairement quelque chose qu'on associe à la vie de quartier. Autant que moi, quand je traversais à Limoilou vers la fin de la semaine dernière, capoté, là, Limoilou, là, l'ambiance qu'il y a là, c'est un autre monde, Limoilou. Tu prends le pont, là, après Prince-Édouard, là, tu traverses, tu arrives à Limoilou, c'est un autre monde. T'sais, l'ambiance est vraiment spéciale. C'est pas nécessairement cette énergie familiale qu'on ressent dans le Vieux-Port. Ça va de soi. Est-ce que d'ouvrir plus de restaurants ou de permettre plus de restaurants, ce serait la meilleure chose à faire? J'ai pas la réponse pour vous ce matin. Le conseil de quartier Vieux-Québec, Cap-Blanc, colline parlementaire, veut pas nécessairement abolir complètement la limite. On veut plutôt augmenter le nombre de permis en fonction des besoins de chaque secteur. C'est une consultation de la ville, de toute façon. Donc, si jamais vous aimeriez avoir votre mot à dire, vous pouvez le faire jusqu'au 5 octobre. Il y a un projet de règlement qui est prévu éventuellement au mois d'octobre. Donc, plus ou moins de restaurants, c'est pas nécessairement ça la question. C'est peut-être, est-ce qu'on a besoin de... En fait, c'est de quel type de restaurant dont on a besoin dans le Vieux-Port. Plus de commerce de proximité ou encore plus des trucs qui vont animer, qui vont amener du tourisme, etc. Eh bien, j'ai pas la réponse pour vous, mais une chose est sûre, le milieu de la restauration, c'est loin d'être facile ces temps-ci. Et dans le Vieux-Port, ça doit pas être plus facile qu'ailleurs.
1: Bien, dans le Vieux-Port, actuellement, les restaurants qui sont là, c'est quand même des restaurants assez fancy. Là, des restaurateurs qui gagnent des prix, puis etc. Là. Fait qu'admettons, tu vas au Musée de la civilisation puis que tu décides de dîner. Tu peux dîner dans le Musée de la civilisation, ouais. Une espèce de comptoir. Là.
0: Ouais.
1: Mais après ça, y a le buffet de l'Antiquaire qui est pas trop cher.
0: C'est pas trop cher, ouais?
1: Oui, non, ça a du bon sens. Ben, c'est restauration de type familial. Mm. Mais après ça, aller au Sapristi, c'est un petit peu loin. C'est plus touristique, là.
0: Ben oui, c'est très, très touristique. Et puis, tu sais, des assiettes quand même pas données, on s'entend. Puis, on dirait que dans certains secteurs de la ville, on s'appuie beaucoup sur où on est. T'sais, je veux dire, moi, j'étais au Sapristi sur Champlain en fin de semaine, deuxième étage. La vue est absolument magnifique. Là. T'sais, on s'entend juste l'ambiance, l'endroit. Mais est-ce que l'expérience... C'est l'expérience globale qui est importante. Là. C'est ce qu'on doit dire. Mais t'as raison. C'est quelqu'un qui travaille dans ce secteur-là. Mettons quelqu'un qui travaille à la caserne, le théâtre pour enfants. Là. Tu vas manger où, là? Tu vas te chercher un sandwich au Sprint, le petit dépanneur à côté. Je le sais pas, mais c'est intéressant comme débat ce matin dans l'actualité. Plus ou moins de restos, ben pas moins certains, mais est-ce qu'on devrait permettre plus de restaurants dans ce secteur-là? c'est un débat qui va continuer de faire jaser. On est rendu à presque 7h55 maintenant sur les ondes de CKIA 88.3, la radio urbaine de Québec, alors qu'on est lundi. C'est une belle semaine qui débute. J'espère que vous avez pu profiter de votre fin de semaine. Il a fait beau, il y avait des activités. J'étais assez content de voir, moi, justement, dans le petit Champlain, des jeunes. Des jeunes, là, la coupe brocoli, là, tu sais, je veux dire, les vrais jeunes, les adolescents, là, en train de pêcher direct dans le fleuve sur le bord. J'ai trouvé ça tellement chouette de les voir avec leur look de polyvalente, mais une canne à pêche, tu sais. Vois-tu des fois, toi?
1: Ben, ça va être leurs parents qui les ont envoyés, garde là pour souper à soir, là, peut-être.
0: Le coup de la vie, madame, va chercher le souper dans le fleuve parce que sinon, on va maigrir toute la gang, tu sais. 7h presque 56. Merci beaucoup de choisir CKIA. On va faire une courte pause dans l'émission. Et au retour, certes, il y a une campagne provinciale qui bat son plein. Ça ne veut pas dire que la politique fédérale est sur pause. Loin de là, on accueille notre chroniqueur Raymond Côté au retour.
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0: Bon lundi 21 septembre 2026, on prévoit un ciel variable avec 15, mais ce matin, c'est pas chaud. J'ai dû me rendre de force au dépanneur chercher de la crème pour Marc-André, parce que quand il n'y a pas de crème pour son café, c'est... ça commence très, très mal. Fait que je me suis rendu au dépanneur A, là, au coin La Chapelle, deux blocs, là. Frigorifié ce matin, donc habillez-vous sur le sens, et encore une fois... beaucoup de compassion et d'empathie pour les gens qui sont mal attriqués, dorment dehors à ce temps-ci de l'année, malheureusement. Ça commence tranquillement pas vite. D'ailleurs, il y a même un risque de gel cette nuit-là. Fait qu'on s'enligne vers ça tranquillement pas vite. Précisément 8 heures maintenant dans Québec Réveil, alors que la politique provinciale est sur toutes les lèvres, il faut pas oublier une fois de temps en temps de regarder vers en haut un petit palier de plus vers le fédéral pour faire le point. Toujours très heureux de jaser politique fédérale avec notre chroniqueur Raymond Côté. Salut Raymond, comment ça va?
9: Ben oui, bonjour Rémi, ça va très bien. C'est rentré parlementaire à Ottawa ce matin.
0: Là. C'est carrément ouais, ce oui. matin que les gens ont leur nouveau cahier, leur nouveau crayon,
9: et voilà.
0: La petite pomme pour bon le bureau, etc.
9: Pour le président.
0: Pour le président de la Chambre, effectivement. D'ailleurs, je suis allé cet été à Ottawa visiter la Chambre des communes, le Parlement. Méchant chantier, hein?
9: c'est gigantesque.
0: C'est un incroyable. Chantier gargantuesque, ça finit plus de finir. Ouais. C'est moins glamour que dans ma tête. Tu sais, t'arrives là, il y a des grues, il y a des toiles qui cachent à peu près tout, tu sais. Mais j'ai quand même pu voir la Chambre des communes, la cour intérieure, tu sais.
9: Ouais.
0: Je pense que c'est quelque chose qu'on devrait tous visiter au moins une fois. Qu'est-ce que tu penses que les gens qui ont jamais vu ça ou qui se foutent un peu de la politique pourraient comprendre ou vivre en allant au moins une fois quand même dans cette grande maison de notre démocratie?
9: Bien, ça reste le centre du pouvoir. C'est là où tous les gens qui nous représentent débattent, se font, s'expriment, trouvent le moyen d'orienter évidemment les débats ou au contraire de se faire dire « ben là, tu vas te taire puis tu vas écouter là, parce que le premier ministre a décidé qu'on allait dans cette direction-là.
0: Ouais. »
9: Alors, non, c'est ça, c'est quand même émouvant.
0: Moi, je trouve que oui.
9: Oui. D'aller sur place, ouais. De constater. Puis je sais pas si... Ah ben non, c'est vrai, c'était durant la relâche estivale. Ça fait que t'as pas pu assister
0: non,
9: à...
0: Non, exactement. On n'a pas pu voir quoi que ce soit, mais juste de voir la place, tu sais, puis c'est un musée quasiment, là, tu sais, on va se dire. Donc, ça a été vraiment impressionnant pour moi de voir ça. Puis là, j'essayais de m'imaginer, là, tu sais, comment ça se passe en bas. Parce que tu l'as dit, il y a eu une pause cet été. Mais ça ne veut pas dire que la politique canadienne a été sur pause. J'ai l'impression que Mark Carney, notre premier ministre, a eu un été assez chargé. Là.
9: Très, très chargé. Il ne faut pas oublier non plus qu'en face de l'édifice du Parlement, c'est l'édifice Langevin qui est l'édifice du premier ministre.
0: Je l'ai vu aussi, oui.
9: Oui, en effet. Pardon. Et écoute, bon... Qui dit rentrée parlementaire dit aussi présence du premier ministre en chambre. Présence qui a été justement critiquée pour ne pas avoir été très, très souvent en chambre le printemps dernier.
0: Trop occupé en voyage? Ou...
9: Trop occupé en voyage à rencontrer justement d'autres premiers ministres, des présidents, des... Puis il y a évidemment toute la question de la négociation qui avait lieu avec les États-Unis là, pour renouveler la CEUM. Et là, ben, dans le fond, l'objet de ma chronique ce matin, c'était de parler justement de l'hyperactif Mark Carney.
0: Ouais.
9: Hein? Il faut mettre les choses en perspective. En partant, Mark Carney s'est fait connaître comme étant un bourreau de travail, quelqu'un d'exigeant. Là, je ne sais pas si tu n'avais entendu parler. C'est quelqu'un qui vient de la haute finance, quelqu'un évidemment qui a siégé comme gouverneur de la Banque du Canada et de la Banque d'Angleterre, donc des postes de très haute responsabilité. Quelqu'un aussi qui a l'habitude justement de diriger, de prendre des décisions, de se retrouver à être en action, parce qu'on s'entend qu'être gouverneur de la Banque du Canada ou de la Banque d'Angleterre ou être dans les officines là, d'une grande entreprise privée d'investissement, bien, c'est être toujours dans l'action, en quelque sorte.
0: Et la
9: sorte.
0: Pression aussi.
9: Il y a une pression, absolument. Il y a une pression qui s'applique. Et ça se reflète dans son style comme premier ministre. En fait, c'est un premier ministre, d'une certaine manière, qui est relativement atypique, dans le sens où, bon, il est très directif. En fait, on a vu, justement, Dominique Leblanc aller à tout bout de champ à Washington pendant que les négociations étaient en cours pour renouveler l'accord de libre-échange. Donc, visiblement, Dominique répond au doigt et à l'œil aux ordres du premier ministre. Et Mark Carney lui-même ne s'est vraiment pas épargné. En fait, je ne sais pas, je ne vais pas vérifier, là, mais je me demande s'il a même pris des vacances cet été, en fin de compte.
0: Ah ouais.
9: Hein, parce qu'on avait l'impression qu'il était partout.
0: Mais c'était-tu le moment pour... tu sais, mettons, l'impression publique, là. C'était-tu le moment... pour lui d'aller, je sais pas, en Italie, puis tu sais, sur la plage et autres, mais semble que c'était pas le moment dans la... Puis moi, je pense que tout le monde a droit à un peu de vacances, là, surtout
9: absolument.
0: Quand tu négocies l'avenir économique d'un pays, ce serait le fun de soi en forme. Mais je comprends que ça aurait peut-être mal paru. Donc, Mark Carney est resté très, très actif. Puis quand tu dis directif, Raymond Côté, je trouve ça intéressant parce que, comme simple observateur de l'actu, là, j'ai pas l'impression qu'il y a d'opposition à Ottawa. T'sais, tu comprends? J'ai l'impression
9: absolument
0: que Mark Carney fait ce qu'il veut. C'est son plan, puis let's go la gang.
9: Tu as tout à fait raison. Et j'ai vu passer justement cet été un sondage que j'ai trouvé très, très révélateur. Je ne sais pas si tu l'as vu. Je pense que c'était un sondage léger. Je ne suis pas certain. Là. En tout cas, je te le cite de mémoire. Mais si je me souviens bien, l'appui au Parti libéral au Québec, seulement au Québec, était à 48 %. Autrement dit, écraser carrément la concurrence au Québec. Et il y a vraiment une histoire d'amour entre Mark Carney et les Québécois qui est évidente, puis c'est aussi assez général dans le reste du Canada. Il y a vraiment... Puis on va s'entendre, là. Mark Carney, quand on le regarde aller, premièrement, il est passablement calme, souriant. Il semble en contrôle. Il projette vraiment une impression de confiance et de contrôle qui, je pense, aide énormément dans la population en général.
0: Donc, une allure d'homme d'État qu'il a pu donc montrer à qui mieux tout au long de l'été, dans un
9: absolument
0: été donc très actif.
9: Mais en contrepartie, ça fait taire des critiques, puis des critiques qui sont légitimes ou qui relèguent les critiques à l'obscurité parce que malheureusement, ça perce pas vraiment ou ça trouve pas le moyen de percoler dans la population parce que Mark Carney a posé une multitude de gestes là, depuis la dernière fois qu'on s'est vu, que ce soit la rencontre avec Daniel Smith pour signer une entente, pour construire un pipeline en Albertante, l'Alberta puis la Colombie-Britannique, que ce soit justement l'accélération des dépenses en matière de défense du Canada et la multiplication, justement, bon, on a eu l'entente pour acquérir des sous-marins là, en grande quantité, en très grande quantité. On va se retrouver à toute fin pratique, tripler la flotte de sous-marins pour remplacer les affreux sous-marins d'origine britannique, là, qu'on avait acheté usagé. Puis, donc, il y en a un seul en fonctionnement, puis de peine et de misère. Il y a aussi, évidemment, le dossier de l'achat des avions de combat, qui est toujours pendant, mais qui semble s'orienter vers un achat de deux types d'avions. Donc, le F-35, dont on a déjà conclu un achat, mais il y aurait aussi probablement le Gripen qui s'ajouterait, là, mais c'est pas encore conclu. Puis, il y a évidemment l'avion de surveillance radar, encore là, un produit suédois de Saab en collaboration avec Bombardier. Donc, moi, ce qui m'intrigue beaucoup, c'est pendant que Mark Carney agit, puis surtout décide, puis il semble décider pas mal dans son bureau, là, parce qu'on peut pas dire que son cabinet semble être si impliqué que ça, même si on voit les ministres s'exprimer une fois de temps en temps, ben est-ce que ça répond à l'intérêt public? Et on va s'entendre sur le fait, puis on va surveiller ça aussi dans les prochains mois, bon, toute l'orientation vers le soutien puis le court-circuitage des processus d'examen, là, que ce soit les impacts environnementaux, sociaux, économiques, des grands projets, là, qu'il dada de Mark Carney, est-ce que ça répond vraiment à nos besoins, à toi et à moi? Parce que, en fin de compte, construire un nouveau pipeline entre l'Alberta et la Colombie-Britannique, je pense pas que ça te mette vraiment d'argent dans tes poches, là, en fin de compte.
0: À moins que ça fasse baisser le prix de l'essence à la pompe au Québec en bout de ligne, là, mais avant qu'on en vienne là, c'est pas demain matin.
9: Je serais le premier surpris. Et puis, un autre geste que Mark Carney a posé, là, justement, puisqu'on parle du prix de l'essence, ça a été d'abolir temporairement la taxe sur l'essence en espérant que ça fasse baisser le prix. Mais regarde, on est à 2 $ le litre à toute fin pratique. Là, à la pompe pour l'essence ordinaire, à moins que tu aies une voiture diesel. Là, tu es rendu à 3 $ le litre.
0: Non, je suis chanceux. Là, je suis même très chanceux d'être rendu avec une voiture hybride. Là. Fait que là, ça commence à apparaître. Donc, plusieurs choses qui ont été mises de l'avant par Mark Carney, mais si je me trompe pas, Raymond Côté, sa job, c'était de gérer la guerre commerciale avec les States.
9: Ah oh, oui, ça a été...
0: Et là, c'est-tu gagné? Est-ce qu'il y a... Lui s'était présenté en disant « Gars, les Américains, la guerre tarifaire, je suis votre homme, la gang. » Sauf erreur, les tarifs à 50 % sont passés, là.
9: Oui, oui, puis le Canada a mis en place des contre-tarifs, puis là, Donald Trump va aller encore plus loin.
10: C'est ça, sa promesse? C'est ça qu'il était supposé faire? On peut-tu dire « good job, Mark »?
9: Ben non, moi, je considère que non. Sauf qu'en contrepartie, ça plaît quand même dans la population que le Canada ne plie pas, ne courbe pas les chines.
10: Ouais.
9: Parce qu'on n'a pas manqué d'exemples à travers le monde de pays qui... puis on peut penser à plusieurs pays européens qui ont dit « oui, oui, oui, Monsieur Trump, on veut pas vous mécontenter. » c'est d'ailleurs un thème dans cette campagne-ci électorale provinciale.
10: Trump, c'est le premier thème.
9: Ben, c'est ça, c'est le premier thème. Puis, tu sais, je ne sais pas ce que tu en as pensé, là, mais quand j'entendais, par exemple, Éric Duhaime là, qui disait « Ah non, non, mais il faut négocier, il faut arrêter l'escalade des mesures, justement, de rétorsion », ben, je suis bien désolé, ça va donner quoi? Je veux dire... Donald Trump est totalement... on est totalement incapable de le satisfaire. À moins
10: Il est imprévisible lui-même.
9: Si on devient une carpette devant lui, pour qu'il puisse nous marcher dessus, il va nous mépriser. Alors, ça va être encore pire comme situation. Ceci étant, je pense que McCartney, dans le fond, n'avait pas le choix d'agir de cette manière-là, parce que le gros problème pour le Canada, c'est qu'on est le pays le plus dépendant des États-Unis en termes de commerce. Et c'est ce qui a amené justement McCartney en Europe et après ça à Saint-Pierre-et-Miquelon, là, justement.
10: Mais sommes-nous prêts à travailler avec l'Europe? Je comprends qu'on a une histoire européenne. Oui, oui. D'ailleurs, ce matin, sur le Journal de Québec, il y a un quiz interactif, à savoir, êtes-vous plus américain ou européen? Moi, je suis 73% européen, mais est-ce qu'on pourrait, là, on fait de la politique fiction, là, mais... se départir vraiment des États-Unis puis se dire, regarde, on se fait ça intra-Canada, on lève les barrières, on devient membre associé européen, carte de membre patente, puis les États-Unis, bof, ou est-ce que c'est impossible d'avoir ce scénario-là éventuel?
9: Non, c'est impossible. Puis écoute, tu me rappelles des souvenirs de ça, 20 ans, 30 ans, on parlait justement du danger lié à notre dépendance du commerce avec les États-Unis.
10: Ah.
9: Alors, c'est un très vieux débat. Tu sais, dans le fond, c'est pas Donald Trump qui a amené ça. Déjà, à l'époque, que ce soit le président Obama, le président George W. Bush, ou on peut même remonter à Ronald Reagan, hein, à l'époque, on nous rappelait justement dernièrement, là, en 1985, là, la fameuse rencontre à Québec avec les chansons irlandaises que le président des États-Unis puis le premier ministre Brian Mulroney chantaient là, sur la scène du Grand Théâtre. Donc, c'est pas d'hier. En fait, le traité de libre-échange, d'une certaine manière, a comme

0: Donc, eux, ils ont des défis pour l'avenir, puis un déclin de leur économie potentielle, là, qui va être très, très difficile, qui fait que ça bloque aussi des opportunités pour le Canada. Du côté de l'Europe, il y a un certain déclin démographique qui n'est pas aussi dramatique là, que ces trois pays que je viens de citer. Ceci étant... Il y a quand même des atomes crochus, ne serait-ce qu'évidemment la profondeur du lien culturel entre le vieux continent et notre pays. Là.
1: Ah non, tout à fait. Ça, c'est un lien qui est historique et qui est fort. Raymond Côté, notre chroniqueur politique fédéral, avant de te laisser partir, là aujourd'hui, c'est rentrée parlementaire à Ottawa. C'est quoi l'influence de la campagne québécoise à Ottawa? Est-ce qu'ils regardent ça un peu? Et à l'inverse, est-ce que la campagne va être influencée par la reprise des travaux aujourd'hui ou est-ce que c'est deux games différentes à matin?
0: Bien, je te dirais que c'est sûr que c'est observé, la campagne provinciale québécoise, surtout qu'on ne sait même pas si on va avoir un gouvernement qui va être majoritaire ou minoritaire, ce qui va changer énormément la dynamique politique, alors qu'à Ottawa, ben, Mark Carney a réussi à arracher sa majorité, puis il va encore l'affermir plus avec des élections partielles à suivre. Mais je te dirais que si on observe la première année, là, les premiers mois là, du gouvernement Carney, visiblement, Mark Carney tiendra pas beaucoup compte là, du résultat le 5 octobre. Alors, Ottawa va suivre son propre agenda, à mon humble avis. Là.
1: Ouais, ça va être bien intéressant de suivre, cette rentrée parlementaire du côté d'Ottawa, mais aussi cette campagne électorale qui se poursuit jusqu'au 5 octobre. Et il en sera question en masse d'ici la fin de l'émission. Raymond Côté est notre chroniqueur politique fédéral. Ça a été un grand plaisir de t'accueillir pour cette première de la saison. Merci beaucoup. Bonne journée.
0: Merci de m'accueillir. Bonne
1: Salut,
0: journée.
1: À bientôt.
0: Salut.
1: On est rendu à 8h15 minutes maintenant. Il y a un gros projet ici dans la ville concernant la conversion du monastère des Ursulines. Un gros projet qu'on évalue à 125 millions de dollars. On va en parler avec la directrice générale de la Fiducie du patrimoine culturel des Ursulines dans un instant. Le temps de s'offrir la formation The Johannes en musique.

0: La formation de Johans avec Maison Lointaine, 8h18 dans Québec Réveil sur les ondes de la radio urbaine de Québec, le 88.3. Merci beaucoup de nous choisir pour commencer votre journée et votre semaine. Question d'être au courant des dossiers qui font jaser dans notre belle ville. La semaine dernière, on a appris, en fait, on a pris connaissance d'une annonce concernant le projet de conversion du monastère des Ursulines. Un projet qu'on évalue à 125 millions. Ça comprend la transformation de plusieurs espaces du monastère. Donc, on parle à terme de 36 logements locatif, un réfectoire, des salles de rencontre, une bibliothèque patrimoniale, des réserves muséales. Donc, c'est un gros projet en plus de l'école primaire et de la garderie existante. Pour en comprendre davantage sur ce projet-là, c'est un plaisir de jaser avec Sophie Limoges, qui est directrice générale de la Fiducie du patrimoine culturel des Ursulines. Bonjour, Madame Limoges, comment ça va ce matin?
1: Ça va très bien. Bonjour, M. Giguère. Merci pour l'invitation.
0: Ben, ça fait super plaisir parce que c'est évidemment une pièce d'histoire majeure de la ville de Québec lorsqu'on parle du monastère des Ursulines. Et quand on en vient à avoir besoin de ce genre de projet-là, quand je faisais mes lectures, on lit le terme déficit perpétuel, là, entre autres. Quand on parle de déficit au monastère, ça ressemble à quoi concrètement? Ça coûte quoi le maintien à chaque année là, du monastère?
1: Bien, écoutez, nous, ce qu'on fait, vous savez, d'abord, peut-être pour situer un petit peu vos auditrices et vos auditeurs, le monastère des Ursulines se trouve en Hauteville, tout près du château Frontenac. C'est un lieu national exceptionnel, hein, d'une très grande valeur. C'est un lieu qui est immense aussi. Souvent, on ne le réalise pas de la rue, mais c'est 17 bâtiments qui ont été construits entre le 17e siècle et le 20e siècle, 25 000 mètres carrés de superficie. Donc, c'est un bâtiment qui a toutes les formes de classement possibles pour le protéger, autant au niveau des gouvernements du Québec, du Canada. C'est une composante aussi de l'arrondissement historique qui est reconnu sur la prestigieuse liste du patrimoine mondial de l'UNESCO. Alors, voyez-vous, quand on a à protéger un actif patrimonial, à le conserver de cette valeur-là, il est certain qu'il y a des coûts associés. Hein? On peut pas, quand on remplace une fenêtre, il faut que ça soit dans certains matériaux, même chose pour les toitures. Donc, nous, ce que l'on fait, c'est qu'on travaille avec des carnets de santé pour bien planifier les travaux. Et bien, on en est venu à la conclusion que sans le projet de conversion, et c'est des économistes hein, qui nous ont aidés là à vérifier tout ça, on serait en déficit perpétuel en ce sens que les coûts de travaux sont énormes. On a des investissements de plusieurs centaines de milliers de dollars par année, voire même parfois des millions. Donc, on a vraiment besoin de faire en sorte de trouver des fonctions actives aux espaces qui sont laissés vacants pour qu'on puisse générer des revenus autonomes pour arriver à inverser la courbe puis faire en sorte qu'on arrive un jour à se doter de réserves de maintien suffisantes pour pouvoir entretenir ce lieu-là. Donc, oui, c'est des investissements importants, mais répartis sur plusieurs années. Hein. Quand on parle de 125 millions de dollars, c'est jusqu'en 2061. Donc, c'est ce qu'on aurait besoin là pour à la fois développer le projet avec les composantes que vous avez nommées en introduction et assurer son fonctionnement, son exploitation.
0: Quand on parle du 125 millions de dollars, dans le communiqué de l'agence de relations de presse, on dit que c'est investissement et fonctionnement. Donc, on comprend que c'est pas 125 millions juste pour de la construction. Il y a le roulement aussi au travers de tout ça. J'imagine un peu d'employés. On a-tu une idée de la proportion qui va vraiment aller à la construction, rénovation sur le 125?
1: Oui, en fait, pour réaliser là, les composantes que sont l'habitation locative avec les 36 unités, remettre en fonction notre réfectoire, les salles de rencontre, les secteurs d'accueil, les salles de réserve et tout ça, c'est un investissement et plus le maintien des actifs, c'est environ 92 millions. Alors, la balance, c'est lié au fonctionnement.
0: Parfait. Donc, on voit cette proportion-là. Et aussi, Mme Limoges, parlant de proportion, de ce que j'ai compris, c'est que sur le 125 millions qui est nécessaire, il y a un 60 millions là, du Québec et de la ville. Là, j'essaie de comprendre, est-ce que c'est confirmé? Et si oui, qui donne quelle partie là, de ce 60 millions-là?
1: Alors, là, c'est ça. On est en pourparlers présentement avec les différents paliers. J'ai pas encore d'annonce de ce côté-là à vous faire, mais soyez certains là, que lorsque le financement sera attaché, on reviendra vous parler.
0: Bien, c'est clair, parce que j'imagine que le projet, c'est une chose, le financement, c'en est une autre, évidemment. Et d'emblée, dans ce que j'ai lu, moi, c'est que, bon, on comprend que le financement est pas attaché d'emblée. On parle d'un 60 millions pas annoncé encore, mais l'autre 65 millions manquant, là, vous pensez que c'est le privé qui pourrait venir refaire cette partie-là?
1: Alors, il y aura un apport des Ursulines et puis, effectivement, un apport en dons privés provenant de donateurs, donatrices et de fondations aussi. Alors, prochainement, il y aura éventuellement une campagne qui sera lancée, mais on n'est pas prêt à faire ces annonces-là tout de suite. Pour l'instant, ce que l'on fait, c'est un gros projet, hein? Il y a plusieurs composantes, on a plusieurs bâtiments. Alors, ce qu'on fait, c'est qu'on avance vraiment par étapes, de façon progressive, rigoureuse, le temps justement de mobiliser les partenaires, qu'ils soient privés ou publics. Mais déjà, on a des premiers investissements des Ursulines, de la Ville, du gouvernement qui nous permettent de lancer une phase préparatoire importante de notre projet. Depuis le mois de juillet dernier, on réalise des fouilles archéologiques sur le site. Hein. Évidemment, là, comme c'est un site archéologique classé et reconnu, on commence par cette étape-là, ce qui va nous guider dans les travaux par la suite. Puis, il y a une première phase qui est lancée, c'est les plans et devis aussi pour transformer les anciennes écuries en réserves muséales qui va nous permettre de conserver dans des meilleures conditions la riche collection des Ursulines. Donc, avant de réaliser des travaux à l'intérieur du monastère, on souhaite se doter d'un espace comme celui-là qui sera sécuritaire pour mettre à l'abri les collections. Puis, on va réaliser d'ici le printemps, à partir du printemps 2027 plutôt, d'importants travaux de restauration sur cinq bâtiments du monastère. Donc, entre autres, des toitures qui seront changées ou repeintes, la maçonnerie qui sera consolidée, des galeries aussi qui seront refaites. Donc, c'est quand même important déjà comme travaux. Puis tout ça, ben ça nous permet d'avancer dans le bon ordre quelque part. Hein. On souhaite d'abord sécuriser, documenter les lieux, préparer les lieux avant d'amorcer la grande transformation du monastère. Un des défis, on a plusieurs défis. C'est sûr qu'avec le changement d'usage du monastère, hein, c'était... vous l'avez dit, ben, il y a l'école, on a le pôle culturel du monastère des Ursulines, on a le CPE, les petits murmures qui sont en nos murs. Mais le fait que les Ursulines aient quitté le monastère, c'est sûr qu'il y a un changement d'usage. Alors, si on souhaite l'ouvrir à la population, aux citoyens, aux touristes, ben il faut améliorer son accessibilité en mettant les bâtiments aux normes. Mais évidemment, tout ça là, dans un souci de préserver aussi l'authenticité des bâtiments.
0: Quand on parle de ces logements-là, Mme Limoges, on parle de 36 logements. Vous serez d'accord avec moi que ce dont on a besoin à Québec, ce n'est pas des condos à 2 500 $ par mois. Là. Quel genre de logement est-ce que ça peut être dans vos plans, mettons? Là? Quel type de logement? Puis ça s'adresserait à qui?
1: Oui. Alors, c'est des en fait, des 36 unités allant de studio à des 3,5. Ces appartements à caractère locatif, hein, ce ne sera pas des condos, c'est vraiment à caractère locatif. Ils vont s'implanter dans les ailes, justement, où les Ursulines habitaient. En ce moment, on a deux scénarios qui sont à l'étude. Soit location qui serait destinée au marché résidentiel ou la création d'un milieu de vie à caractère communautaire. Donc là, ces deux hypothèses-là sont présentement analysées. Évidemment, on a plusieurs enjeux importants dont il faut tenir compte, notamment la sécurité des personnes, dont les enfants qui fréquentent notre site, hein, avec les enfants de l'école et puis les petits du CPE. Puis aussi, on a des enjeux de protection des patrimoines. Mais quelle que soit là, l'option qui sera retenue, l'objectif est le même. On veut faire en sorte que les futurs résidents contribuent à la vitalité du quartier historique pour se tendre vers un équilibre. Hein. Ça, c'est un enjeu qui est souvent nommé, tendre vers un équilibre entre touristes et résidents du Vieux-Québec.
0: On parle du projet de loi adopté cet été qui prévoit que le monastère est exempt de toute taxe ou surtaxe imposée par la Ville, la communauté métropolitaine de Québec, centre de services scolaires, etc. Tant que la fiducie demeure propriétaire, s'il y a une entreprise privée qui rentre dans le projet justement pour les logements et autres, est-ce que ces compagnies privées-là également bénéficieront de cette exemption-là?
1: Non, puis il n'y aura pas d'entreprises privées, justement, qui vont entrer dans le projet. Vous savez, les Ursulines s'apprêtent à léguer leur héritage qui comprend le monastère des Ursulines de Québec, les collections et les archives à la Société québécoise. Okay. Pour ce faire, elles ont créé une fiducie d'utilité sociale pour gérer ce patrimoine-là à perpétuité, puis s'assurer de la conservation et de sa transmission. Alors, en créant cette fiducie et en léguant cet héritage-là à la fiducie, tout leur patrimoine devient insaisissable et inaliénable à perpétuité. Donc, par exemple, pour toutes les composantes, que ce soit l'habitation, que ce soit le réfectoire qui sera réanimé ou les salles de rencontre, c'est la fiducie qui va demeurer gestionnaire de toutes ces composantes-là. Peut-être en partenariat, elle va peut-être travailler en partenariat avec des organisations, mais c'est vraiment la fiducie qui est gardienne de ce patrimoine et de ces actifs-là.
0: Ça va être un gros dossier qui va être très intéressant à surveiller. On comprend que ce sera sur des années, qu'on n'a pas fini d'en entendre parler, mais au moins l'idée, elle est là. On essaie de la rendre attrayante, j'imagine, le plus possible en pouvant en parler ainsi. Puis c'est clair que sur l'aspect historique, la valeur de la chose, je pense qu'on est pas mal tous d'accord. Sophie Limoges est directrice générale de la Fiducie du patrimoine culturel des Ursulines. Merci beaucoup d'avoir pris le temps de nous expliquer ça ce matin, puis on va suivre le dossier avec grand intérêt.
1: Merci. Bonne journée à vous.
0: Au revoir. À 8h, presque 32 minutes maintenant sur les ondes de CKIA 88.3, la radio urbaine de Québec. On va jaser politique provinciale avec le chroniqueur Irénée Rutama au retour.
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0: J'ai eu le plaisir de les livrer les 5 fleurs vendredi dernier. Ça met des sourires dans le visage. Aujourd'hui, la fleur du jour est offerte par Marie-Christine à son amie Marie-Philippe. Ils ont fait 2 longs voyages ensemble alors qu'ils se connaissaient à peine et on sait à quel point ça peut gâcher des amitiés. Mais dans leur cas, ça a été extraordinaire. Donc, on dit « Elle a survécu à 2 longs voyages avec moi, mais son véritable ennemi aura finalement été découvert, sa douche. » Elle s'est tordue le genou en la nettoyant. Une blessure aussi peu glorieuse mérite au minimum une fleur. C'est ce qu'a dit Marie-Christine Lapatie. Alors, salutations à Marie-Philippe. La fleur sera livrée ce vendredi 8h33. On accueille Irénée Rutama dans un instant.
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0: qui disent faire de la radio pour le vrai monde. 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Entre ailleurs, 23h30, je revenais du soccer. 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Je me disais, il y en a des crinqués en cette période électorale. Tout le monde met l'épaule à la roue, la main à la pâte pour sa formation. Eh bien, nous, on est toujours là pour jaser plus largement de cette campagne. Et c'est un plaisir d'accueillir le chroniqueur politique Irénée Rutamant en studio. Salut Irénée, comment ça va ce matin?
1: Ça va super bien. Écoute, il fait soleil. La semaine commence bien.
0: Ça donc, commence tellement ça va très bien. Du soleil, puis un sondage en plus pour bien commencer la semaine.
1: Un autre sondage.
0: Un autre.
1: Et en passant, il y en a un autre aujourd'hui de Palace.
0: Ah ouais?
1: Et les G vont sortir un sondage demain aussi.
0: Ouh.
1: Et là, le sondage dont on parle ce matin, c'est Segment Radio-Canada à l'écoute de l'info.
0: J'ai hâte qu'on puisse voir et comparer ces sondages-là. Et je réfléchissais à haute voix avec ma collègue journaliste Juliane Perrault sur l'influence des sondages et le pouvoir qu'ils ont. Prenons QC125. Plateforme qui est une référence, moi-même je m'en sers, et puis le taux d'efficacité, si on peut, est assez fort, tu sais, ça va bien. Mais il y a beaucoup de gens qui vont regarder ça pour baser leur propre vote. Alors que dans le fond, c'est une règle de trois, là, tu sais, c'est un peu de projection. Comment tu trouves l'influence et le pouvoir qu'on donne à ces projections-là?
1: Je parlais avec une élue vendredi dernier et un attaché de presse d'un politicien également. Et moi et l'élu, on trouvait qu'il y a trop de sondages qui peuvent influencer.
0: Tellement.
1: Et l'attaché de presse trouvait que c'est normal et qu'il faut composer avec ça. Cela dit, moi, je pense qu'il y a beaucoup de sondages dans cette campagne que ça peut influencer. Et les politiciens vivent par sondage. Ben, il y a même les gouvernements qui gouvernent par sondage, dont la CAQ, aujourd'hui l'équipe Christine Fréchette. Et donc, je suis mitigé. Et aussi, cette élection est particulière parce que, donc, il y a les projections de QS 125 dont tu viens de parler, mais il y a un acteur méconnu. Et c'est le mode de scrutin que nous avons uninominal à un tour. Et c'est sûr que ça va jouer, là.
0: Ouais.
1: Donc, écoute, nous, on regarde ça, on analyse ça, on est excités. Écoute, hier soir, j'ai reçu... j'ai des amis qui m'ont donné les chiffres de façon confidentielle. Et j'ai parlé à plusieurs personnes dans tous les partis politiques. Je pense qu'on est plusieurs à avoir une nuit courte. Là. On avait hâte de voir le sondage parce que quand même, l'échantillon, c'est 5572. Là. Ça, c'est quand même un gros...
0: Échantillonnage, ben oui, c'est intéressant, oui. Ce segment. Donc, segment Radio-Canada, les coop de l'info,
1: oui.
0: C'est sorti, ça ressemble à quoi? Est-ce que la tendance se maintient? Comme disait l'autre, il y a une surprise.
1: En tout cas, mais premièrement, donc les deux débats le sondage a été fait avant les deux débats qui ont été difficiles pour Mme Fréchette.
0: Ouais.
1: Bon pour
0: PSPP et du M aussi.
1: Et quand même assez bien pour M. Milliard.
0: Oui.
1: Et Mme Gazard, ça en est bien sorti. Mais ce qui est surprenant, c'est que dans la province, Parti québécois, 29%. L'équipe Christine Fréchette, maintenant anciennement la CAQ, 22%. Parti libéral du Québec, 19%. Et le Parti conservateur, 18%, je pense que c'est un score...
0: À l'échelle de la province.
1: Oui.
0: C'est immense.
1: Et Québec solidaire à 12%.
0: À l'échelle de la province,
1: oui,
0: encore.
1: Mais il y a 41% de personnes qui sont indécis. Alors, tout peut
0: beaucoup.
1: Arriver. Sérieusement, là, c'est... je ne sais pas ce qui va se passer, là, le 5 octobre. Là. Donc,
0: C'est encore très serré. Puis, tu sais, il y a la province, c'est une chose, mais il y a la région de Québec. Ça aussi, c'est toujours une image qui est un peu différente.
1: Oui, donc la CAQ à Québec... à Québec, dans la grande région de Québec, donc le PQ et le Parti conservateur sont à égalité. Donc 27%, la CAQ 21%, le Parti libéral 13% et Québec solidaire 12%. Alors moi, je trouve que pour Éric Duhaime, c'est super bon.
0: Ouais.
1: C'est spectaculaire. Il doit être content. Si j'étais lui, là, dans son autobus, j'irais m'acheter des mousseux.
0: Il est en congé hier, en plus. T'sais, il est en congé hier, Eric, il l'a dit, Eric Duhem, puis il était quand même sur toutes les lèvres.
1: Oui,
0: puis
1: oui,
0: à matin,
1: oui.
0: Il est en... Fait que dans le fond, on fait rien, reste chez vous. Puis,
1: Oui, et il était sur ses médias sociaux, là. Donc, hey, il a fait jaser.
0: Ouais.
1: Hier, là, peut-être on pourra en parler quand il a décidé de se fiancer avec PSPP. Là.
0: Oui, le bromance. J'ai adoré le terme bromance.
1: Donc, moi, je trouve que c'est spectaculaire, impressionnant et super bon pour Duhem. Pour Fréchette, c'est correct. Là. C'est correct.
0: Ouais, mais moi, je vais être intéressé par les sondages post-débat. Et j'ai été tellement surpris de voir que le lendemain du premier débat, on l'avait mis en deuxième, je pense, en termes de vainqueur du débat. Moi, je l'ai trouvé imbuvable, Mme Fréchette, mais ça, c'est juste moi. Là.
1: Je l'ai trouvé... Puis c'est dur de critiquer, mais... Donc, elle était agressive.
0: Elle était désagréable. Elle répondait pas aux questions. Elle changeait de sujet. Elle était pincée.
1: Ouais.
0: Excusez, je voulais pas le dire, là, mais moi, je l'ai trouvé épouvantable.
1: Ah non. Ça a été... les deux soirées ont été... mauvaise pour Madame Fréchette. Et donc, c'est pour ça que le sondage que nous entendons aujourd'hui, là, de Palace est léger demain. Ça va nous donner une indication parce que j'ai l'impression que peut-être Charles Milliard, ça en est sorti quand même bien. De toute façon, il ne pouvait pas faire pire que sa campagne.
0: Non. Milliard est quand même, il est straight, tu sais, j'ai envie de dire. Il reste calme, il passe son message. Il n'est pas flamboyant.
1: Non, moi, je trouve que c'était un gentleman.
0: Ouais.
1: C'était un beau gosse quand même, on va le dire. C'était un bel homme.
0: C'est le PSPP de v'là 4 ans. Tu sais, v'là 4 ans, je me rappelle, PSPP, on saluait son calme pendant les débats. Il embarquait pas là-dedans. On aimait ça. Le fait que, gars, lui, il reste plus tranquille. Est-ce que Charles Milliard joue cette carte-là? On sait que Ruba Gazal la joue bien aussi, là, de pas embarquer là-dedans. Là.
1: Oui, moi, je trouve que malgré tout, il fait bien d'être lui-même et de ne pas aller dans les coins. Donc, c'est le profit du gendre idéal.
0: Oui.
1: Et plusieurs personnes veulent qu'il soit plus agressif, qu'il soit peut-être un peu plus en colère là, quand il dénonce les mauvaises politiques, disons, de la CAQ ou des idées du Parti québécois. Mais j'ai l'impression qu'il ne veut pas aller là.
0: Et il faut qu'il reste lui-même. Moi, je salue ça. Puis on parlait avec Farnell Morissette, le candidat ici, vendredi dernier, puis il disait, tu sais, dans un débat, on cherche tout le temps qui a gagné le débat sur la prestance.
1: Exactement.
0: On peut-tu parler des idées à un moment donné? Puis Charles Milliard, là-dessus, on peut pas y enlever.
1: Oui, on peut pas lui enlever ça. Et donc, rappelez-vous, il n'avait même pas voulu mettre sa face sur l'autobus. Qui semble être humble. Et finalement, semble-t-il qu'il a écouté le Québec maintenant depuis samedi dernier, là, de la semaine passée, sa face est sur l'autobus
0: de campagne
1: du Parti libéral du Québec. Et donc, j'ai hâte de voir parce que dernièrement, on avait peur que le Parti libéral, certaines personnes avaient peur que le parti ne puisse même pas former l'opposition officielle. Mais je pense qu'ils vont former l'opposition officielle. Donc, ils vont rester... régionalisé à Montréal. Mais la mauvaise nouvelle, c'est peut-être que M. Milliard ne pourrait même pas être élu en Estrie, parce que je n'ai pas décortiqué le sondage comme ils font, mais il paraît que le Parti libéral tire de l'arrière aussi en Estrie.
0: J'ai hâte de voir aussi les chefs dans leur propre circonscription, parce qu'il n'y a pas de coulissier comme ça au municipal, là, tu sais. Donc, imaginez Fréchette dans Trois-Rivières.
1: Oui.
0: Moi, j'espère qu'il y a une gang du communautaire à bout qui va aller voter dans Trois-Rivières.
1: Écoute, j'ai rencontré quelqu'un la semaine passée qui connaît très bien Mme Fréchette, là, qui me disait que même dans Trois-Rivières, ce n'est pas gagné, là. Ce n'est pas garanti qu'elle puisse passer.
0: Ah, ça va être tellement intéressant de voir cette course-là. Et ce mariage-là, cette bromance entre Éric Duhem et Paul Saint-Pierre Plamondon, est-ce que c'est spécial? C'était-tu prévisible? Comment tu analyses ça entre le Parti québécois et le Parti conservateur qui, je l'ai remarqué, moi aussi comme bien d'autres, pendant le débat, à un moment donné, PSPP, il fallait qu'il cherche c'est quoi qui le différenciait de Duhem.
1: Exactement.
0: C'était pareil, tu sais.
1: c'est du pareil au même, là, sauf l'indépendance, la souveraineté.
0: Sûr.
1: Sauf que Éric Duhem a déjà joué dans le film. Là.
0: Il a voté oui.
1: la voûte, puis il a travaillé avec le Bloc québécois. Là. Donc, ouais. Il est ambigu comme plusieurs chefs dans cette campagne, là, péquiste, caquiste, fréchettiste, ouais. Je sais pas quoi. Là.
0: Elle, on le sait pas, par exemple. Fréchette, on le sait pas. Elle a jamais répondu à ça.
1: Oui. Alors, hier, je n'avais pas lu les journaux. C'était un petit dimanche tranquille. Mais il y avait... Madame Fréchette est allée rencontrer le maire Marchand à l'hôtel de ville. Et en sortant, elle s'est mise à attaquer vraiment là, vertement PSPP et Duhem. Donc, elle croit, là, c'est mes mots, là, qu'il y a un mariage qui se prépare entre les deux. Et parce qu'ils partagent les mêmes idées. Je dirais que peut-être... PSPP est allé manger le lunch d'Éric Duhem. Là, tout le monde est rendu très, très à droite.
0: Oui. La fenêtre d'Overton, c'est ça, qui est rendu à droite. Là. En tout cas, tout se tasse vers la droite un peu, oui. Ça, apparemment.
1: Donc, les coupures énormes, donc la hache et la tronçonneuse, ouais. Là, une très, très belle phrase. Les politiques natalistes, moi, j'ai un petit peu de misère avec les politiques natalistes. Mm-hmm. Rappelez-vous, ceux qui ont étudié l'histoire du Québec, là, il y avait des curés qui allaient demander, inciter, ouais. Inviter fortement les femmes à avoir des enfants.
0: Ouais.
1: Moi, le corps d'une femme, ça lui appartient. Ouais. Mon corps, ça m'appartient.
0: Ça m'a mis mal à l'aise. Donner de l'argent en plus en disant « fait des enfants » m'a donné du cash.
1: 350 pour le Parti québécois, 100$ pour le Parti conservateur.
0: Ça vaut pas 9 mois de grossesse puis prendre soin d'un humain toute une vie.
1: C'est ça. Fait que ça m'a mis un petit peu mal à l'aise. Un autre élément, c'est que les deux partis veulent couper dans la fonction publique mais sans toucher au service.
0: Ça, c'est un coup de baguette magique fantastique. Hein?
1: Éric, là, c'est Duhem, là, je rappelle Éric, oui. Parce que je le connais relativement bien. 47 milliards qu'ils vont couper. Mm. Et je parlais avec son organisateur qui me disait essentiellement, ce qu'ils vont faire, ils vont couper les programmes qui ne fonctionnent pas,
0: ouais.
1: Et les subventions aux entreprises.
0: Ouais.
1: Et écoute, sérieusement, vu qu'ils commencent à monter dans les sondages, il faut que les journalistes le questionnent là-dessus.
0: Ouais.
1: Comment va-t-il faire pour couper 47 milliards de dollars sans couper au service aux citoyens. Je ne suis pas un économiste, là, je ne suis pas fiscaliste. 1 plus 1 égale 2, ça je le sais encore. Là. Fait que...
0: c'est presque impossible. J'ai donné l'exemple à Elliot Estéville-Vervez, pardonnez-moi. Mm-hmm. Tu sais, je veux dire, moi j'en ai vécu des médecins qui ont eu des agents administratifs coupés.
1: Mm-hmm.
0: Ben, le médecin fait de la paperasse.
1: Oui.
0: Puis pendant ce temps-là, il n'est pas sur le plancher.
1: Exactement.
0: Fait que tu sais, c'est sûr qu'il y a un impact. C'est impossible de dire je vais enlever du monde, il n'y aura pas d'impact.
1: Et exactement. Et Madame Fréchette, en plus, elle a fait sa déclaration sur son attaque à Québec. Donc, on a beaucoup de gens qui travaillent dans la fonction publique. Et en tout cas, moi, je mets en doute les coupures annoncées par le Parti québécois. Et le Parti conservateur du Québec pour dire que finalement, on va couper, aucun service aux citoyens. Et il y a une autre chose qui me dérange aussi dans les discours pour couper les emplois de la fonction publique. Généralement, là, quelqu'un qui travaille au gouvernement, il a un bon salaire, il a une maison, il a une hypothèque, il va au restaurant, il consomme, il paye les taxes, il paye les impôts. Mais là, il y a un facteur économique qu'on ne calcule pas. Là. Disons qu'on les congédie, est-ce qu'il va trouver... un même job avec des avantages sociaux, des avantages économiques dans le privé ou au salaire minimum.
0: Il y en a une gang qui décide d'aller travailler dans le CIUS puis dans le, justement pour les conditions. Oui. Fait que ça, c'est à considérer, c'est clair.
1: Elle contribue dans notre économie. Là.
0: Aussi.
1: Donc, des fois, je pense que les gens pensent que les fonctionnaires ne travaillent pas, qu'ils ne consomment pas. Ouais. Et, c'est des consommateurs. En plus, ils ont du cash.
0: En plus. Il y en a beaucoup ici même dans la ville de Québec.
1: Bien sûr. Oui.
0: Hey, 8h48, déjà sur les ondes de CKIA, Irénée Rutama est chroniqueur politique. C'est tellement plaisant de pouvoir t'avoir en studio. Merci beaucoup, puis au plaisir de se reparler dans 2 semaines.
1: Merci pour l'invitation.
0: Vous allez à bientôt. On va recevoir dans un instant le député sortant de Québec solidaire, Étienne Grandmont. Le temps d'écouter. L'hiver est long chez vous sur les ondes de CKIA.

0: Les Cold Folks avec 8h50 maintenant sur les ondes de CKIA 88.3. Cold Folks, c'est le band de Margaret Tractor qui d'ailleurs a refait cette chanson-là sur un de ses albums solo. Quelle belle manière de commencer la journée avec de l'aussi bonne musique du Québec à 8h. Ben de Québec en plus, on n'a pas plus ultra local que ça. 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Alors qu'on a reçu tous les candidats et candidates qui se présentent ici dans Taschereau pour les élections dans la dernière semaine, eh bien là, on reçoit le député sortant de Québec solidaire, Étienne Grandmont, qui est en studio. Bonjour, M. Grandmont, comment ça va ce matin?
1: Ça va très bien, merci Rémi.
0: Merci beaucoup de prendre le temps. C'est une grosse campagne, c'est mouvementé. Je commencerai par la même question avec que j'ai posée à Farnell Morissette. C'est concernant les pancartes électorales. Moi, je me suis promené en fin de semaine. Ouais. Il y en a des vandalisées. C'est tellement pas ciblé. Moi, je suis persuadé de ma patente. J'ai même vu une de vos pancartes devant le musée de la civilisation avec une moustache de Charlie Chaplin.
1: Okay? On va dire comme ça, ouais.
0: Faut-tu pas être politisé pour faire ce lien-là?
1: Ouais, c'est fou, hein?
0: Mais blague à part, c'est quoi le climat de la campagne actuellement?
1: Ben, le climat sur le terrain est bon, c'est-à-dire entre les candidats, on se croise sur le terrain de temps en temps. Il y en a que je croise plus souvent que d'autres.
0: Là, mais, des bromance?
1: Non, je dirais pas des bromance, là, mais ouais, c'est pas mal le terme à la mode ces temps-ci, les bromance. Non, mais l'ambiance est bonne entre nous, entre candidats. Moi, quand je vais voir quand je rencontre des bénévoles aussi là, d'autres partis, ben, je les remercie, je les félicite là, de se lancer comme ça, parce que c'est vraiment grâce à ces bénévoles-là qu'on est capable de faire une campagne électorale, honnêtement. Sur le terrain, là, c'est vraiment grâce à eux puis à elles. Fait que non, je te dirais que l'ambiance est bonne. Évidemment, après ça, il y a des pancartes qui sont vandalisées. Ça, je pense que c'est le lot de toutes les campagnes électorales. Il y en a qui sont assez originales. Nous, on fait un gros effort pour remplacer, nettoyer nos pancartes là, quand elles sont vandalisées. Donc, c'est ça. C'est ce qu'on fait. Après ça, oui, ça semble être un peu partout, mais nous autres, on essaie d'être assez rapide et puis efficace sur le nettoyage et remplacement des pancartes.
0: Ouais. Ouais. Puis il y a des bénévoles, je disais tantôt, j'en ai vu un 23 heures passées hier là, en train de changer des pancartes. Donc, il y a des équipes qui sont mobilisées. Étienne Grandmont, vous êtes donc sur le terrain maintenant depuis quelques semaines, même plus. Là, on s'entend depuis 4 ans. Quand les gens vous disent, vous demandent, là, qu'est-ce que vous avez fait en 4 ans? Là, t'sais, mettons, là, c'est quoi la chose que vous êtes capable de, permettez-moi l'anglicisme, de brag, là, de dire ça, c'est moi, cela.
1: Ouais, ben, plusieurs choses que je pourrais répondre à ça. La première, c'est pourquoi, à quoi ça sert d'avoir des députés de l'Assemblée nationale qui sont solidaires? Ben, de la présence des solidaires depuis 2 minutes avec Amir Kadir, on n'aurait jamais parlé autant de la crise du logement, on n'aurait jamais parlé autant de la crise d'itinérance, on n'aurait jamais parlé autant des vulnérables, des plus pauvres de la société, on n'aurait jamais parlé autant d'environnement, n'eût été de la présence de QS. Fait que déjà, la présence de QS à l'Assemblée nationale, ça apporte cette voix progressiste sur les enjeux sociaux notamment, et économiques évidemment, parce que tout ça est lié. Après ça, ben, d'un point de vue pragmatique là, puis très, très lié à mon travail à l'Assemblée nationale, il y a plein de choses que je suis très content qu'on ait pu gagner. La loi Gabi Renault, pour protéger les femmes, principalement victimes d'actes de violence conjugale, notamment. La loi qui a été passée aussi pour, grâce à mon collègue Guillaume Clichy-Rivard, sur les boissons énergisantes. La loi que j'ai faite adopter pour autoriser la conversion de l'autoroute, du monastère des Ursulines.
0: Oui, on est là-dedans, matin. On a parlé avec Sophie Limoges tantôt.
1: Vrai, excellent.
0: Ouais.
1: Donc, la conversion de ce monastère-là en pôle culturel, il y avait besoin d'un projet de loi privé adopté à l'Assemblée nationale pour être capable de le permettre d'un point de vue financier et réglementaire. Puis, ça a été adopté. Donc, je suis très content. Un projet de loi qui modifie le code de la sécurité routière pour protéger la vie de nos enfants aux abords des écoles. Ça, c'est quelque chose qu'on a gagné en début de mandat. Vous vous souvenez, la petite Maria qui était décédée à Montréal, il y avait une grosse mobilisation des parents. Bon, ben je leur ai fait de la place à l'Assemblée nationale. On a eu plusieurs points de presse. On a eu des commissions particulières sur l'enjeu de la sécurité routière et l'obtention d'un projet de loi. La place qu'on a laissée aux communautaires, le communautaire à bout, je pense que vous connaissez un peu la situation.
0: À peine.
1: Bon, c'est ça, exactement, à peine. Ben tu sais, c'est Québec solidaire qui s'est vraiment collé sur ce mouvement-là et on les a fait rentrer. On a fait arriver les porte-parole. Puis des témoignages aussi de personnes qui habitent, des femmes qui habitent, qui travaillent dans le communautaire, pardon, et qui vivent cette situation de précarité financière qui les oblige à mettre en péril leur santé ou encore à consommer, à aller à la banque alimentaire de leur organisme le soir. Fait que tout ça, là, ça, c'est le fruit du travail de Québec solidaire à l'Assemblée nationale. Donc, ouais, je suis très fier du travail qu'on a fait en 4 ans, ouais.
0: Et si on ramène ça ici, là, bon, Taschereau, c'est une circonscription particulière, j'arrête pas de dire, c'est Lauve-Rivière et le Château-Frontenac, là, dans la même circonscription.
1: C'est une façon de présenter, ouais.
0: Mais si on se ramène ça ici, Basseville, Saint-Roch, ouais. C'est-tu mieux que v'là 4 ans?
1: Est-ce que c'est mieux que v'là 4 ans? Moi, je pense que c'est pas mieux que v'là 4 ans parce que les crises auxquelles on fait face, que ce soit la crise climatique, que ce soit la crise en logement, la crise d'itinérance qui est devenue une crise humanitaire incroyable, tout ça n'a qu'empiré parce qu'on a eu des gouvernements qui n'étaient pas à l'écoute. L'itinérance a doublé depuis 2018. Donc, sous le règne caquiste, l'itinérance a doublé. C'est pas faute d'avoir, nous, proposé des solutions, tu sais. On en a proposé des solutions très concrètes, très ambitieuses, mais nécessaires pour sortir de la crise d'itinérance. Donc, quand on a des gens au pouvoir qui ne veulent rien entendre, mais nous, on continue le travail, on continue à pousser, puis on a réussi à faire en sorte que c'est un sujet maintenant incontournable dans cette campagne électorale-là. Donc, on verra le résultat le 5 octobre, mais on a, en tout cas, un consensus de tous les partis sur l'importance d'accorder de l'attention à cette crise-là. Après ça, les moyens qui vont venir avec, ça va prendre l'ambition, puis je pense que Québec solidaire est celui qui en propose le plus, parce que ça va prendre l'argent, tu sais, du vrai argent pour réussir à créer le nombre de logements sociaux qu'on a besoin, sociaux et communautaires qu'on a besoin pour réduire, fermer le robinet là, de l'itinérance, puis aussi avoir les moyens de sortir les gens d'itinérance avec des logements de transition, avec des services. On a promis 6 000 logements pour les personnes dans un premier mandat, 6 000 logements pour les personnes en transition vers la sortie de l'itinérance, puis 135 millions pour des services pour accompagner ces personnes-là qui sont peut-être désorganisés après des années passées dans la rue.
0: Eh bien, s'il y a un point qui est transpartisan, c'est l'itinérance. En tout cas, la lutte à l'itinérance, et on va espérer que ça le demeure rendu le 6 octobre. C'est surtout ça. Quand on parle d'engagement que vous pouvez prendre dans Tachereau, ou encore comme élu de Québec solidaire, c'est à quel point on peut prendre des engagements, sachant que, bon, il y a une chance d'être élu dans Tachereau, mais que Québec solidaire forme le gouvernement, c'est beaucoup moins sûr là, quand on regarde les sondages. Comment est-ce qu'on gauge ça avant de prendre un engagement? Parce que moi, j'en entends dire, c'est facile de dire des milliards, ils seront pas au gouvernement, tu sais.
1: Ouais. Ben, d'abord, sur les sondages, il y a encore 41% des gens qui savent pas pour qui ils veulent voter. Donc ça, déjà, moi, le vrai sondage, c'est le 5. Après ça, pour l'instant, bon, on est en remontée, tranquille, ça va bien. Je pense que Rouba Gazal fait un super beau travail. Elle est calme, elle est propositionnelle, elle est positive dans les débats, puis ça se remarque, les gens le voient. Donc ça, je ne donne pas perdant de l'élection d'emblée. Là. Maintenant, après ça, même si à partir du 6, on est dans l'opposition encore, les engagements que je prends, que nous prenons ici pour Tachereau ou ailleurs au Québec, c'est des engagements aussi de moyens. C'est-à-dire qu'on va travailler très fort pour continuer à lutter contre l'itinérance, faire arriver l'épicerie Touski, par exemple, dans Saint-Sauveur, continuer à travailler à protéger le patrimoine, aller chercher les 125 millions de dollars qu'on a besoin pour réaliser ce pôle culturel aux Ursulines. Tu sais, c'est des engagements qu'on va continuer à faire sur la création de logements sociaux et communautaires. On va continuer à le faire. Il y aura des annonces qui s'en viennent bientôt. J'ai une entrevue après dans un autre média tantôt. Bref, il y aura d'autres engagements aussi, puis on va continuer d'être ambitieux. Donc, qu'on soit dans l'opposition, qu'on soit au gouvernement, on a de l'ambition pour les quartiers qu'on représente chez Québec solidaire, et on va continuer à pousser. Puis je l'ai montré tantôt, je l'ai dit tantôt, là, le bilan que j'ai pu obtenir ou que les autres ont pu obtenir chez Québec solidaire, on obtient quand même des résultats. Même dans l'opposition, là, on arrive quand même à obtenir puis ça, beaucoup plus que les autres oppositions, et j'en suis très fier.
0: Quand on parle justement de ce qui va arriver le 6 octobre, on essaie de pas trop faire trop de projections parce qu'on l'a dit, il y a encore beaucoup de gens qui ne savent pas trop où est-ce qu'ils vont se diriger. Ouais. Mais je trouve intéressant, par exemple, la différence de vision. Quand on demande à Rouba Gazal, elle se dit « je serai première ministre ». Ouais. Quand on demande à Éric Duhaime, il dit « nous, si on est reconnu parti, c'est bon ». Fait qu'il y en a quelqu'un qui est plus dans la vision, quelqu'un qui est plus dans le stoïcisme, j'ai l'impression, alors que la situation peut être semblable. Votre approche, c'est-tu « let's go, on est majoritaire pouvoir » ou il y a une petite dose de réalisme additionnel?
1: Ben, pour l'instant, encore la ligne, nous, chez nous, c'est les sondages, le vrai sondage, c'est le 5 octobre. Il y a encore 41% des gens qui sont indécis. Rouba Gazal le répète, elle vise à devenir première ministre du Québec, d'un gouvernement majoritaire solidaire. Vous savez, quand on a créé un parti politique, là, il y a exactement 20 ans, là, c'était en 2006, là, on a créé un parti pour prendre le pouvoir un jour, là, pour faire ces grandes réformes au Québec dont on a besoin pour nous renligner sur une bonne traque. Parce que des fruits de la Révolution tranquille, là, il ne reste de moins en moins de choses. Là. Il y a eu, dans les dernières décennies, par la faute de nos différents gouvernements qui ont laissé plus de place aux privés, qui ont décidé de démanteler l'État, ce démantèlement tranquille de l'appareil québécois. C'est ça. Donc, on a vraiment besoin de revenir à un État fort, interventionniste, qui va être capable de donner une chance à tout le monde, qui va travailler à réduire les inégalités entre les plus riches et les plus pauvres, qui va faire du plan de transition écologique le vrai vrai plan de développement économique du Québec. On a besoin d'aller vers ça parce que les défis sont immenses et on a besoin de faire du Québec un pays aussi pour toutes sortes de raisons, ne serait-ce que pour avoir les coups des franges sur le travail qu'on veut faire pour bloquer Marineinvest plutôt que de se battre contre un État fédéral qui, en théorie, a tous les pouvoirs de faire passer un pipeline qui provient de l'Alberta jusqu'à Baie-Comeau sans nous demander notre avis puis qu'on doit faire des pressions politiques pour y demander, s'il vous plaît, d'arrêter de faire passer ce projet-là, ou encore dans les négociations avec les États-Unis de quémander au gouvernement fédéral de protéger la gestion de l'offre, le faire par nous-mêmes, le faire comme une nation autonome et capable de le faire. Puis en plus, bien, ça nous permet aussi de protéger notre langue, notre culture, notre unicité au Québec ou dans le monde, être assis à table des nations puis être parmi les gagnants de la lutte au changement climatique.
0: Quand on parle de nation, quand on regarde les sondages, en deuxième position ici dans Taschereau, c'est le candidat péquiste, donc Christian Savard, qui est en deuxième position. Je sais que les sondages, c'est les sondages, là, mais par rapport à Christian Savard, vous avez tous deux la carte indépendantiste. Mm-hmm. Il y a des choses quand même là, qui peuvent se rejoindre. Donc, par rapport à votre opposant qui est dans le rétro, là, c'est quoi la carte que vous jouez le plus par rapport à lui?
1: Ben, d'abord, l'expérience. Ça fait 4 ans que je travaille à l'Assemblée nationale. Je veux dire, ça ajoute une... apprendre à devenir politicien, là, c'est pas, y a pas de diplôme pour ça. Hein?
0: Effectivement. C'est pas une demi-journée de formation.
1: C'est pas mal une année de formation, je te dirais. Donc, ça a été une première année. Là, je pense que j'en avais déjà parlé ici lors d'une chronique. Mais la première année, c'est une grande année d'apprentissage. Il faut prendre ça avec beaucoup d'humilité parce que ça va vite. On fait des petites erreurs au début. On apprend à se placer, développer ses réseaux, comprendre comment l'appareil, même à l'intérieur d'un parti, comment ça fonctionne. Puis après ça a été 3 ans de mise en application de tous ces apprentissages-là. Donc, j'aborde un futur mandat de 4 ans. Avec toute cette expérience-là, puis l'efficacité qui vient avec aussi. Donc, il y a déjà ça. Après ça, ben écoute, moi, je pense que ce que ça prend aussi à l'Assemblée nationale, c'est une représentativité de toutes les aspirations du Québec représentées à l'Assemblée nationale. C'est pour ça qu'on se bat toujours aussi pour une réforme du mode de scrutin. Je ne suis pas d'accord avec les partis conservateurs, leurs idées, mais pas du tout, du tout, du tout. Mais je trouve ça quand même particulier que 13 % des gens qui ont voté pour eux en 2022 n'aient eu aucun député à l'Assemblée nationale. Ça, c'est vraiment particulier. Puis ça alimente le cynisme, ça alimente l'insatisfaction par rapport à notre institution qui est le système électoral au Québec, puis le DGEQ. Donc, je pense qu'il faut vraiment le faire. Donc, à défaut d'avoir ça pour l'instant, au moins s'assurer que Taschereau, qui est une circonscription progressiste, envoie des progressistes à l'Assemblée nationale. Moi, je pense que ça nous garantit aussi cette voie-là à l'Assemblée nationale. Qu'est-ce qu'on aurait sinon, là? Parce que là, pour l'instant, là, on le voit, là, tous les partis qui sont rendus très à droite. Le seul rempart contre l'austérité, pour l'instant, c'est Québec solidaire, visiblement. Qu'est-ce que ça changerait là, d'avoir un député péquiste de plus à l'Assemblée nationale, là, si on n'est pas capable d'avoir cette voie-là pour défendre notre modèle, puis défendre l'État, puis défendre, se battre contre l'austérité? Moi, je pense que c'est essentiel.
0: On va se voir au débat jeudi, M. Grandmont.
1: Absolument.
0: Au patron, ça va être très intéressant. D'ailleurs, il y en a un ce soir aussi, mais ça, c'est pour Jean Lesage. Donc, Sol Zanetti sera là. Mais nous, ça va être donc au patron Laval ce jeudi. Étienne Grandmont est député sortant de Québec solidaire dans Taschereau. Merci beaucoup d'avoir pris le temps.
1: Merci. Longue vie à Sequoia aussi.
0: Merci. Au revoir. 9h03 maintenant. Merci à vous d'avoir été là. Je vous souhaite une belle journée, un bon lundi. Merci à nos invités. Merci à Marc-André pour son excellent travail. Puis on se reparle demain matin, 7h30. Ciao, ciao.
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8: Bonjour, ici Juliane Perrault. Voici votre bulletin du lundi 21 septembre 2026. Le média Le Soleil nous apprend que le pub ludique La Revanche quitte le quartier Saint-Roch. La décision de l'entreprise s'explique par la pénurie de main-d'œuvre, mais aussi par une baisse d'achalandage dans le secteur qui rendait l'activité insuffisamment rentable. L'établissement était situé sur le boulevard Charest-Est depuis 2014 et les propriétaires avaient investi de larges sommes pour améliorer le local. La dernière journée d'ouverture était le 17 septembre et après la fermeture de leur pub dans Saint-Roch et dans Beauport, l'entreprise détient maintenant une seule succursale dans le Bourgneuf. Une mobilisation contre l'itinérance aura lieu mercredi autour de l'Assemblée nationale. La campagne Relier invite citoyens, citoyennes et organismes à encercler le Parlement avec une immense ribambelle afin de demander aux partis politiques de s'engager à réduire significativement l'itinérance au Québec. Le rassemblement débutera à 9h30, suivi d'une conférence de presse à 10h et le déploiement de la ribambelle est prévu de 10h30 à 13h. Le réseau Solidarité Itinérance du Québec et ses alliés se mobilisent aussi mercredi à Québec pour réclamer des engagements du prochain gouvernement en matière de lutte à la pauvreté et d'accès au logement. Une mobilisation est prévue à 13h devant l'Assemblée nationale, à moins de 2 semaines des élections provinciales. Les groupes demandent notamment des mesures pour prévenir l'itinérance et agir sur ces causes. Le CJC collabore à un projet de recherche de l'Université Laval sur la précarité résidentielle vécue par les jeunes adultes LGBTQ2S+, de 16 à 35 ans. La recherche s'intéresse notamment aux difficultés liées au coût du logement, à l'instabilité résidentielle, à la discrimination et à l'insalubrité. L'objectif est de mieux comprendre ces réalités et de soutenir les milieux communautaires. Les personnes intéressées sont invitées à participer au projet. Retrouvez toutes les informations sur la page Facebook du CJC. Et finalement, le chef du Parti québécois, Paul Saint-Pierre Plamondon, a présenté la semaine dernière son plan complet représentant un investissement de 1 milliard de dollars sur 4 ans pour faire face à la crise de l'itinérance. Sur ce montant, 400 millions de dollars seront dédiés à du logement adapté et 600 millions pour des programmes sociaux et de la prévention. Rappelons que la grande priorité du parti est de réduire de 50 % l'itinérance d'ici 2030, notamment en mettant en place la stratégie Logement d'abord. C'est ce qui complète cette édition. Au nom de toute l'équipe, bonne journée à l'antenne de CKIA 88.3 FM et CKIA-FM.org.

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1: Ah, salut, salut! Bienvenue à ce nouvel épisode de Spraynet et Spandex. J'espère que vous allez bien. Je m'appelle Isabelle et j'ai très envie de vous amener avec moi dans un voyage musical de 2 heures et qui ne sera vraiment pas banal. Non, car aujourd'hui, c'est un spécial punk! Yes! Majoritairement du punk, mais aussi du post-punk. Et ce, des années 70 et 80, hein, parce que j'avais envie de vous faire jouer ce qu'il y a eu de meilleur, mais aussi quelques exceptions, notamment pour les chansons québécoises francophones. Hein, je nous ai choisi quelques pièces plus récentes, question de bien représenter la scène punk locale. J'aurai pour vous, dans cet épisode, des chansons de Thérapie, Johnny Seven, Shonen Knife, Charles de Gaulle, Joy Division, Le volume était au maximum et plusieurs autres. Où sont passés les vrais rebelles? Ils sont ici, à l'écoute. Bonne émission!

Ah, est-ce que je vous donne le goût de faire un mosh pit avec les gens autour de vous? C'est sûr que si vous les connaissez pas, puis ça peut être pas nécessairement une bonne idée, mais bref, c'est très vivant aujourd'hui. Donc, ce qu'on vient d'entendre, ben, c'était les Vulgaires Machins avec La télé me regarde. C'est une chanson qu'on trouve sur leur excellent album « Comptez les corps », publié sur Indica en 2006. Quatuor québécois engagé, formé à Granby en 95, et qui, la même année, ont auto-publié leur premier long jeu sur cassette grâce à un projet financé par Jeunes Volontaires. J'ai vraiment toujours trouvé ça super chouette comme anecdote. Et on a ouvert avec le classique des classiques Anarchy in the UK des Sex Pistols. Donc ça, c'est d'abord sorti en single en 76 sur EMI. Puis ben, c'est un quatuor britannique reconnu pour être le projet instigateur du mouvement punk, genre officiellement. Puis c'est sûr que leur fameux micro-sillon Nevermind the Bollocks a vraiment marqué l'histoire en 77. Et the rest is history, comme ils disent. On poursuit avec enfin quelque chose des années 80. Donc, Surreal for Real et Labors of Love. C'est la face A du 45 tours publié sur Effective Records en 85. C'est un autre quatuor du UK, mais celui-là beaucoup moins connu. Mais c'est ça, donc ils ne nous ont offert que cet enregistrement. Puis méconnu, mais très bon. On se garde jeune et dynamique aujourd'hui avec de la bonne musique punk.

0: je devais vous... Ah, pardon. Je devais vous présenter donc ce spécial punk pour terminer la saison estivale. Mais donc, comme j'ai eu un empêchement puis que je vous ai plutôt fait jouer une rediffusion, ben c'est aujourd'hui que ça se passe. Puis ben pourquoi pas, hein? Pas obligé d'attendre une fin de saison pour faire jouer ce super épisode très... très joyeux, ça me fait vraiment plaisir de vous présenter ça aujourd'hui. Donc, ce qu'on a entendu, les deux dernières pièces, d'abord, il y avait Allergy avec Eldorado. C'est la pièce titre de leur premier album qui est vraiment excellent, donc qui est publié en 85 sur Japan Records. C'est donc un quatuor japonais, incluant la bassiste Yuko. Le groupe... Pardon, on n'a sorti qu'un long jeu en 85, après deux singles en 83 et 84. Puis, ils sont revenus en 2014 pour un second album que je n'ai pas encore écouté. Je suis quand même curieuse, mais vraiment, là, cet album Eldorado, c'est vraiment super bon. Bref, je vous recommande. Et ce qu'on vient d'entendre, belle découverte canadienne. Donc, c'était Directive 17, Between You and Me. C'est, cette chanson ouvre leur micro-sillon éponyme, publié en 84 sur Macbeth Productions. Puis, ben, nommé en référence à l'ordre donné par Churchill de bombarder l'Allemagne à la fin de la Seconde Guerre mondiale, le groupe Directive 17 a vu le jour à St. Catharines en Ontario en 81. D'abord un trio, ils ont ensuite rencontré le chanteur Andy Mays en 82. Puis ben, le groupe n'a sorti qu'un seul EP indépendant. Mais franchement, belle découverte. Et allons maintenant écouter, non pas notre segment spécial, quoique ça pourrait l'être, mais comme aujourd'hui, j'ai décidé de vous mettre quand même quelques pièces récentes, hein, québécoises, francophones, ben je me suis dit que ça valait pas nécessairement la peine de faire un spécial « T'es-tu trompé d'époque » puisqu'il y en a comme plusieurs parsemés dans l'épisode. Mais quand même, c'est une pièce récente qu'on va aller écouter qui sonne ben, comme une bonne vieille toune punk. Donc, c'est « Elle me tue avec les yeux d'un futur proche », un extrait de leur album « Anticipez vos souvenirs » publié en 2025 sur les disques Laurentien. C'est un duo montréalais formé par Mingo l'Indien, anciennement des Georges Leningrad, et de Nunu Metal, donc qui se sont formés en 2016. Le groupe en est à son quatrième micro-sillon. 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

dans le pop que dans le punk avec cette chanson, mais je trouvais quand même que son énergie était compatible avec notre thématique d'aujourd'hui, qui est justement un spécial punk. Mais bon, tu sais, punk, post-punk, pop rock, tu sais, il y a un petit peu de mélange de tout ça. J'y vais évidemment avec des chansons que j'aime et que je pense que vous allez aimer, bien sûr. Donc, on va poursuivre avec Kamel Clutch et la pièce Fichu. C'est une pièce qu'on trouve sur la cassette intitulée « Onde de choc » qui a été publiée en 90 sur les productions Lunatic Asylum. Puis ben ça, c'est une compilation de 8 chansons enregistrées live au Walter Club en 89. J'ai fait des recherches. Walter Club, je me demandais si c'est à Québec, si c'est à Montréal, si c'est ailleurs. Puis j'ai rien trouvé Walter Club dans les années 80. J'ai trouvé quelque chose qui s'appelait Walter, mais c'était pas Walter Club, tu sais. En tout cas, bref. Puis c'est vraiment ça qui est écrit sur la cassette, là. En tout cas. S'il y a quelqu'un qui le sait, ben écrivez-moi, s'il vous plaît. Donc enregistré live en 89. Puis, bien sûr, Kamel Clutch, c'est un quintet de la ville de Québec. Ce sera suivi de Johnny Seven avec She's Nobody's Friend, un extrait de son premier et unique long jeu éponyme publié en 82 sur Art Attack, et non pas Heart Attack, vraiment Art Attack, donc A-R-T. Projet de l'auteur-compositeur-interprète états-unien Joe Dodge, qui a également fait paraître un album en 2012 sous son vrai nom. Puis bien, jetez une oreille attentive sur cette pièce qui est franchement excellente. Si vous m'écoutez sur la bande FM, je vous souhaite bienvenue sur CIBL à Montréal ou sur CKIA à Québec.

y a beaucoup moins de synthé aujourd'hui dans ce spécial punk. On est plus du côté des guitares électriques. Puis ça, ben, c'est le fun, ça fait du bien. D'ailleurs, parlant de guitare électrique, juste pour vous dire, vous prévenir en fait que la semaine prochaine, ce sera une rediffusion parce que j'ai une grosse semaine côté boulot. Puis je pourrais pas être avec vous, mais que cela ne tienne, puisque la semaine suivante, donc en l'occurrence le 24 septembre, ben ce sera mon 150e épisode. Et pour ce, ben je me suis fait plaisir et j'espère que je vous ferai plaisir également avec un spécial rock. Donc évidemment, rock des années 80, évidemment. Bref, je suis en train de la monter, je suis en train de monter cette émission du côté musical, puis ça va être vraiment cool. Bon, parlant de cool, ben là, ce qu'on vient d'entendre, c'était « Le volume était au maximum », aussi connu sur l'acronyme LVEAM, et c'était la pièce « Amsoeur », pièce qui ouvre le long jeu « Fille de l'espace » publié sur Paf Disc en 2003. Puis c'est un projet de l'auteur, compositeur, interprète et multi-instrumentiste Johnny Vaurienne qui n'a vraiment pas chômé sur les sorties de titres, EP, albums et fanzines. Vraiment, il y a beaucoup de choses. De le volume était au maximum et c'est tant mieux. Et maintenant, on est rendu à notre unique segment spécial pour aujourd'hui. C'est le doublé musical. Donc, pour ce doublé de notre spécial punk, on va aller faire un tour à New York à la fin des années 70, alors qu'une jeune artiste vraiment pleine d'ambition a rencontré les frères Gilroy, tous deux guitaristes, l'un d'eux d'ailleurs était son chum, puis ainsi que la bassiste Angie Smith, et qui ensemble ont formé le groupe The Breakfast Club. La jeune artiste ambitieuse, ben c'est Madonna. Puis avec The Breakfast Club, elle n'a enregistré que 3 maquettes en 79 dans lesquelles elle chante et joue de la batterie. Mais oui. Donc ces 3 démos maison ont finalement vu le jour dans un coffret anthologique sur la Madonna qui a été publié en 2011. Je vous propose donc 2 de ces maquettes vraiment fort sympathiques. Ça sonne pas super bien, là, mais c'est pas grave. On va excuser l'affaire parce que vous allez voir, les tunes sont quand même bonnes. Il y a vraiment de la mélodie. Puis évidemment que Madonna, ça n'a jamais été une très grande chanteuse. Tu sais, je pense qu'elle chante juste, là. Mais à ses débuts, ça paraît que fallait qu'elle se trouve un peu la voix. Tu sais, en tout cas, bref, on va l'écouter ça, vous allez voir. D'abord, on va entendre la pièce Little Boy Lost, qui sera suivie de Shine a Light. Et le doublé sera suivi d'une toune des New York Dolls, pardon, avec Jet Boy. C'est une chanson tirée de leur premier album éponyme publié en 73. Donc oui, on remonte loin sur Mercury. Puis ben on reste à New York également, hein? Mais c'est sûr qu'on s'en va un peu plus du côté du glam rock. Mais bon, hein, je veux dire punk, post-punk, glam rock, on aime tout. Doublé musical.

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3: Bonjour, ici Juliane Perrault. Voici votre bulletin du lundi 21 septembre 2026. Le média Le Soleil nous apprend que le pub ludique La Revanche quitte le quartier Saint-Roch. La décision de l'entreprise s'explique par la pénurie de main-d'œuvre, mais aussi par une baisse d'achalandage dans le secteur qui rendait l'activité insuffisamment rentable. L'établissement était situé sur le boulevard Charest-Est depuis 2014 et les propriétaires avaient investi de larges sommes pour améliorer le local. La dernière journée d'ouverture était le 17 septembre et après la fermeture de leur pub dans Saint-Roch et dans Beauport, l'entreprise détient maintenant une seule succursale dans le Bourgneuf. Une mobilisation contre l'itinérance aura lieu mercredi autour de l'Assemblée nationale. La campagne Reliée invite citoyens, citoyennes et organismes à encercler le Parlement avec une immense ribambelle afin de demander aux partis politiques de s'engager à réduire significativement l'itinérance au Québec. Le rassemblement débutera à 9h30, suivi d'une conférence de presse à 10h et le déploiement de la ribambelle est prévu de 10h30 à 13h. Le réseau Solidarité Itinérance du Québec et ses alliés se mobilisent aussi mercredi à Québec pour réclamer des engagements du prochain gouvernement en matière de lutte à la pauvreté et d'accès au logement. Une mobilisation est prévue à 13h devant l'Assemblée nationale, à moins de 2 semaines des élections provinciales. Les groupes demandent notamment des mesures pour prévenir l'itinérance et agir sur ces causes. Le CJC collabore à un projet de recherche de l'Université Laval sur la précarité résidentielle vécue par les jeunes adultes LGBTQ2S+, de 16 à 35 ans. La recherche s'intéresse notamment aux difficultés liées au coût du logement, à l'instabilité résidentielle, à la discrimination et à l'insalubrité. L'objectif est de mieux comprendre ces réalités et de soutenir les milieux communautaires. Les personnes intéressées sont invitées à participer au projet. Retrouvez toutes les informations sur la page Facebook du CJC. Et finalement, le chef du Parti québécois, Paul Saint-Pierre Plamondon, a présenté la semaine dernière son plan complet représentant un investissement de 1 milliard $ sur 4 ans pour faire face à la crise de l'itinérance. Sur ce montant, 400 millions de dollars seront dédiés à du logement adapté et 600 millions pour des programmes sociaux et de la prévention. Rappelons que la grande priorité du parti est de réduire de 50 % l'itinérance d'ici 2030, notamment en mettant en place la stratégie Logement d'abord. C'est ce qui complète cette édition. Au nom de toute l'équipe, bonne journée à l'antenne de CKIA 88.3 FM et CKIAFM.org.
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Oh, c'est tellement bon! C'est le début de notre deuxième heure de Sprinette et Spandex. Bienvenue si vous venez de vous joindre à nous. Aujourd'hui, on est dans un spécial punk. Donc, punk, post-punk, dans ces eaux-là. J'ai aussi des petites exceptions, c'est-à-dire qu'on va dans les années 70, mais aussi des propositions québécoises, francophones, plus récentes. Question de ponctuer ça de la scène locale québécoise également. Donc, on a ouvert avec un autre groupe qui représente quand même, en tout cas, qui a fait fureur, disons, sur la scène punk de l'époque. Je dis un autre parce que j'ai ouvert la première heure avec les Sex Pistols, si jamais vous n'étiez pas à l'écoute. D'ailleurs, vous pouvez rattraper la première heure en balado. Je vous le recommande parce qu'on a ouvert ça fort. Mais donc, cette proposition, mais quand même plus clean, hein? The Clash, plus clean que les Sex Pistols. Et c'était bien sûr London Calling, chanson qui ouvre leur micro-sillon du même titre, qui était à ce moment-là leur troisième, en 79. Quatuor britannique qui est, oui, associé au punk, mais The Clash ont aussi joué avec le mariage de d'autres genres, comme le reggae, le dub, le funk et autres. Bref, ils ont fait vraiment des super bonnes tunes. Puis, ben, ils ont été actifs entre 76 et 85. On poursuit avec une proposition, justement, pas nécessairement plus récente, mais du moins locale. Donc, c'est Thérapie avec 2000 livres de pression. Une pièce coup de poing enregistrée en 82, mais qu'on ne trouve que sur la compilation nommée Noma 2, publiée en 2023 par Trésor National. Puis, ben, Thérapie, c'est un quatuor montréalais mené par la très, très dynamique Lynn Prévost, que je salue d'ailleurs si elle est à l'écoute. Et ce sera suivi d'un groupe que j'aime beaucoup, c'est Devo avec Freedom of Choice. C'est la chanson-titre de leur troisième album, publié en 80 sur Warner. Puis ça, ben, c'est un quintet états-unien aux propos engagés et qui mélange le New Wave avec le pop-punk, le tout dans un univers visuel très ludique, vraiment super proposition. Puis si jamais vous ne l'avez pas encore vu, je vous recommande fortement le documentaire simplement intitulé Devo, disponible sur Netflix. Leur histoire est vraiment pas banale, puis c'est bien raconté, c'est bien documenté également, donc je vous le recommande. Retournons à notre rébellion musicale sur Sprinette et Spandex.

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que j'aime cette découverte que j'ai faite. Donc, pour cet épisode, c'est le groupe Madame. Non, non, pas le groupe d'Alma, qu'on connaît aussi très bien, que je vous fais jouer quand même assez souvent. Non, ce Madame-là vient de Pologne. Et le titre de la pièce, c'est Gloopy Number. Désolé pour l'accent polonais, que c'est sûr que c'est pas ça. Bref, si on traduit, ça veut dire numéro stupide. Puis ça, ben, c'est un 45 tours publié en 85 sur étiquette Tone Press. C'est un duo polonais, donc quelque peu actif entre 82 et 86, avec seulement 3 singles inscrits à leur discographie. Mais vraiment super bonne tune, je trouve. Et on va rester en Europe, en fait, pour tout le prochain bloc. Donc, on va aller en France avec Charles de Gaulle et la pièce Exposition. Donc, chanson qui ouvre le micro-sillon Algorithme du groupe, publié en 80 sur New Rose Records. C'est un quatuor français mené par l'auteur-compositeur-interprète Patrick Blain. Ils nous ont offert 4 longs jeux entre 80 et 86, puis ils ont fait un retour avec 2 autres albums en 2008 et 2016. Ce sera suivi de Chatterbox et Silent Prayer. C'est un extrait de leur album Europop, publié sur Adventure Records en 81. C'est un quatuor suédois à la très courte carrière. Cette pièce que je vous propose a un petit rythme ska. En tout cas, c'est bien bon. Vraiment, ça aussi, c'est une autre bonne découverte. Et ce sera suivi de The Cure. Ça, c'est pas trop découverte. Avec la pièce Jumping Someone Else's Train. Chanson tirée de leur excellent deuxième long jeu, Boys Don't Cry, publié en 80 sur Fiction Records. Quintette britannique menée par Robert Smith et ben que je n'ai pas vraiment besoin de vous présenter. Hein. Je pense que tout le monde connaît The Cure. Certains, certaines plus que d'autres, hein, si vous êtes vraiment grand fan du groupe. Mais bref, c'est sûr qu'avec The Cure, on est aussi dans une proposition un peu plus post-punk. Mais maudit que c'est bon. Fait que voilà, hein, on se fait plaisir avec ça. J'ai eu, puis si vous avez remarqué, hein, j'ai un peu plus de chansons aujourd'hui sur mon répertoire parce que, ben, souvent, justement, les tunes punk,

sont courtes. Donc, c'est un grand avantage parce que ça permet de mettre plus de chansons. Donc, c'est très cool. Puis, ben, les chansons punk sont brèves, mais très efficaces. Puis ça, ben, on aime ça.

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de notre émission, donc de ce spécial punk. Et ben, on a ouvert la demi-heure avec un super bon projet, Octoplot, et la pièce Rester dehors. C'est une pièce donc qu'on trouve sur leur récent micro-sillon intitulé Inselberg, publié sur Slam Disc en mai dernier, donc mai 2026, donc c'est tout récent. Puis ben, c'est un duo montréalais formé par Mathieu Forcier et Laurence Fréchette. Ils sont actifs depuis 2012 et nous offrent, comme on l'a entendu, hein, une proposition musicale inspirée du grunge et du punk rock. C'est vraiment bon. J'aime vraiment ça vous faire jouer une fois de temps en temps des chansons plus récentes. Et on poursuit, ah boy, avec un groupe culte, Shonen Knife et Miracles, qui est une chanson tirée de leur cassette album intitulé en français « Tout le monde s'amuse avec Shonen Knife », autopublié en 82. C'est un trio féminin japonais formé à Osaka en 81 qui continue à sortir des albums vraiment toujours actives. C'est japonaise. Puis ben, elles ont aussi un projet parallèle qui s'appelle Osaka Ramones, dans lequel elles rendent hommage aux Ramones en reprenant leur chanson, donc un band de cover, comme on dit communément. Voilà. Et ce sera suivi de Joy Division, oui, et Digital, donc c'est un extrait de leur micro-sillon Still, publié sur Factory Records en 81. Puis, en fait, cette chanson, elle a été enregistrée en spectacle le 2 mai 80. Et ça, c'est seulement 16 jours avant le décès de Ian Curtis. Donc, c'est très certainement leur dernier enregistrement. Et rappelons que Joy Division fut un quatuor du UK qui a eu vraiment une grande importance historique malgré leur très court passage sur la scène musicale. Mais ils ont vraiment été très influents. Puis ben n'oublions pas que de Joy Division, suite à la mort de Ian Curtis, ben le même groupe a formé New Order. Donc, c'est pas rien. Voilà, voilà. Deux très bonnes pièces punk et post-punk pour vous sur Sprenet et Spandex.

C'est bientôt la fin de notre émission dans ce spécial punk. J'espère que cet épisode vous aura donné de l'énergie. Puis ben c'est pas fini, j'en ai encore 4 autres pour vous, puis des bonnes en plus. Donc on va se laisser avec Susie and the Banshees et la pièce Israel. C'est un single sorti en 80 sur Polydor. Puis ben bien sûr, groupe mythique du UK mené par l'extraordinaire Susan Janet Ballian. Ce sera suivi de Blue Oil avec Sardine City, une pièce tirée de leur album Compilation, publié en 2023 sur étiquette Supreme Echo. C'est une chanson inédite qui a été enregistrée en 81. Puis ben Blue Oil, c'est un groupe féminin montréalais, un des premiers groupes montréalais féminins. Et ce sera suivi de Romeo Void et Myself to Myself, un extrait du long jeu It's a Condition, sorti en 81 sur 415 Records. C'est un quintet californien mené par la voix de Deborah Leal. Colin, je ne sais jamais comment le prononcer, son nom de famille. Je m'étais dit que je ferais une recherche sur comment prononcer, puis j'ai complètement oublié. Désolée, donc si je ne le prononce pas comme il faut. Ça faisait longtemps que je ne vous avais pas fait jouer du Romeo Void, mais c'est tellement bon. Et on va conclure, comme d'habitude, avec une pièce en français. Donc, ce sera La souris déglinguée et Quartier libre. C'est une chanson qui ouvre l'album du même titre, publié en 88 sur étiquette Accord, de ce quintet français, qui va nous offrir une dernière dose de musique rebelle pour justement notre spécial punk. N'oubliez pas que vous pouvez rattraper, si jamais par exemple vous avez manqué la première heure, vous pouvez la rattraper en balado. Donc dès demain, l'épisode sera disponible sur toutes les plateformes. Il y aura également la liste des chansons jouées qui sera disponible sur mes réseaux. Puis ben je vous invite à vous abonner sur la plateforme de balado de votre choix. Donc ça aide à faire découvrir le balado à d'autres amateuristes de musique. Si vous écoutez en direct, ben sachez que tout de suite après, à 18h, c'est Libraire de Force. La semaine prochaine, ce sera une rediffusion, puisque j'ai une grosse semaine côté boulot, mais inquiétez-vous pas, je vous reviens tout de suite après, puis ça va être en plus mon 150e épisode, donc ça va être un spécial rock, ça va être vraiment cool. C'est Isabelle, et d'ici là, ben je vous souhaite une excellente semaine, et surtout... N'oubliez pas d'être cool. À plus!

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7: Bonjour, ici Juliane Perrault. Voici votre bulletin du lundi 21 septembre 2026. Le média Le Soleil nous apprend que le pub ludique La Revanche quitte le quartier Saint-Roch. La décision de l'entreprise s'explique par la pénurie de main-d'œuvre, mais aussi par une baisse d'achalandage dans le secteur qui rendait l'activité insuffisamment rentable. L'établissement était situé sur le boulevard Charest-Est depuis 2014 et les propriétaires avaient investi de larges sommes pour améliorer le local. La dernière journée d'ouverture était le 17 septembre et après la fermeture de leur pub dans Saint-Roch et dans Beauport, l'entreprise détient maintenant une seule succursale dans le Bourgneuf. Une mobilisation contre l'itinérance aura lieu mercredi autour de l'Assemblée nationale. La campagne Relier invite citoyens, citoyennes et organismes à encercler le Parlement avec une immense ribambelle afin de demander aux partis politiques de s'engager à réduire significativement l'itinérance au Québec. Le rassemblement débutera à 9h30, suivi d'une conférence de presse à 10h et le déploiement de la ribambelle est prévu de 10h30 à 13h. Le réseau Solidarité Itinérance du Québec et ses alliés se mobilisent aussi mercredi à Québec pour réclamer des engagements du prochain gouvernement en matière de lutte à la pauvreté et d'accès au logement. Une mobilisation est prévue à 13h devant l'Assemblée nationale, à moins de 2 semaines des élections provinciales. Les groupes demandent notamment des mesures pour prévenir l'itinérance et agir sur ces causes. Le CJC collabore à un projet de recherche de l'Université Laval sur la précarité résidentielle vécue par les jeunes adultes LGBTQ2S+, de 16 à 35 ans. La recherche s'intéresse notamment aux difficultés liées au coût du logement, à l'instabilité résidentielle, à la discrimination et à l'insalubrité. L'objectif est de mieux comprendre ces réalités et de soutenir les milieux communautaires. Les personnes intéressées sont invitées à participer au projet. Retrouvez toutes les informations sur la page Facebook du CJC. Et finalement, le chef du Parti québécois, Paul Saint-Pierre Plamondon, a présenté la semaine dernière son plan complet représentant un investissement de 1 milliard $ sur 4 ans pour faire face à la crise de l'itinérance. Sur ce montant, 400 millions de dollars seront dédiés à du logement adapté et 600 millions pour des programmes sociaux et de la prévention. Rappelons que la grande priorité du parti est de réduire de 50 % l'itinérance d'ici 2030, notamment en mettant en place la stratégie Logement d'abord. C'est ce qui complète cette édition. Au nom de toute l'équipe, bonne journée à l'antenne de CKIA 88.3 FM et CKIAFM.org.

0: Alors bonjour à tous, ici votre animateur Serge. Bienvenue à l'émission Un jour à la fois, une émission dédiée au mouvement des alcooliques anonymes. Les alcooliques anonymes sont une association de personnes qui partagent entre elles leur expérience, leur force et leur espoir dans le but de résoudre leurs problèmes communs et d'aider d'autres alcooliques à se rétablir. Le désir d'arrêter de boire est la seule condition pour devenir membre des AA. Les AA ne demandent ni cotisation, ni droit d'entrée. Nous nous finançons par nos propres contributions. Les AA ne sont associés à aucune secte, confession religieuse ou politique. À aucun organisme ou établissement, ils ne désirent s'engager dans aucune controverse. Ils n'endossent ni ne contestent aucune cause. Notre but premier est de demeurer abstinent et d'aider d'autres alcooliques à le devenir. Alors nous recevons aujourd'hui, comme à chaque semaine, un invité membre des alcooliques anonymes qui vient nous parler de sa vie, des difficultés de son passé et de son expérience actuelle de rétablissement. Alors sans plus tarder, permettez-moi de vous présenter Clotilde. Bonjour.
1: Bonjour mon ami Serge. Bonjour. On va faire une petite inversion. C'est Clotilde et c'est pas Clotilde.
0: Qu'est-ce que j'ai dit Clotilde? J'ai pas dit Clotilde.
1: Non, mais c'est pas grave mais parce qu'il y a tellement de gens qui font l'erreur.
0: Qu'est-ce que j'ai dit?
1: Clotilde.
0: Oh, c'était beau quand même.
1: Oui. Ah, mais j'ai eu. Mais attends, mais j'ai eu Glodie, j'ai eu. Oh, mais j'en ai eu des noms. J'ai eu Odile, évidemment. J'ai eu. Oh là là là là.
0: Oh, c'est merveilleux. Ouais.
1: Mais c'est. Non, c'est drôle parce que ça fait partie.
0: Oh oui, ça fait partie.
1: Comme je sais que tu vas me demander pour cette première partie de parler de mon enfance et tout ça. Et, mmh. Et ça fait partie des choses qui ont toujours été difficiles pour moi. C'est que j'ai un prénom difficile et j'ai un nom de famille difficile. Et c'est fou comment notre prénom, notre nom, c'est notre identité.
0: Ouais.
1: Et la mienne, elle est déformée énormément. Ouais. Et ça fait partie des choses, tu vois, là, je te le dis avec le gros sourire. Ouais, et ça, c'est le miracle du mouvement.
0: Ah oui.
1: Parce que sinon, moi, j'aurais dit, il y a encore un an avant que j'arrête de boire, j'aurais dit, bon, on arrête ça tout de suite.
0: Oui.
1: Mon prénom, c'est Tant. Alors, vous allez faire un effort pour me... Eh, bon.
0: Oui, d'accord.
1: Alors voilà, donc cette Clotilde-là, ben, je ne peux pas vous le cacher qu'elle n'est elle est pas née ici, mais elle a quand même passé plus de la moitié de sa vie ici, parce que ça va faire 40 ans que j'ai traversé l'Atlantique pour de bon. Moi, je suis née dans une petite ville française, dans les hauteurs, c'est ce qu'on disait, parce que c'est une grande ville qui s'appelle Rouen, mais qui est une ville qui est un peu en cuvette comme ça. D'ailleurs, les mauvaises langues l'appelaient le pot de chambre de la France, parce que comme il y a énormément d'usines autour et de choses comme ça, c'est une ville excessivement polluée. Mais nous habitions sur les hauteurs de Rouen, c'est là que je suis née. Et je suis issue d'une famille, la famille proche, pas d'alcoolisme. Proche, c'est vraiment la toute proche, papa, maman, etc. Du côté des oncles, des tantes, tout ça, ça peut être un petit peu différent, mais bon, non, mais en tout cas une famille qui considérait les alcooliques comme de sombres poivreaux, comme j'en ai entendu des vertes et des pas mûres, et c'est une famille relativement heureuse. Je dis relativement dans le sens où je n'ai jamais été maltraitée. Du moins pas par mes parents. Je n'ai jamais été... on m'a quand même assez fait confiance, puisque à 18 ans, comme on disait à l'époque, j'ai quitté ma province pour monter à Paris, comme le dit la chanson de Charles Aznavour. Donc ça prenait quand même une belle confiance entre mes parents et moi pour me laisser aller. Ça, il n'y avait pas de souci. Mais c'était une famille que je qualifierais de triste. C'est très bizarre. C'était une famille sombre. Maman était quelqu'un qui était, paix à son âme, elle est partie très jeune, était quelqu'un qui était, oui, très sombre, très, très obscur. Je me souviens quand je suis arrivée ici à l'âge de 30 ans, rapidement, maman venait de décéder et j'ai eu besoin d'aller en thérapie. J'ai eu besoin de... sortir des choses de moi. Et l'une des premières questions que m'avait posée la psy, c'était « Qui était votre mère ?» Et là, j'avais répondu « C'était une très belle femme, plutôt blonde. J'étais incapable de parler de ma mère. Aucunement capable de parler de sa personnalité. C'était quelqu'un de complètement effacé, derrière un père qui, lui, était un flamboyant. Mais un flamboyant social, je veux dire, pas un clown, pas un type. Mais papa était très grand et quand il rentrait quelque part, on le savait. Et c'est quelqu'un qui... les deux étaient, je pense, assez intelligents, cultivés. Ces gens-là m'ont amené vers la musique. Toutes les musiques, vers la littérature, m'ont amené sur... Et ça, je ne les remercierai jamais assez. Mais chez nous, ça ne riait pas. En fait, quand ça se marrait, c'était à cause de moi. Parce que moi, ça a été mon contre-pied. Ça a été celle qui faisait marrer tout le monde. Mais au fond de moi, j'étais... Comment vous dire, j'étais une petite fille angoissée, mais et je ne savais pas pourquoi, mais simplement parce que je trouvais pas normal. C'est maintenant que je m'en rends compte à quel point ma vie intérieure, la cellule familiale, était uniquement basée sur le travail. Chez nous, c'était ça. Tu te lèves tôt pour travailler. Et je peux vous dire qu'encore maintenant, j'ai quand même 68 ans. Et je peux vous dire que je peux aller en France, le peu de famille qui me reste, on va me dire, bon, puis comment ça va? Est-ce que tu travailles encore? Bon, alors comment ça va le boulot? Et puis on passe à autre chose. C'est une famille de labeur. Les plaisirs étaient rares, il faut dire que papa travaillait, il avait une boucherie-charcuterie, ça réclame, c'est un sacerdoce, c'est debout à 4 heures du matin, c'est couché à 10 heures, donc on ne voyait pas papa. On a commencé à voir mon père quand il a vendu la boucherie. Là, je me souviens du premier Noël qu'on a passé ensemble. On est descendu en ville et il a dit « Tiens, je vais aller voir les devantures des autres, des concurrents à l'époque. » Puis bon, et ça, ça avait été un grand moment de joie. Un grand moment de joie. Pourquoi je vous raconte ça? Je vous raconte ça parce que très rapidement, et ça, je le sais maintenant, évidemment, à l'époque, j'en étais pas, j'étais une gamine compulsive. Alors, quand j'étais petite, ça passait par la bouffe. Très rapidement, c'est passé par la cigarette, par le tabac. J'ai commencé très, très jeune à fumer et en cachette. C'est mon père qui était fumeur qui, un jour, a dit à ma mère « Arrête de l'empêcher de fumer. » De toute façon, elle va aller fumer en cachette. L'alcool est venu plus tard. Je l'ai associé encore maintenant à du plaisir. Je l'ai associé parce que tout d'un coup, j'avais l'impression qu'évidemment, l'ambiance était plus légère. Et en plus, à 18 ans, lorsque je suis arrivée à Paris toute seule, là, ça a été liberté, liberté chérie, vous comprenez? Et là, j'ai commencé déjà à boire beaucoup à Paris, surtout que j'étais dans le milieu artistique. Alors, le vin, la bière, tout ça, ça coulait à flot. Et bon, alors ça a commencé là, moi, l'alcool. En fait, voyez-vous, quand j'ai arrêté, ça va faire un an, là, j'ai calculé que ça faisait un peu plus de 40 ans que je buvais. Peut-être pas tous les jours au début, mais tous les jours depuis au moins 30 ans. Donc, alors, ça, c'est pour mon passé. Alors, c'est ça, la famille sombre, la famille triste, qui m'a amené à un moment donné, j'ai croisé beaucoup de Québécois dans ma vie. Et à 30 ans, j'ai quitté la France après des désillusions professionnelles, après aussi un combat par rapport à la bouffe. Moi, j'étais un gros bébé. Alors, j'étais un bébé qu'on a mis au régime à l'âge de 4 mois. J'ai déjà fait partie de la fraternité OA. Parce que j'ai aussi une compulsion par rapport à ça. Et puis, et j'ai toujours lutté, et je lutte encore. Sauf que la bouffe avec le contrôle, j'y arrive. L'alcool avec le contrôle, je suis comme mais la plupart d'entre nous. Hein. J'ai essayé toute seule. 2 jours, 1 semaine, 3 mois. Ah, j'y arrivais. Mais rapidement, tu te crois plus forte, hein? Ta-da-da. Ça y est, j'ai fait 4 mois. Regardez bien, c'est les copains. Et puis finalement, ben, tu reprends le premier verre, et puis le lendemain, c'est la bouteille, et puis le surlendemain, c'est deux bouteilles, et puis voilà, quoi. Donc, moi, je... tout ça pour vous dire que je, quand j'ai arrêté, il y a un an, j'ai arrêté, je n'ai jamais touché le bas-fond que beaucoup d'entre vous ont touché. Et j'ai pris conscience que c'est parce que je me suis tellement contrôlée dans ma vie avec la compulsion de la bouffe que je me suis dit, oh, oh, faut que j'arrête. Mais là, il faut que j'arrête. Quand je me suis aperçue que plus les journées avançaient, plus j'avais hâte de boire tôt. Et puis, plus il y en avait, c'est quand tu t'aperçois qu'un vignier, ça fait juste deux jours. Bon, tu dis là, ça commence, bon, sans compter les bières l'après-midi, sans compter, voilà, etc. quoi. Alors, c'est là où j'ai dit, OK, là, il faut que j'arrête, mais je savais que je n'étais pas capable toute seule. Alors, c'est là où j'ai fait la découverte de ce merveilleux mouvement que j'avais déjà côtoyé à 35 ans avec les OA, mais je vous dis, la bouffe, c'est pas pareil. Parce que la bouffe, on est obligé de manger. L'alcool, on peut vivre sans. Et laissez-moi vous dire que les gens qui sont aux prises avec des problèmes avec la nourriture, j'ai une compassion énorme pour eux. Autant j'ai trouvé dans les AA une solution, ça, il n'y a aucun doute, et on va en parler bientôt. Autant chez les OA, je n'ai pas pu trouver cette solution-là, parce que c'est comme si on nous disait, regarde, tu vas être capable, tu vas juste prendre un verre de vin le midi et le soir. Ben, c'est du contrôle, point. C'est pas, puis c'est pas possible. On le sait que c'est pas possible. Alors, voilà pour d'où je viens, mes amis.
0: Alors, ici, on a un texte que dans la deuxième partie de notre partage, on va découvrir ensemble.
1: Oui.
0: Si tu veux. Là, on va prendre une petite pause et on va y revenir.
1: D'accord.

0: Ici votre animateur en compagnie de notre invité aujourd'hui,
1: Clotilde.
0: Et nous sommes de retour à l'émission Un jour à la fois. Alors voici maintenant un court texte inspiré de la littérature AA. Aujourd'hui, tiré de qui déjà?
1: Ah, alors là, il faut que je retrouve le nom, mon ami, mais je vais vous dire ça tout de suite. C'est une réflexion de Ward B. Ewing,
0: oui.
1: Un administrateur du Conseil des services généraux des AA, ministre épiscopal ordonné, président retraité du General Theological Seminary, et c'est un texte qui est paru dans La Vigne.
0: Ah, c'est ça.
1: Donc,
0: ça vient de La Vigne.
1: Ça vient de La Vigne et c'est paru en 2016 et c'est vous qui allez nous le lire,
0: oui.
1: Mon ami.
0: Et après, tu vas nous donner enfin, tes commentaires sur ce texte-là. Ça va?
1: D'accord.
0: Alors donc, ce qui compte vraiment, c'est cette spiritualité. Un nouveau, touché par l'espoir, le partage d'un conférencier cherchant avant tout à être véridique, l'abandon du désir de s'auto-diriger en choisissant un parrain, l'identification avec un autre qui est à la fois différent et pourtant semblable, la découverte des bienfaits que nous avons reçus, devenir heureux, joyeux et libre, tout cela rendu possible par l'esprit des AA, invisible, indescriptible, seulement connu par l'expérience. Je trouve que croyant, incrédule, théistes, athées, agnostiques et libres penseurs partagent tous un terrain d'entente qui se trouve dans l'expérience commune qui est façonnée et formée par cette culture des AA. Ce pouvoir collectif des AA est supérieur à toute personne ou groupe. Il rend possible l'impossible. Ce pouvoir peut être découvert à l'intérieur d'une personne, mais il se trouve également au-delà. Il est une ressource intérieure, il est une puissance collective. Nombreux sont ceux, chez les AA, qui se réfèrent à cette réalité invisible, cette culture, cet esprit, cette puissance supérieure comme Dieu. Et d'autres qui ne peuvent se résoudre à trahir leur conception rationnelle en adhérant à une sorte de divinité font aussi l'expérience de la puissance de cette réalité invisible au sein des groupes AA. Je dirais que puisque tous les membres de la fraternité sont influencés par ce pouvoir invisible, les différences entre eux qui souhaitent l'appeler Dieu et ceux qui choisissent un nom différent sont infimes en comparaison de notre expérience commune. Ce que nous croyons à propos de quelque chose est beaucoup moins important que notre vie, que ce dont nous faisons l'expérience. L'expérience est ce qui nous transforme. La croyance est notre tentative

0: d'expliquer. L'expérience l'emporte sur l'explication. Wow!
1: J'adore ça.
0: Ben oui.
1: J'adore ça. J'adore ça parce que je ne suis pas la seule quand... Quand je suis arrivée, et là je ne veux vraiment choquer personne, mais Dieu, mur à mur, m'a complètement déstabilisée. Et en relisant d'ailleurs les premières pages du gros livre depuis il y a quelques jours, j'ai compris pourquoi Dieu était là mur à mur. C'est parce qu'au départ, lorsque les tout premiers, même avant Bill et Bob, les tout premiers du groupe Oxford, les tout premiers en 1934-35 qui se faisaient soigner dans des asiles psychiatriques, il y en a un là-dedans, à un moment donné, qui s'est mis à prier Dieu. Il était malade, il était dans cet asile-là, et il en a éprouvé du bien. Il a été capable d'arrêter de boire là où les médicaments ne fonctionnaient pas. Ce qui a fait dire, vous relirez dans le gros livre, c'est écrit noir sur blanc, ce qui a fait dire à ce médecin, on s'est tous rendu compte qu'il se passait quelque chose. Et les prêtres se sont mêlés à ça en disant, mais oui, c'est en cela qu'il faut croire. Donc ça a été, à ce moment-là, c'était la grande révélation, c'était croire en Dieu. Et ce qui est encore vrai maintenant, et d'ailleurs moi je suis la première à dire, mais s'il y a des gens qui parviennent à l'abstinence et à rester abstinent en priant Dieu tous les jours, mais je trouve ça merveilleux. Mais je trouve ça merveilleux, alors je ne vais surtout pas commencer à dire, non, c'est pas ça. C'est que je trouve qu'il est important aussi de considérer le reste. Et c'est exactement ce que nous dit le texte. C'est-à-dire pas les choses auxquelles on croit, mais les choses que nous vivons quotidiennement dans le mouvement. Ce qui se passe dans les salles, la communication entre nous, le fait que nous avons souffert de cette paix, point de suspension, de maladie, la même pour tout le monde, que nous soyons millionnaires ou que nous soyons dans la rue. Et c'est pour ça qu'ici, c'est très bien dit, l'expérience est ce qui nous transforme. La croyance est notre tentative d'expliquer. Donc, je peux l'expliquer par la présence de Dieu. Mais la croyance aussi. Moi, ma croyance à moi, c'est... Vous savez que Dieu, ça veut dire lumière. En étymologie, Dieu, ça vient de Deus. Et Deus, c'est par exemple ce qui a donné Dia. En espagnol. Donc, quand on dit buen día, bonjour, jour, lumière égale Dieu. C'est comme si, au lieu de dire bonjour, on disait bon Dieu ou bonne lumière. C'est fou. Et moi, cette lumière-là, je peux vous dire qu'elle m'habite. Mais elle m'habite pas au-dessus de moi. Elle m'habite pas comme une puissance supérieure. C'est là où moi, j'ai un petit peu de mal. Encore une fois, en respectant ceux pour qui ce n'est pas un problème. Moi, c'est à l'intérieur de moi. Moi, ma lumière, c'est là que je l'ai et dans mes groupes. Parce que j'en ai plusieurs, je fais au moins 3 meetings par semaine. Il y en a, j'ai mon groupe d'attache, plus après, je me balade. Je vais à droite, à gauche, tout ça. Et ce que j'aime, c'est ça. C'est quand je prie, parce que je prie pas Dieu. Je demande à la lumière... que je ressens en moi, qui est une lumière universelle, une source universelle de force inouïe qui est en moi, qui est autour de moi. Lorsque je regarde l'herbe redevenir verte au printemps, je me dis que c'est quelque chose qui est complètement miraculeux. Lorsque je nous vois, nous, alcooliques, devenus abstinents depuis 1 an, même 3 jours, c'est formidable. À vous qui m'écoutez, si ça fait seulement 3 jours que vous avez arrêté, mais c'est grandiose. C'est grandiose que vous venez de faire. Alors quand je vois cette magie-là, moi, pour moi, c'est quelque chose qui vient aussi du groupe, de notre solidarité, de la confiance que nous nous faisons, de l'écoute que nous portons les uns aux autres, du réconfort. De l'épaule qui est toujours là. Et elle, l'épaule, elle est tangible. Si je tends la main, Serge, je vais la toucher, ton épaule. Et ça, j'aime ça. J'aime sentir cette force-là. Moi, je vais vous faire une confidence. Je prie ce que j'appelle, moi, mon GPS. C'est bon, vous savez que c'est Dieu tel que nous le concevons. Eh bien, moi, j'ai un GPS. Et mon GPS, c'est en fait un guide protecteur et spirituel. Et il a la forme de quoi ? Il a la forme d'un phare. Pourquoi ? Parce qu'un phare, c'est solide, c'est immuable, à travers les tempêtes. Ça va continuer d'éclairer, de rassurer, de consoler, de guider. Et c'est cette lumière-là d'un phare que j'ai au fond de moi et que j'essaie, moi, de faire miroiter autour de moi. Comme si je voudrais être un miroir pour faire du bien autour de moi parce que le mouvement a réussi pour moi. C'est un mode de vie. J'aime bien aussi la culture. J'aime beaucoup cette expression-là. Ça a marché sur toi, Serge. Ça a marché sur moi. Ça a marché sur beaucoup de gens qui nous écoutent, ou peut-être, je l'espère, des gens pour l'instant qui ne sont pas encore rentrés dans le mouvement, mais qui, à ces mots-là, vont peut-être tenter de franchir la porte. C'est tellement difficile de franchir la porte d'une salle. Vous souvenez-vous, la première fois ? C'est tellement difficile. Cette humilité que ça prend pour dire « Hey, j'ai un sérieux problème. Faut que ça change. Faut que ça arrête. » J'en reviens à ça. L'expérience est ce qui nous transforme. La croyance est une tentative d'expliquer. L'expérience l'emporte sur l'explication. Et l'expérience, c'est la vie, c'est le moment présent. Par exemple, le moment que je passe avec vous en ce moment, ben pour moi, c'est un moment magique. Pouvoir, par le biais des ondes, pouvoir parler du mouvement, pouvoir dire à quel point aujourd'hui je me sens bien. Est-ce que ça a été facile ? Non, non. Je ne serai pas de ceux et de celles qui disent « Engage-toi, tu vas voir, ça va te faire tellement du bien. » On passe par des moments terribles. Mais on n'est pas seul. On n'appelle pas sa tante ou son père ou sa mère qui n'y connaissent rien, qui ne savent pas ce que c'est que d'avoir la maladie de la boisson et des émotions et qui ne savent pas quoi nous répondre. Nous répondre quoi ? Ils savent pas. Parfois ils sont workaholic, ouais. Ou alors ils sont, ou alors ils jouent, ou alors ils ont plein de dépendances, mais ils s'en rendent pas compte. Et c'est correct. Moi j'ai mis beaucoup de temps à m'apercevoir que j'avais un vrai problème avec l'alcool. Je pensais que j'étais juste une bonne buveuse de française. Me dire, regarde, on m'a baptisée au champagne. J'avais 4 mois. On était très fiers de dire qu'on avait trempé, mais c'est terrible. Je ne sais pas où j'en suis au niveau du temps, mais c'est tout ça que... Une minute, voilà. C'est tout ça que veut dire ce texte qu'on pouvait lire, donc, je vous l'ai dit, dans La Vigne. C'était paru en 2016 et je le trouve important, essentiel. Ils le sont tous, je vous dis, j'ai le nez dans le gros livre encore en ce moment. Je travaille mes étapes, pas avec un... parrain, avec quelqu'un, on avait envie de travailler ça ensemble. Alors, la littérature est importante, je la présente à mon groupe de... Mais ça, je connaissais pas, et c'est nouveau, et c'est fantastique, et ça me fait beaucoup de bien.
0: Excellent. Alors, c'est merveilleux, on va poursuivre avec le troisième segment, après avoir pris une bonne inspiration, expiration, à relaxer un petit peu, et on revient dans quelques secondes.

0: Alors, rebonjour, ici Serge, en compagnie de notre invitée Clotilde. Nous sommes de retour à l'émission « Un jour à la fois ». 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Alors, si vous le voulez bien, on va poursuivre avec Clotilde.
1: Alors, je vais où, là, mon cher Serge?
0: Alors, nous étions, avant de rencontrer AA, avec des comportements qui étaient comme borderline à ce moment-là.
1: Oui, là, il faut que je remonte, alors, même à mon époque française, oui, si ça ne vous dérange pas, parce que, comme je pense, je vous l'ai dit très rapidement tantôt, mais moi, j'étais un gros bébé. Okay. Et il y a même des photos de moi qui me tirent encore les larmes quand je les vois. C'est parce que c'est des photos, j'ai quelques mois. Et à côté de moi, je me souviens plus si c'était une petite voisine, peu importe, qui est toute chétive. Mais vraiment, un petit bébé chétif, tout petit bébé. Et alors moi, je suis à côté, bourrelet sur bourrelet, triple menton, etc. Et en dessous, c'est écrit « Le Pacha ». Alors, ça, c'était mon premier surnom. Après, il y en a eu d'autres. Ben, j'avais, je ne sais pas, 4 mois, 5 mois.
0: Déjà,
1: oui. Je peux même vous raconter plus que ça. C'est qu'à l'époque, ma mère, elle me l'a dit plus tard, après chaque biberon, je pleurais. Mais je pleurais très fort, abondamment. Je pleurais. Alors, à un moment donné, elle est allée voir ce bon docteur Lemaine, il s'appelait. Et elle lui a dit, écoutez, docteur, je viens vous voir avec la petite parce que, là d'ailleurs, il avait dit, oh, ben, elle est en belle santé, hein, cette petite-là. Tu sais, évidemment, il faisait référence à mes grosses joues et tout ça. Et il avait dit, mais elle pleure après le biberon. Oui, elle pleure après le biberon. Bon, ben, écoutez, demain ou ce soir, peu importe, donnez-lui un quart de plus. Un quart de plus que la dose. Qu'elle prend d'habitude. Et maman donne un quart de la dose qu'elle me prescrivait d'habitude. Et la Clotilde est toute souriante après son biberon, vous fait des rots de roi, de princesse et de reine, vous comprenez? La Clotilde, elle est heureuse. Alors, à un moment donné, le médecin vient pour autre chose. Et alors, il demande, au fait, avez-vous fait l'essai avec la petite elle dit oui, je lui en donne maintenant un petit peu plus. Et voilà, et puis elle est heureuse, elle est contente, elle est pimpante, elle est tout ce qu'on veut, elle est vraiment... Et là, le médecin lui a dit, oh, mais c'est pas bien du tout, ça. Parce qu'avec, elle est déjà très ronde. Alors, ils ont coupé le biberon de la moitié. Autrement dit, ils ont enlevé le quart qu'elle avait rajouté, plus un autre quart. Ça a été mon premier régime. J'avais 4 mois. Et c'est catastrophique de faire ça à un enfant. C'est une catastrophe parce que le corps s'organise tout seul. Et là, on vient empêcher, on vient dire au corps, toi, t'as rien compris. C'est le même rapport, m'avait expliqué un jour une spécialiste. Elle m'avait dit, si vous enfermez un enfant entre 0 et 6 mois dans un placard, quand il va sortir, il va être aveugle, il ne va jamais recouvrir la vue, parce qu'il était dans le noir. Il ne saura pas non plus comment marcher. Il ne saura pas du tout, parce qu'il ne sera pas tombé comme les autres enfants. Vous me direz, à 6 mois, on ne marche pas. Mais on crapahute, on marche à 4 pattes, on se fait des muscles. Ben, il dit, faire un régime à un bébé, c'est exactement la même chose. Au niveau de son corps, on apprend... Alors, c'est une vraie catastrophe. Alors après, je vous passe tous les détails et tout ce que j'ai vécu par rapport à mon corps. Tout ça pour dire qu'en France, le paraître, c'est une plaie. C'est vraiment une plaie. Et j'étais très malheureuse dans mon corps. Très, très, très malheureuse dans mon corps. Je ne supportais pas mon corps. Ce qui ne m'empêchait pas de faire le clown, ce qui ne m'a pas empêché de rentrer au conservatoire en théâtre, en art dramatique, parce que lorsque j'avais 10 ans, à un moment donné, je suis montée sur une scène pour un show d'école ou je ne sais plus quoi. Et tout d'un coup, ça avait été une révélation. parce que j'avais fait marrer tout le monde, où j'avais ému tout le monde, et tout le monde avait les yeux rivés sur moi, et tout le monde était allé voir après mes parents, moi, en disant « Oh, c'est fantastique, enfin, cette petite, elle va faire, hein, etc. » Bon, moi, j'avais trouvé, quoi. D'ailleurs, j'avais dit à mes parents, en sortant de là, j'avais dit « Bon, ben, je sais où je m'en vais. » Le drame, c'est que quand je suis rentrée au conservatoire, avec ce gros corps, entourée par des filles, par des jeunes comédiennes, vous savez, toutes menues, toutes belles, toutes blondes, avec des beaux yeux bleus, etc. Moi, j'étais la fille du boucher, avec des grosses joues rouges, les cheveux tout courts, gras, enfin bon, vraiment, tout pour plaire. Et donc, quand je suis rentrée au conservatoire en art dramatique, la troisième année, notre professeur, et donc il avait décidé que cette année-là, nous ferions tous le concours en justaucorps et collant noir, avec un masque blanc neutre sur la face, et que c'est avec le corps qu'il fallait que le masque prenne vie. Ok, donc un masque neutre, c'est formidable, parce qu'on peut le faire sourire, on peut le faire pleurer, donc c'est un excellent travail théâtral. Sauf que quand tu pèses 100 livres de plus que les autres, et que tu rentres sur scène, ça fait quoi? Ça déclenche des rires. Parce qu'évidemment, les autres, on ne pouvait pas deviner qui était qui, mais moi, je suis rentré sur scène et ha ha ha ha. L'avilissement, Serge, le désir de mourir, de disparaître, que j'ai pu connaître cette journée-là, je vous en parle, et ça m'est difficile. J'ai donc arrêté complètement de faire ça, de faire du théâtre. J'ai écrit mes propres textes, après j'ai fait de la musique, j'ai fait de la chanson pendant 25 ans. Bon, peu importe, mais il y avait déjà là des choses contre lesquelles il fallait que je lutte, qui n'étaient pas normales. Je veux dire, quand on est enfant, quand on est adolescent. Et, bon, ça, sans compter que j'ai été victime d'abus de la part d'un voisin. Quand je suis allée le dire à ma mère m'a dit « Mais tu ne te laisses pas faire, hein ?» J'avais 4 ans. Alors, qu'est-ce que tu aurais voulu que ton père ou ta mère fasse? Qu'il aille lui casser la figure. Qu'il aille lui casser la figure, tu vois. Donc tout ça, ce sont des moments extrêmement douloureux que j'ai passés. Et quand j'ai découvert le tabac et l'alcool, dis donc, toi, j'avais l'impression que j'avais des ailes. Et puis en plus, en France, tout le monde buvait à l'époque. Tout le monde fumait, tout le monde buvait. Enfin, c'était midi et soir. Je dis c'était parce que c'est beaucoup moins vrai maintenant. Les Français font beaucoup plus attention. Mais à mon époque, c'était 2 apéros minimum avant de passer à table. Après, il y avait du blanc, du rouge, du rosé sur la table, du cidre parce qu'on était en Normandie. Et puis, on finissait toujours par des alcools forts. C'était donc on commençait à boire, il était midi. On finissait, on était encore à table à 5h30, 6h. Et croyez-le ou pas, ça reprenait l'apéro à 8h et ça recommençait. Ça se fait beaucoup moins. Mais moi, à mon époque, je suis né en 57, hein, c'est facile. Ça fonctionnait comme ça. Alors, quand... Je ne vais pas vous raconter toutes mes années de musique, mais ça m'a fait du bien d'écrire des chansons, de parler avec mes mots, de savoir que même avec du poids en trop, je pouvais encore émouvoir. Mais je suis quand même montée à 220, 230 livres, ce qui était quand même pas mal. Au moins, quand j'étais sur scène, j'oubliais. Puis quand je sortais de scène, je buvais, puis j'oubliais encore plus, puis c'était... Voilà. Et voilà, et puis c'est la première fois que je parle de ça, parce que j'en parle rarement dans mes partages pour ne pas m'étaler sur ce problème-là qui ne concerne pas encore complètement l'alcool, mais tu me le disais hors onde, Serge, qui concerne quand même une façon d'être, parce que comment j'étais à ce moment-là, ben, au fond de moi, j'étais profondément malheureuse. Mais extérieurement, je prenais de la place, par exemple. Parce que j'avais besoin de prendre ma place, parce que j'avais besoin qu'on me regarde autrement que pour mon poids ou que pour... tu comprends? J'avais ce besoin d'être aimée terriblement, d'autant plus que j'étais une grosse fille dont on ne savait pas quoi faire, surtout dans le milieu artistique et chez les comédiens. À moi, tous les rôles et pardon, je veux pas, mais tu sais, femme de ménage, travailleuse dans l'usine, machin. Aujourd'hui, ce sont des rôles qui sont sublimés, mais à l'époque, personne voulait jouer ça. Tu comprends? Donc, Je te dirais, ouais, ça a été... Moi, tu vois, j'ai 68 ans et je suis tellement plus heureuse qu'à cette époque-là. Mais vraiment beaucoup plus heureuse. Pendant que je te parle, je revois toutes mes années à Paris, cassées en plus, comme un clou, évidemment. Je commençais à chanter dans les boîtes à chansons à Paris, et puis ça marchait pas du tout, mon affaire. J'auditionnais partout, puis ça marchait pas. À un moment donné, après, ça s'est mis à marcher, mais à ce moment-là, dans les années 77, 78, 79, tout ça, c'était vraiment catastrophique. Et je me revois habiter dans des chambres de bonne, alors ça veut dire 7e et 8e étage, du côté service, dans les grands appartements parisiens, ok. Donc là, il n'y a pas d'ascenseur, il n'y a rien. Et la seule chose que je mangeais, c'était une baguette entière avec un camembert entier. Alors je tartinais mon camembert, voilà, et du vin, et voilà. Et donc je prenais de plus en plus de poids, et de plus en plus de poids, j'étais de plus en plus malheureuse et de plus en plus agressive. Et de plus en plus téméraire, et de plus en plus pas heureuse. Mm-hmm. Pas heureuse. Tu sais, j'avais, alors je te raconte, je te fais ma vie amoureuse. Le désert le plus total. Mm-hmm. Mais le désert le plus total. Alors je m'inventais des histoires dans ma tête, je tombais en amour dans ma tête, mais fort, fort. Et j'ai fait une grosse dépression quand j'avais 17 ans. J'ai fait une grosse dépression. Et c'est très drôle parce que celui, c'est un chanteur qui m'a aidé à ce moment-là, qui s'appelle toujours Serge Lama. Et bizarrement, à 20 ans, je partais en tournée avec lui. C'est fou, la vie. Voilà.
0: Oh, eh ben, oh, et tranquillement, on va arriver à c'est beau, dans le prochain segment. Alors ici Serge, de retour, en compagnie de notre invité Clotilde. Et nous sommes de retour à l'émission Un jour à la fois. Si vous recherchez une réunion des alcooliques anonymes, plusieurs solutions s'offrent à vous par téléphone au 1-866-LIGNE-AA ou si vous préférez le 1-866-544-6322 et un membre des alcooliques anonymes vous répondra de 9h à 22h, 7 jours sur 7. Aussi via Internet ou en téléchargeant l'application Meeting Guide sur votre cellulaire. Vous aurez accès aux horaires des réunions en présentiel et en ligne où que vous soyez dans le monde. Alors, si vous le voulez bien, on va revenir à Clotilde.
1: Oui, Serge.
0: Oui.
1: Tu veux que j'aille parler? Ah oui, tu veux que j'aille... Ah oui, mes dernières années avant de...
0: Oui, puis ta connaissance avec AA
1: voilà.
0: Et le changement. Wow.
1: Ben, d'abord, bon, il y a eu l'arrivée au Québec, j'avais 30 ans. Mais en fait, j'avais 25 ans la première fois, mais les 5 premières années, j'ai fait les allées et venues. À 30 ans, je me suis installée le 7 du 7 1987. Je me suis installée, donc le 7 juillet 1987. Et très rapidement, j'ai fait connaissance avec le mouvement OA. J'en ai parlé brièvement tantôt, dans lequel je ne suis pas restée très longtemps, mais ça m'a parlé quand même. Le mode de vie m'a... Mais pour toutes sortes de raisons aussi. Entre autres, à l'époque, j'étais tombée amoureuse d'une personne et puis qui était dans le mouvement, donc j'y allais pas pour les bonnes raisons. Et puis, je suis sortie de là. Moi, j'ai poursuivi ma carrière musicale ici. J'étais rentrée à Radio France dans les années 1986. J'ai été là-bas donc pendant 2 ans avant d'arriver ici au Québec. Et j'ai poursuivi en 1989. J'ai rencontré Monique Giroux, une grande figure de proue de la chanson française à Radio-Canada, qui est devenue une grande amie. Je suis rentrée là comme recherchiste pour elle. Et puis, finalement, de fil en aiguille, j'ai été pendant 17 ans, de 1990 à 2007, comme réalisatrice, animatrice. Je pense qu'il n'y a pas un poste que je n'ai pas fait. Je connaissais toute la tour absolument par cœur. Et comme contractuelle, ça c'est important de le dire. Donc il y avait des fois où je ne travaillais pas, puis d'autres fois où... Et puis, au niveau de l'alcool, je n'ai jamais arrêté d'en boire. Je continuais, je suis tombée en amour, j'ai vécu avec la même personne pendant 14 ans, et là on va arriver, si vous le voulez bien, au moment de la séparation, parce que la séparation a été précédée de ma séparation avec Radio-Canada. Il y avait quelqu'un qui ne m'aimait pas, puis qui n'aimait pas mon accent français. Ça, j'ai eu beaucoup de mal avec ça ici au Québec. Oui, ça n'a pas été facile. À un moment donné, je remplaçais Miracri, que j'ai remplacée pendant des années quand elle était absente. Après, j'ai remplacé Claude Saussier. Puis à un moment donné, donc, j'avais remplacé Claude. Ce type-là venait de rentrer à nouveau et il m'a fait appeler dans son bureau. Et je lui ai dit, est-ce que je peux savoir pourquoi? Il me dit, vous savez très très bien ce que je vais vous dire. Et il me dit, c'est même pas la peine de vous asseoir, je ne vous veux plus au micro de Radio-Canada. Ben, je lui ai dit, vous ne me verrez même plus du tout à Radio-Canada. Et du coup, je suis partie. Bon, okay. En me disant, y a-t-il une vie en dehors de la tour? Oui, il y a une vie en dehors de la tour et j'ai continué à faire de la radio ailleurs. Mais mettons que ça, ça a été dépression profonde, 8 mois à la maison. La seule chose que je faisais, c'était de la peinture à numéro. Je n'étais plus capable de rien. Quand on dit frapper un mur, j'ai frappé un mur, là, Puis ça a été d'une minute à l'autre. Il y a un moment donné où il fallait que je passe un coup de fil, je me souviens très bien, je partageais à l'époque mon bureau avec Chantal Joly. Je me souviens, il fallait que je prenne mon téléphone pour téléphoner à quelqu'un, et je n'étais plus capable. On m'en avait parlé, je savais que ça existait. Mais le vivre, puis je suis quand même quelqu'un de relativement, tu sais, solide, j'ai la tête sur les épaules, donc ça n'a rien à voir, tout ça, encore une fois, ça n'a rien à voir. Mais bon, je suis une grande émotive, je suis une hypersensible, comme beaucoup d'entre nous d'ailleurs, et voilà. Et donc, pendant ces 8 mois-là, c'était numéro 1, bleu, numéro 2, rouge, parfois numéro 3, c'était violet, rouge plus bleu. Oh, déjà là, ça commençait à être un petit peu trop compliqué pour moi. Et à l'époque, avec mon ex, nous habitions une très jolie maison dans le 450. Et donc, j'étais là du matin au soir, à ne rien faire d'autre quoi que de la peinture à numéro. Et picoler pas mal, évidemment. Et en plus, j'étais sous traitement parce que je prenais des médicaments pour la dépression, mais bon, ça ne m'a jamais empêché d'arrêter de boire d'ailleurs. Et il s'avère que 3 ans plus tard, on se séparait. Après 14 ans quand même. Et là, j'allais mieux. Hein. Là, ma dépression était passée, mais j'ai complètement perdu pied. Je me souviens, je mettais les mains sur le mur, sur tous les souvenirs qu'on avait ensemble et tout. Puis pour moi, c'était... Et quand je l'ai appris, il était 5h30 ou 6h du matin, parce que j'ai appris qu'il y avait quelqu'un d'autre. Je me souviens lui avoir dit, on n'a pas de scotch. Hein. Là, ça a été ma première, la première chose à laquelle je pense. Il faut que je boive. Puis pas du vin là, pas de la bière là. J'ai besoin de fort. C'était trop quoi. C'était vraiment trop douloureux. J'ai quitté la maison. Je suis arrivée dans 400 pieds carrés dans le village. Tu quittes la grosse baraque, le gros chien, la grosse bagnole, la piscine et tout le bazar. Tu arrives dans 400 pieds carrés dans le village. Deux ans après que je sois arrivée dans le village, ça a été mon œuf. Je ne suis pas sortie de mon œuf pendant 2 ans. C'est sûr que là, j'ai bu plus que de raison. Ouais. Entre deux, mon père est mort. Il fallait que j'aille. Je suis allée plusieurs fois là-bas pour assister ma belle-mère parce qu'il était dans un état pitoyable. Alors, moi et ma sœur, on y allait régulièrement pour être auprès de papa. Avec mon père, ça a toujours été des rapports extrêmement difficiles. Papa n'a jamais, à mon sens, il m'a aimé, mais il n'a jamais compris qui j'étais. Et ça, pour moi, ça a toujours été une douleur incroyable. Et même sur son lit de mort, je me souviens quand il a rendu son dernier souffle, je me suis dit. Ce mec-là est mort et il n'a jamais su qui j'étais. Et j'ai parlé de mon père en disant ce mec-là. C'est terrible. Aujourd'hui, je me rends compte que c'est terrible parce qu'il a fait ce qu'il a pu, évidemment. Et là, donc, il y a eu une cavalcade, un désastre après un désastre et puis la séparation. Et là-dedans, il y a un bar qui est arrivé dans ma vie, qui est le cabaret chez Mado, où le jour où j'ai... Honnêtement, avec l'héritage de mon père, j'ai réussi à m'acheter un petit appartement qui était situé sur la rue Wolfe à Montréal, donc juste à côté de Mado. Et le jour où je signais chez le notaire, je suis allée chez Mado prendre un verre. J'avais de l'avance. Et je tombe sur une drag queen qui me sert. Et là, je lui dis, est-ce que j'ai le droit? Est-ce que j'ai le droit? Et là, évidemment, il rit, là où elle rit, comme vous voulez, comme un fou, en me disant, mais évidemment. Et c'est devenu une grande amie, et je suis devenue une habituée du Mado, où j'allais tous les jours. Et il y a jusqu'à il y a un an, où finalement, j'ai quitté le village, parce que là, j'ai déjà eu conscience, la Covid. La Covid, ça aussi, hein, on y a goûté quand on est alcoolique. Enfin, c'est fou comment on pouvait... En plus, on ne dépensait pas de l'argent. Alors, le seul argent qu'on dépensait, c'était pour le vin. C'est terrible, pour l'alcool.
0: Tout à fait.
1: Donc, une cata n'attendait pas l'autre. Et j'ai déménagé dans l'Est. Je me suis retirée dans l'Est de l'île de Montréal. Et jusqu'à il y a un an, tout d'un coup, je suis allée au Portugal. Et je me suis aperçue au Portugal... Je disais à tout le monde que j'aimais voyager seul, c'est pas vrai. Je voyageais seul parce que je pouvais boire quand je voulais. Je voulais pas avoir quelqu'un sur le dos qui me dise « Attends, Clou, il est juste 2 heures, t'es pas pour déjà prendre une bière. » Et là, j'ai commencé à boire beaucoup. Portugal. Je suis rentré du Portugal, je me souviens, j'ai passé une soirée chez un ami, on a descendu 6 bouteilles à 2 en l'espace de quelques heures. Je suis rentré chez moi, je marchais tout droit, hein. Mais le lendemain matin, j'étais dans un état de dépression. Moi, ça m'a toujours fait ça, l'alcool. Et là, je me suis souvenu de OA. J'avais conservé le livre des AA, parce que là-bas, c'était ça qu'on nous donnait. Et on nous disait, tu remplaces l'alcool par nourriture. Et je suis retombée là-dedans. Ça m'a parlé, mais... Là, j'ai continué à boire pendant une semaine ou deux jusqu'à ce que je sois allée à mon premier meeting, qui a été une catastrophe, dans le sens où c'était le type qui partageait. Heureusement, je ne connais pas son nom, mais je peux quand même dire que c'était quelqu'un qui avait 11 ans d'abstinence et qui avait vécu avec les femmes des rapports absolument épouvantables. Et moi, ça m'a fait mal au cœur. J'ai failli me lever pour lui dire « Mais attendez, là, on supporte ça, en tout cas. » Bref, tu sais, j'étais... Genre 2 jours d'abstinence, toute seule, t'arrives là, t'entends ça, t'as juste envie d'aller lui foutre une baffe. Je suis désolée, mais c'est ça, surtout un caractère comme le mien. Et puis voilà, donc finalement je suis sortie, mais je suis retournée. Je me suis dit non, retourne. Et ça, c'était vers le 2 juin, par là, donc il y a un an tient juste, aujourd'hui, puisqu'on enregistre un 2 juin. Et le 7 juin, donc en fait j'ai pris mon dernier verre le 6 juin au soir. Et là, le mouvement, ben pour moi, c'est toute la libération. Mais comme je dis souvent et comme on l'entend souvent dans le mouvement, et c'est vrai, l'abstinence, c'est une chose. C'est la première étape. Et là, je ne parle pas des 12 étapes. Mais après, il y a tout le reste. J'ai appris à me calmer. J'ai appris à m'aimer. J'ai toujours été empathique. J'ai toujours eu beaucoup d'empathie. Moi, j'ai jamais eu besoin. Ça, je le dis parce que souvent, dans le mouvement, je sais qu'il y a des gens qui ont tellement été pris, poignés par l'alcool, qu'ils ne voyaient pas les autres. Moi, j'ai toujours eu ce petit côté-là. Alors, disons qu'il est encore décuplé. Et ça me fait encore plus de bien de faire du bien aux autres. Et je vous l'ai dit tantôt, j'ai cette lumière au fond de moi que j'adore, qui m'éclaire moi, mais en m'éclairant moi, elle éclaire aussi, je l'espère, c'est ce que je veux, elle éclaire les gens qui m'entourent. Donc moi, gratitude, c'est pas assez. Reconnaissance, c'est pas assez. C'est ma vie. La culture AA, aujourd'hui, ça fait partie de ma vie. En fait, c'est ma vie.
0: Merci beaucoup, Clotilde. Ça nous a fait beaucoup de bien de t'entendre.
1: Oh.
0: Et on poursuit ensemble.
1: Et moi de parler.
0: Merci. Au revoir. Alors, on va terminer avec la déclaration de la responsabilité. Alors, je suis responsable. Si quelqu'un, quelque part, tend la main en quête d'aide, je veux que celle des AA soit toujours là. Et de cela, je suis responsable. Merci beaucoup à tous les participants à cette émission. Jean-Guy, qui est à la console, notre invité Clotilde, les auditeurs et toute notre équipe. Et c'était votre animateur Serge qui vous invite à une prochaine émission d'un jour à la fois. À très bientôt.

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5: Bonjour, ici Juliane Perrault. Voici votre bulletin du lundi 21 septembre 2026. Le média Le Soleil nous apprend que le pub ludique La Revanche quitte le quartier Saint-Roch. La décision de l'entreprise s'explique par la pénurie de main-d'œuvre, mais aussi par une baisse d'achalandage dans le secteur qui rendait l'activité insuffisamment rentable. L'établissement était situé sur le boulevard Charest-Est depuis 2014 et les propriétaires avaient investi de larges sommes pour améliorer le local. La dernière journée d'ouverture était le 17 septembre et après la fermeture de leur pub dans Saint-Roch et dans Beauport, l'entreprise détient maintenant une seule succursale dans le Bourgneuf. Une mobilisation contre l'itinérance aura lieu mercredi autour de l'Assemblée nationale. La campagne Reliée invite citoyens, citoyennes et organismes à encercler le Parlement avec une immense ribambelle afin de demander aux partis politiques de s'engager à réduire significativement l'itinérance au Québec. Le rassemblement débutera à 9h30, suivi d'une conférence de presse à 10h et le déploiement de la ribambelle est prévu de 10h30 à 13h. Le réseau Solidarité Itinérance du Québec et ses alliés se mobilisent aussi mercredi à Québec pour réclamer des engagements du prochain gouvernement en matière de lutte à la pauvreté et d'accès au logement. Une mobilisation est prévue à 13h devant l'Assemblée nationale, à moins de 2 semaines des élections provinciales. Les groupes demandent notamment des mesures pour prévenir l'itinérance et agir sur ces causes. Le CJC collabore à un projet de recherche de l'Université Laval sur la précarité résidentielle vécue par les jeunes adultes LGBTQ2S+, de 16 à 35 ans. La recherche s'intéresse notamment aux difficultés liées au coût du logement, à l'instabilité résidentielle, à la discrimination et à l'insalubrité. L'objectif est de mieux comprendre ces réalités et de soutenir les milieux communautaires. Les personnes intéressées sont invitées à participer au projet. Retrouvez toutes les informations sur la page Facebook du CJC. Et finalement, le chef du Parti québécois, Paul Saint-Pierre Plamondon, a présenté la semaine dernière son plan complet représentant un investissement de 1 milliard $ sur 4 ans pour faire face à la crise de l'itinérance. Sur ce montant, 400 millions $ seront dédiés à du logement adapté et 600 millions pour des programmes sociaux et de la prévention. Rappelons que la grande priorité du parti est de réduire de 50 % l'itinérance d'ici 2030, notamment en mettant en place la stratégie Logement d'abord. C'est ce qui complète cette édition. Au nom de toute l'équipe, bonne journée à l'antenne de CKIA 88.3 FM et CKIAFM.org.

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0: ça, est-ce que c'est un genre de musique?
1: Oui, j'ai toujours rêvé de faire une chanson sur un rap.
0: C'est vrai?
1: Oui, c'est un de mes rêves. J'aimerais ça beaucoup chanter puis un rap.
0: L'invitation est lancée. L'invitation est assez lancée. Il y a quelqu'un qui va rattraper la balle.
2: Allô à la Claire Ensemble.
0: Allô à la Claire Ensemble.
2: Il y aurait un bon mélange.
0: Et plusieurs autres.
3: À la Claire.
2: À la Claire, moi, je vote
3: définitivement. Oh, oui. Gros oui.
2: Oui, j'espère qu'ils nous écoutent parce qu'on veut entendre ça là, bientôt. Là. C'est la Cadillac Rose.
4: Karim.
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2: Bonjour, ici Juliane Perrault. Voici votre bulletin du lundi 21 septembre 2026. Le média Le Soleil nous apprend que le pub ludique La Revanche quitte le quartier Saint-Roch. La décision de l'entreprise s'explique par la pénurie de main-d'œuvre, mais aussi par une baisse d'achalandage dans le secteur qui rendait l'activité insuffisamment rentable. L'établissement était situé sur le boulevard Charest-Est depuis 2014 et les propriétaires avaient investi de larges sommes pour améliorer le local. La dernière journée d'ouverture était le 17 septembre et après la fermeture de leur pub dans Saint-Roch et dans Beauport, l'entreprise détient maintenant une seule succursale dans le Bourgneuf. Une mobilisation contre l'itinérance aura lieu mercredi autour de l'Assemblée nationale. La campagne Relier invite citoyens, citoyennes et organismes à encercler le Parlement avec une immense ribambelle afin de demander aux partis politiques de s'engager à réduire significativement l'itinérance au Québec. Le rassemblement débutera à 9h30, suivi d'une conférence de presse à 10h et le déploiement de la ribambelle est prévu de 10h30 à 13h. Le réseau Solidarité itinérance du Québec et ses alliés se mobilisent aussi mercredi à Québec pour réclamer des engagements du prochain gouvernement en matière de lutte à la pauvreté et d'accès au logement. Une mobilisation est prévue à 13h devant l'Assemblée nationale, à moins de 2 semaines des élections provinciales. Les groupes demandent notamment des mesures pour prévenir l'itinérance et agir sur ces causes. Le CJC collabore à un projet de recherche de l'Université Laval sur la précarité résidentielle vécue par les jeunes adultes LGBTQ2S+, de 16 à 35 ans. La recherche s'intéresse notamment aux difficultés liées au coût du logement, à l'instabilité résidentielle, à la discrimination et à l'insalubrité. L'objectif est de mieux comprendre ces réalités et de soutenir les milieux communautaires. Les personnes intéressées sont invitées à participer au projet. Retrouvez toutes les informations sur la page Facebook du CJC. Et finalement, le chef du Parti québécois, Paul Saint-Pierre Plamondon, a présenté la semaine dernière son plan complet représentant un investissement de 1 milliard $ sur 4 ans pour faire face à la crise de l'itinérance. Sur ce montant, 400 millions de dollars seront dédiés à du logement adapté et 600 millions pour des programmes sociaux et de la prévention. Rappelons que la grande priorité du parti est de réduire de 50 % l'itinérance d'ici 2030, notamment en mettant en place la stratégie Logement d'abord. C'est ce qui complète cette édition. Au nom de toute l'équipe, bonne journée à l'antenne de CKIA 88.3 FM et CKIAFM.org.

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0: Comment, une autre ?
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6: Bonjour, ici Juliane Perrault. Voici votre bulletin du lundi 21 septembre 2026. Le média Le Soleil nous apprend que le pub ludique La Revanche quitte le quartier Saint-Roch. La décision de l'entreprise s'explique par la pénurie de main-d'œuvre, mais aussi par une baisse d'achalandage dans le secteur qui rendait l'activité insuffisamment rentable. L'établissement était situé sur le boulevard Charest depuis 2014 et les propriétaires avaient investi de larges sommes pour améliorer le local. La dernière journée d'ouverture était le 17 septembre et après la fermeture de leur pub dans Saint-Roch et dans Beauport, l'entreprise détient maintenant une seule succursale dans le Bourgneuf. Une mobilisation contre l'itinérance aura lieu mercredi autour de l'Assemblée nationale. La campagne Relier invite citoyens, citoyennes et organismes à encercler le Parlement avec une immense ribambelle afin de demander aux partis politiques de s'engager à réduire significativement l'itinérance au Québec. Le rassemblement débutera à 9h30, suivi d'une conférence de presse à 10h et le déploiement de la ribambelle est prévu de 10h30 à 13h. Le réseau Solidarité Itinérance du Québec et ses alliés se mobilisent aussi mercredi à Québec pour réclamer des engagements du prochain gouvernement en matière de lutte à la pauvreté et d'accès au logement. Une mobilisation est prévue à 13h devant l'Assemblée nationale, à moins de 2 semaines des élections provinciales. Les groupes demandent notamment des mesures pour prévenir l'itinérance et agir sur ces causes. Le CJC collabore à un projet de recherche de l'Université Laval sur la précarité résidentielle vécue par les jeunes adultes LGBTQ2S+, de 16 à 35 ans. La recherche s'intéresse notamment aux difficultés liées au coût du logement, à l'instabilité résidentielle, à la discrimination et à l'insalubrité. L'objectif est de mieux comprendre ces réalités et de soutenir les milieux communautaires. Les personnes intéressées sont invitées à participer au projet. Retrouvez toutes les informations sur la page Facebook du CJC. Et finalement, le chef du Parti québécois, Paul Saint-Pierre Plamondon, a présenté la semaine dernière son plan complet représentant un investissement de 1 milliard $ sur 4 ans pour faire face à la crise de l'itinérance. Sur ce montant, 400 millions de dollars seront dédiés à du logement adapté et 600 millions pour des programmes sociaux et de la prévention. Rappelons que la grande priorité du parti est de réduire de 50 % l'itinérance d'ici 2030, notamment en mettant en place la stratégie Logement d'abord. C'est ce qui complète cette édition. Au nom de toute l'équipe, bonne journée à l'antenne de CKIA 88.3 FM et CKIAFM.org.
7: à heure locale.

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5: Bonjour, ici Juliane Perrault. Voici votre bulletin du lundi 21 septembre 2026. Le média Le Soleil nous apprend que le pub ludique La Revanche quitte le quartier Saint-Roch. La décision de l'entreprise s'explique par la pénurie de main-d'œuvre, mais aussi par une baisse d'achalandage dans le secteur qui rendait l'activité insuffisamment rentable. L'établissement était situé sur le boulevard Charest-Est depuis 2014 et les propriétaires avaient investi de larges sommes pour améliorer le local. La dernière journée d'ouverture était le 17 septembre et après la fermeture de leur pub dans Saint-Roch et dans Beauport, l'entreprise détient maintenant une seule succursale dans le Bourgneuf. Une mobilisation contre l'itinérance aura lieu mercredi autour de l'Assemblée nationale. La campagne reliée invite citoyens, citoyennes et organismes à encercler le Parlement avec une immense ribambelle afin de demander aux partis politiques de s'engager à réduire significativement l'itinérance au Québec. Le rassemblement débutera à 9h30, suivi d'une conférence de presse à 10h et le déploiement de la ribambelle est prévu de 10h30 à 13h. Le réseau Solidarité Itinérance du Québec et ses alliés se mobilisent aussi mercredi à Québec pour réclamer des engagements du prochain gouvernement en matière de lutte à la pauvreté et d'accès au logement. Une mobilisation est prévue à 13h devant l'Assemblée nationale, à moins de 2 semaines des élections provinciales. Les groupes demandent notamment des mesures pour prévenir l'itinérance et agir sur ces causes. Le CJC collabore à un projet de recherche de l'Université Laval sur la précarité résidentielle vécue par les jeunes adultes LGBTQ2S+, de 16 à 35 ans. La recherche s'intéresse notamment aux difficultés liées au coût du logement, à l'instabilité résidentielle, à la discrimination et à l'insalubrité. L'objectif est de mieux comprendre ces réalités et de soutenir les milieux communautaires. Les personnes intéressées sont invitées à participer au projet. Retrouvez toutes les informations sur la page Facebook du CJC. Et finalement, le chef du Parti québécois, Paul Saint-Pierre Plamondon, a présenté la semaine dernière son plan complet représentant un investissement de 1 milliard $ sur 4 ans pour faire face à la crise de l'itinérance. Sur ce montant, 400 millions de dollars seront dédiés à du logement adapté et 600 millions pour des programmes sociaux et de la prévention. Rappelons que la grande priorité du parti est de réduire de 50 % l'itinérance d'ici 2030, notamment en mettant en place la stratégie Logement d'abord. C'est ce qui complète cette édition. Au nom de toute l'équipe, bonne journée à l'antenne de CKIA 88.3 FM et CKIAFM.org.
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0: Et nous vous rappelons bien sûr que l'émission D'un autre angle est une émission du SCFP Québec, le syndicat canadien de la fonction publique. Nous accueillons aussi en studio justement le président du SCFP, Patrick Gloutenay. Tu me fais des gros yeux, c'est bien ça, hein? T'es bien.
1: C'est bien ça, Julien.
0: C'est mêlant, leur titre. Et Serge Morin, retraité du SCFP Québec et autrefois directeur adjoint du SCA. Hey, on est dans vraiment le top brass, comme on dit. Alors, moi, c'est Julien Bilodeau. Bonjour tout le monde. On commence donc cette émission à l'instant. On va commenter l'actualité publique. On vit un drôle de karma à la planète Terre actuellement. Hein? Il n'y a pas beaucoup de bonnes nouvelles. Il y en a une, par contre. Là, je trouve que Carney se débrouille très, très, très bien là, actuellement avec le rapprochement avec l'Europe. Qui choque M. Trump, qui a dit que c'était un geste hostile, pauvre. Et le prochain, moi je vous dis, en vérité, je vous le dis, le prochain geste que va faire Carney, vu qu'il est la seule personne au monde à pouvoir faire ça actuellement, il va le faire, et ça va être bon pour le Québec et pour le Canada, c'est la réconciliation entre la Grande-Bretagne et l'Union européenne. Il est la seule personne qui peut faire ça. Il va le faire à notre avantage à tous. Mais ça, c'est ma prédiction personnelle. On ne mettra pas d'argent là-dessus. On ne gagera pas. C'est interdit.
2: Ouais, mon Patrick.
1: En même temps, c'est inscrit. C'est enregistré maintenant. Mais je vais passer la parole à Serge parce qu'on va commencer avec Serge aujourd'hui.
0: Vas-y, mon Serge.
3: Ben, écoute, c'est un article troublant de la presse. Tristan Péloquin, Vincent Poirier ont voulu étudier le phénomène d'un groupe d'extrême droite au Québec. Oui, ça existe pour ceux qui pensaient que ça n'existait pas. Et ça a fait la manchette cet été. Je ne sais pas si vous vous souvenez de cette fameuse banderole anti-immigration à Shawinigan. Mais ben là, ce groupe qui est derrière cette banderole à Shawinigan qu'on a vue, il essaie de séduire la jeunesse et ils ont un groupe qui est installé à Montréal et il y a une campagne pour essayer de recruter des jeunes de 15 à 18 ans là-dedans. Alors, et pour arriver à comprendre c'était quoi ce groupe-là, pour pas dire n'importe quoi, c'est du journalisme d'enquête et heureusement, ça existe. Alors, Tristan Péloquin et Vincent Poirier, ben ils se sont organisés pour être capables d'infiltrer l'organisation, donc un peu comme une façon de devenir membre et s'assurer qu'il y avait des informations privilégiées. Le groupe qu'ils ont tenté d'infiltrer, ça s'appelle le Second Son Canada.
0: Second Chance?
3: Second Son. S-O-N, son.
1: Le deuxième enfant ou garçon.
3: Deuxième garçon. Second Son. C'est SS Canada. Second Son.
0: Regardons ça.
3: Alors, c'est un groupe qui est masculiniste puis ouvertement raciste.
0: Ben, ça va tout ensemble, ça va dans le paquet.
3: Il rassemble des membres autour d'activités axées sur le combat physique, le développement de la force brute et l'activisme politique. Ça, c'est l'élément, hein, l'ingrédient. La force physique, l'activité physique et l'activisme politique, ce qui n'est pas secondaire. Alors, c'est pas juste un club de bodybuilding là, seulement, là, tu sais, puis qui se regardent la musculation. Ils font de l'activisme. Ils se décrivent sur leur site web comme une fraternité de patriotes et de nationalistes. Dans leur balado, certaines publications, les dirigeants ont exprimé des propos antisémites puis anti-immigration très clairs. Et ils acceptent la théorie complotiste du grand remplacement, particulièrement à l'encontre des Indiens qui viennent de l'Inde, qui auraient noyé le Canada là, dans une tentative de remplacer les Blancs. Ils ont 18 clubs à travers le Canada, dont un à Montréal, ça s'appelle le Frontenac Active Club. C'est le seul qu'il y a actuellement au Canada. Là, ce qu'ils ont appris, c'est qu'ils ont parlé avec le responsable de ce club-là, qui s'appelle Sean Beauvais-McDonald. C'est lui qui a revendiqué la manifestation à Shawinigan. Et c'est lui sur lequel les banderoles étaient inscrits. Je me souviens d'un Québec blanc et go back, tabarnak, en voulant dire retournez chez vous, les immigrants, parce que c'était ça l'expression qui était sur ces banderoles.
1: Sympathique, ce monsieur-là.
3: Oui, ils ont fait des actions similaires dans 7 autres villes canadiennes. Et le lendemain de ça, ils ont fait une vidéo qui est parsemée de plans montrant des hommes cagoulés marchant en formation militaire au parc des vétérans à Shawinigan et sur un viaduc près de la porte de Mauricie. Ils ont partagé pour le compte de Québec Youth Club, un actif club qui dit faire la promotion de la discipline chez les jeunes hommes de 15 à 18 ans. Ils parlent de services communautaires, la forme physique, l'amélioration de soi et l'activisme politique. Alors, ils ont vraiment... la presse a trouvé sur leur compte un lien pour adhérer et faire valider sa candidature. C'est comme ça qu'ils ont tenté de pouvoir savoir comment ça fonctionnait. L'aile jeunesse qui fait la promotion de la fierté blanche. En fait, c'est écrit la White Pride, hein, la fierté blanche en anglais. Le formulaire d'adhésion, il interroge les candidats sur leurs conditions physiques, leurs compétences particulières. Et Chambre Beauvais-McDonald entre en contact avec eux par le biais de Telegram. Telegram, paraît que c'est une application sur laquelle tu vas... C'est un peu une application...
0: Ça disparaît à mesure, je pense.
3: Oui, c'est ça. C'est une application quasiment comme d'agent secret où tu peux faire disparaître les traces de ce que tu as laissé. Et ce qu'il dit là-dedans, dans les échanges de courriels, il y a une soixantaine, et ce qu'il dit, ce Chambre Beauvais-McDonald, les hommes blancs sont mis de côté en faveur des gens racisés et même des femmes. Ouais, il se plaint de l'existence de politiques de discrimination positive au sein des entreprises. Alors, il faut qu'il signe une entente de confidentialité. Le principal administrateur, c'est celui qui était responsable de Diagolon. Diagolon, il faut se rappeler, c'est ceux qui ont été pris avec des armes en Alberta pendant la crise du convoi des... Et c'est Jerry McKenzie, justement, qui est justement...
2: Diagolon,
3: Il est considéré Jérémy McKenzie, dans le rapport de la commission sur l'état d'urgence, la fameuse commission Rouleau, comme le fondateur de Diagolon, une organisation qui s'est faite connaître justement en 2022 dans le convoi de la liberté, puis avec, qui avait notamment été trouvé avec un gilet pare-balles à Couts, en Alberta, lors d'une saisie de cache d'armes. Et quatre hommes ont été accusés de complot visant à tuer des policiers dans cette affaire. Alors, on voit un peu le lien par rapport à ça. Alors, je pense qu'il faut commencer à s'inquiéter quand même que ça existe. Le discours anti-immigration, tout l'impact que ça a. Maintenant, je veux pas rien que juste, justement, d'être dans le négatif. Tu parlais de négatif, Julien. Moi, j'ai maintenant une catégorie qui s'appelle maintenant dans la catégorie réjouissance.
1: Une nouvelle capsule.
3: Ben, les Bills de Buffalo, équipe de football, qui était l'équipe préférée, l'équipe préférée de l'ancien secrétaire général du SCFP, qui est maintenant conseiller syndical à la FTQ.
1: Effectivement.
3: Alors, ils ont inauguré.
1: T'es encore dans le Diagolon.
3: Oui, c'est ça. Calme-toi. Ils ont inauguré leur nouveau stade. C'est le Highmark Stadium, jeudi soir. Et pour saluer leurs nombreux partisans au nord de la frontière, l'hymne national canadien a été interprété et applaudi chaleureusement par la foule pendant le match de football.
0: On est dans l'État de New York.
3: On est dans l'État de New York. Il faut rappeler que les Sabres dans la Ligue nationale ont l'habitude de présenter l'hymne national canadien et l'hymne national américain avant chacun de leurs matchs depuis les années 70. Les Sabres, qui est l'équipe de hockey locale, c'est une vraie tradition à Buffalo. Il faut juste se rappeler, dans les séries l'année passée, que pendant que la chanteuse... Le micro s'est éteint à cause d'un problème technique. La foule a continué à chanter l'hymne canadien pendant le match des séries. Alors, mais au match des Bills, c'est la première fois que ça arrive qu'on chante l'hymne canadien pendant un match de football. Et l'honneur d'interpréter au Canada est revenu au groupe canadien Barnett Kid Ladies. Les membres ont même eu la délicatesse de chanter des paroles en français à Buffalo pendant leur prestation sur l'hymne national canadien. Maintenant, une autre nouvelle catégorie qu'on pourrait mettre dans les réjouissances. Je vais terminer avec ces deux éléments-là. J'ai appelé ça la catégorie Pif-Paf Mondonal.
1: C'est toujours bon, ça.
3: Alors, oui, il s'en est primordial à la Cour suprême, parce que celle-ci a rejeté sa tentative de restreindre le vote par correspondance aux élections de mes mandats de novembre. Alors, Donald Trump a affirmé que les juges qui s'étaient opposés à lui n'étaient pas ceux qui l'avaient auditionné.
1: On peut y acheter un hochet pour m'aider, une pinsus.
3: Dans l'autre élément pour lequel, pif-paf, mon Donald, la Réserve fédérale américaine a relevé mercredi son taux d'intérêt pour calmer l'inflation. Une mesure complètement opposée à ce que lui désirait. Il faut juste rappeler que Kevin March, qui a été élu à la présidence de la Fed, a été nommé par Donald Trump. Il l'a choisi parce qu'on se souvient de la campagne qu'il a faite contre Powell pour le sortir de la Fed parce que lui ne voulait pas baisser les taux d'intérêt. Parce que notre ami Donald, lui, puis on a relevé ça, 3,75 à 4 %. C'est une tragédie, là, je veux dire, sur le plan américain, sur le plan économique, relever ce taux d'intérêt-là. Lui, il voudrait que ça baisse rapidement, que ça soit 1 %. J'ai l'impression qu'il comprend pas les mécanismes de l'impact de l'inflation qu'il a lui-même créé. Alors, et enfin, je termine avec Mark Carney, que tu disais, son discours à Strasbourg Et il a sorti une phrase qui est tout à fait succulente et qui a été relevée par CNN. Il a dit « Je tiens à nouveau à préciser que je ne propose ce que je ne propose pas. Je ne propose pas la création d'un troisième bloc pour devenir une grande puissance rivale qui a simplement de meilleures manières. »
1: Hein? Oui, dans la subtilité.
3: CNN aux États-Unis s'est empressé de lancer une alerte pour signaler que le premier ministre canadien visait Donald Trump. Parce qu'on sait qu'il n'y a pas de bonne manière, cet ami Donald Trump. Mais c'était tellement subtil que les eurodéputés ont. Écoute, ils sont partis à rire et ils se sont mis à applaudir ce passage du discours de Carney. Alors, tu as tout à fait raison. C'est quand même un très, très bon moment actuellement au niveau de l'actualité politique canadienne. Voilà.
1: Mais je suis inquiet pour les Bills de Buffalo parce que avec l'honneur qu'ils ont fait de chanter l'hymne canadienne, peut-être que Donald Trump va vouloir mettre son nom sur le building. Qui sait, on le sait pas.
3: D'après moi, il va peut-être mettre des droits de douane mais qui traversent la frontière.
1: Peut-être. Bon, moi, je vais vous parler de deux sujets.
0: Et toi, c'est Patrick Gloutenay.
1: Ben oui, c'est ça, c'est moi, ça. pas moins léger, mais quand même d'actualité. Soit la conférence à Montréal qui se tient actuellement, qui s'est tenue cette semaine, la conférence All-in sur l'intelligence artificielle. Et je vais vous parler du dérapage informatique à Santé Québec actuellement. Les 16 et 17 septembre à Montréal cette semaine, il y a plusieurs grands cerveaux de la planète se sont réunis pour participer à l'événement qui était consacré à l'intelligence artificielle au Canada. Plus de 6500 décideurs, chercheurs, entrepreneurs et investisseurs y étaient attendus. Mais aussi, je veux informer nos auditeurs que le comité des nouvelles technologies du SFP Québec était présent aussi parce que depuis 2019, on a un comité parce qu'on s'inquiète beaucoup de l'intelligence artificielle.
3: Oui, puis d'ailleurs, c'est à votre honneur parce qu'aujourd'hui, on s'en inquiète beaucoup.
1: Ben, effectivement, puis qu'est-ce qui va se passer dans le futur? Ben, cet événement-là met surtout l'accès sur les possibilités économiques, naturellement. On est là-dedans, tirer des investissements, développer de nouveaux produits, augmenter la productivité. Bon, ça, c'est toujours positif. Ben, ça peut être positif, mais quand même, le débat demeure incomplet parce que malheureusement, les travailleurs et travailleuses ne participent pas à ces discussions-là. Ce qui est quand même des chiffres importants, selon l'Institut du Québec, environ 810 000 personnes, soit 18% de la main-d'œuvre québécoise, occupent ou recherchent un emploi dans des professions fortement exposées à l'automatisation et l'intelligence artificielle. T'sais, je dis souvent, mes petits-enfants vont faire des métiers qu'on connaît peut-être même pas encore à ce jour. Mais en même temps, sans règles claires, les employeurs peuvent aussi s'en servir contre chacun des travailleurs pour supprimer des postes, augmenter la charge de travail, la surveillance. Et Dieu seul sait, souvenons-nous à l'époque, notre collègue qui avait écrit un livre, j'oublie son prénom, Mme Craig...
3: Linda
1: Craig, ancienne directrice du SFP, avait écrit un livre à l'époque parce qu'on a eu, on a vécu une époque dans le secteur municipal avec des caméras, des GPS sur les camions.
0: Oui, oui, oui,
1: c'était la première événement et force est de constater qu'avec le recul, tout s'est quand même bien passé. Mais c'est pourquoi qu'on demande depuis plusieurs années que les gouvernements mettent un cadre législatif en place, ce qu'il n'y a pas actuellement. Donc, c'est ça actuellement qui nous inquiète grandement.
0: Bon, ça va vite et...
3: Ça inquiète pas simplement l'humain, parce que même les robots ont fait une manifestation sur les inquiétudes qu'ils ont à l'égard de l'intelligence artificielle.
1: Exact.
3: Vous pensez ça? Ben oui. Les robots s'inquiètent de l'intelligence artificielle.
1: Oui, oui. Puis on le voit, là, dans les médias, là, il y a des grands. Y a les OpenAI de ce monde ont sorti publiquement, parce qu'ils prétendent que d'ici 10 ans environ, il y a un potentiel de destruction de l'être humain. Bon.
0: Oui. Mais imaginez juste, on en a beaucoup parlé, évidemment, des attentats du 11 septembre. On a fait. Bon, on a souligné cet événement-là tragique. Imaginez que les terroristes, à l'époque, avaient eu accès à l'intelligence artificielle, il y a combien d'avions qui seraient rentrés dans combien de bâtisses, pensez-vous? Non, mais c'est ça qui est inquiétant, entre autres miniaturisation des...
3: Bon!
0: Au niveau militaire, là, ça peut avoir des conséquences catastrophiques.
1: Oui, puis, bon, écoutez, on ne se fera pas d'illusions aujourd'hui, là, je pense que... La question n'est pas de choisir entre pour ou contre l'intelligence artificielle. Je pense que c'est trop simple. La vraie question qu'il faut décider, c'est quel est l'objectif et surtout qui va décider de ces objectifs-là et mettre des protections en place, parce qu'on ne se fera pas de cachette quand que les gens qui ont créé cette intelligence-là artificielle se disent inquiets. Ben je pense qu'il y a il faut lever des drapeaux rouges, donc c'est pour ça que nous on participe à ça depuis 2019 activement, et il faut faut être présent, parce que tu sais, on se met en danger lorsque, parce qu'on l'a vu là, il y a des cas que je peux rapporter que l'intelligence artificielle a participé à la à des actions disciplinaires contre certains employés. Tu sais, on va se le dire, dans des endroits où les ressources humaines ne sont pas à la hauteur des enjeux, des fois les gens vont aller utiliser ChatGPT et OpenAI et Gemini, appelons-le comme vous, pour essayer de se donner des outils. C'est là où ça devient dangereux. C'est pour ça qu'on s'implique en ce sens, puis avec avec tout ce qui se passe au niveau de l'intelligence artificielle, faut être prudent, parce que je pense qu'à la fin, ça prend toujours des êtres humains pour valider tout ça.
3: Ce qui était très surprenant, c'est d'apprendre, puis l'inquiétude, moi, est devenue plus importante, c'est quand on a appris que l'intelligence artificielle par elle-même a été capable de pirater, hein, parce que c'est un peu, on l'avait un peu pratiqué pour ça, mais que par elle-même, elle est sortie un peu comme... comme

0: des armements. Là, il y a toute la question quand on parle de contrôler l'intelligence artificielle, mais la Chine est dans un autre domaine avec son, à une autre vitesse puis une autre façon de procéder. Mais ça, n'importe qui dans son sous-sol peut créer son ou utiliser l'intelligence artificielle pour faire des mauvais coups, là, mais des très mauvais coups.
1: Effectivement, oui. C'est pour ça que nous autres, les organisations syndicales, on doit obtenir un droit à l'information avant l'implantation de tout système d'intelligence artificielle. On doit connaître les données utilisées, les tâches qui seront modifiées, les postes qui sont menacés et les conséquences de la santé et sécurité au travail du personnel. Oui. Mais en contrepartie aussi, on doit à l'interne former nos travailleurs et travailleuses qui vont travailler avec ces outils-là. C'est pour ça que je suis pas là pour... je veux pas faire un débat pour ou contre l'intelligence artificielle. Non, elle est là et en toute honnêteté, la journée où qu'on a décidé d'avoir des téléphones cellulaires dans nos mains, ben ça a été le début de l'intelligence artificielle. Fait que, tu sais, faut également avoir un véritable droit à la négociation. Puis les changements technologiques ne devraient pas être imposés unilatéralement. Et c'est ce qui se passe actuellement. Puis je viens d'en parler, mais la formation doit se faire sur les heures de travail. C'est un, on doit développer nos travailleurs et travailleuses actuellement avec cette expertise-là. Puis enfin, bon, on pense qu'aucune décision importante concernant l'embauche, la discipline et l'évaluation, j'en ai parlé, ou le congédiement devrait être laissé uniquement à un algorithme. Et on l'a vécu dans les derniers mois. Il y a des, je nommerai pas les endroits, mais il y a des endroits que moi j'ai vu que l'intelligence artificielle avait été utilisée pour faire des entrevues, pour faire des congédiements, etc. À un moment donné, on veut avoir un contact humain et il faut pas que ça se fasse au détriment des différents algorithmes parce qu'on pense que
0: faut penser aux générations qui
1: viennent. L'humain doit être le centre d'attraction de tout. Là. Et au bout de la ligne, oui, on peut utiliser l'intelligence artificielle, mais au bout de la ligne, puis on s'entend, là, ils sont pas infaillibles. Fait qu'il faut toujours s'assurer. Tu sais, on le voit de plus en plus aussi. Il y a des gens qui décident d'aller devant les tribunaux, se défendre eux-mêmes, et c'est ChatGPT, le procureur. Okay. Ça donne ce que ça donne.
2: Ben, ça donne des fois qu'ils citent des jurisprudences qui n'existent pas.
1: Ouais,
2: bon. Exact.
1: Le deuxième sujet, ben écoutez, c'est le projet sur CIFA, le projet de Santé Québec. On a entendu dans les dernières semaines que ce projet-là est là pour améliorer Santé Québec et l'ensemble de l'œuvre. C'est Thomas Gerbet de Radio-Canada qui a sorti ça. Il y a une analyse du ministère de la cybersécurité numérique et des firmes externes estiment actuellement que le projet informatique de Santé Québec pourrait coûter 10 fois le budget initial. Rappelons-nous que le budget avait été entériné pour 96 millions. Faites le calcul, on est près du milliard de dollars.
0: C'est encore une filiale d'IBM, comme dans le cas de la système de paye Phoenix à Ottawa. À un moment donné, là, IBM...
1: Ben, voilà, on pense quand le système de santé est encore au fac, je pense qu'en 2026, il faut le moderniser. On est d'accord avec ça. Mais en même temps, on ne doit pas juste moderniser...
2: Il y a un sérieux problème avec le fait qu'on n'est pas capable de gérer des développements informatiques. Ouais. Ben, dans les coûts... tu bâtis une maison, tu as une idée des coûts. Là, tu bâtis un système informatique. Là, tu peux pas être dans l'ordre du 1 x 10.
1: Non, effectivement.
2: Si deux fois, c'est déjà beaucoup. Mais imagine 10 fois. Deux fois, ça aurait été 192 millions. Là, on est dans le milliard.
1: Ben, c'est ça.
2: Possible, remarque, parce que c'est contesté, mais c'est possible.
1: Mais en même temps, rappelons-nous que ces systèmes sont essentiels et servent notamment à gérer les horaires, la paye, tu l'as mentionné, l'achat, une partie importante de l'administration. Mais le problème avec des scénarios financiers qui passent de 96 millions à près de... Ben là, actuellement, les chiffres qui ont été apportés, c'était évalué à environ 329 millions, mais l'analyse soulevée, il y a un risque de facture beaucoup plus élevé. Cette précision est quand même importante parce qu'on ne peut pas affirmer aujourd'hui qu'un milliard a été dépensé. OK? Puis ça, c'est important. Non. On présume qu'on va se rendre au milliard. Par contre, il y a des signaux d'alarme qui ont été lancés, puis ils sont très sérieux, puis ils viennent des spécialistes de la fonction publique, puis les responsables de ce projet-là ont ignoré les signaux d'alarme. Tu sais, il faut regarder aussi ce qui se passe avec le nouveau système qui tarde à être implanté, parce qu'actuellement, on a un vieux système dans lequel on doit maintenir un niveau qui coûte, puis selon les contrats publics recensés, c'est près de 500 millions de dollars qui auraient été engagés en 3 ans pour

0: entretenir le système des ressources humaines vieillissant. Donc, on peut facilement faire une comparable à sa clique, là. Je pense que c'est très évident. Mais dans les deux cas, on parle d'un projet technologique majeur, des budgets difficiles à suivre, des contrats privés, je dis bien privés, mm-hmm. et des avertissements lancés par des spécialistes. Puis il y avait un risque direct pour la population. Je pense qu'il faut se poser la question pourquoi l'expertise publique demeure insuffisante pour piloter et surveiller ces projets-là. Mais tu sais, j'ai 59 ans, donc je me considère un âge vénérable, dans laquelle j'ai connu une fonction publique qui avait cette expertise-là. Malheureusement, depuis nombreuses années, cette expertise-là a quitté la fonction publique parce que les conditions de travail n'étaient pas à la hauteur, n'étaient pas concurrentielles à ceux du marché. Donc, je ne suis pas surpris actuellement d'entendre, de voir des dépassements de coûts de cette hauteur dans ces dossiers aussi importants que l'informatique. Puis, d'autant plus que les signaux d'alarme avaient été levés. Mais le message que je veux lancer aujourd'hui, c'est pas moi qui le dis, c'est pas Patrick Gloutenay, président du SFP Québec, non. C'est la commission Charbonneau et la commission Galland qui ont démontré en long et en large que l'expertise interne est indispensable pour contrôler les coûts des projets de toute envergure et prévenir la collusion et la corruption. Le manque de personnel et la perte d'expertise ont pu créer un terreau fertile pour la collusion. Cette phrase appuyait la première recommandation émise par la commission Charbonneau novembre 2015. Et par après, rappelons-nous que le Québec s'est doté de l'autorité des marchés publics.
1: Financier, oui. Mm-hmm.
0: Financier. C'est quand même, tu sais, on n'apprend pas de nos erreurs. Puis c'est pour ça que je veux focusser.
1: C'est vraiment bizarre, ça. Je ne sais pas s'il y a d'autres gouvernements qui réussissent à faire ça ailleurs dans le monde, à faire des grands changements.
0: Ben, on ne se fera pas de cachette. Je pense que l'informatique, c'est un poste budgétaire extrêmement qui a explosé. Mais en même temps, le fait qu'on dénature nos services, notre fonction publique, on enlève cette expertise-là. On peut parler d'ingénierie, on peut parler de à peu près tout ce que la fonction publique s'est dénaturée au fil des 30 dernières années. Je suis pas surpris qu'on soit là. Puis quand la commission Charbonneau et la commission Galland réitèrent ces phrases-là, ben je pense qu'on doit porter attention à ce qui se passe pour protéger le futur, parce que on parle. Dans les deux sujets que je viens de parler, le point commun, évident, c'est la technologie, la transformation de la technologie. Il est déjà au travail, mais les décisions sont encore trop souvent prises sans les travailleurs et travailleuses qui devront vivre avec les conséquences. Puis l'intelligence artificielle et les nouveaux systèmes d'informatique peuvent améliorer les services, bien sûr. Mais lorsqu'ils sont mal planifiés, confiés sans contrôle au privé ou utilisés pour réduire les effectifs, la population finit par payer deux fois, soit par le dépassement de coûts, puis par la détérioration des services. Donc, la morale de cette histoire, gardons nos travailleurs et travailleuses au niveau de la fonction publique pour garder cette expertise-là, puis on pourra éviter ça dans le futur. J'en suis convaincu. Donc, ça termine mes deux sujets. On part fort, mon Serge.
1: On part fort.
0: On laisse la place à nos entrevues par la suite.
1: Oui, bien justement, on a quelqu'un qui est prêt à nous parler. On parle de Christine Maheu, qui est présidente du comité des femmes au SCFP Québec, qui va bientôt tenir un colloque, le comité des femmes. Madame Maheu, nous recevez-vous bien? Attendez, oui, vous nous entendez bien?
2: Oui, absolument.
1: Ah, bon, d'accord. Alors, c'est la première fois qu'un colloque comme... C'est pas le comité des femmes au SCFP Québec existe depuis plusieurs années, si je comprends bien, mais c'est la première fois qu'il y a un colloque uniquement des femmes au SCFP.
2: Exactement, c'est notre premier colloque des femmes organisé par le comité des femmes. Donc, en fait, on est vraiment très fiers là, de pouvoir le présenter en octobre 2026.
1: Et ça va être au Manoir Saint-Sauveur, sur le bord. Je connais cet endroit-là, j'ai déjà été à un congrès là, sur le bord du lac Saint-Sauveur. Donc, c'est pas le lac à l'épaule, mais ça ressemble. Mais symboliquement, c'est un peu ça. Ce comité-là est composé de représentantes de secteurs. Et on sait que le SCFP est très impliqué dans des secteurs où beaucoup de femmes travaillent. Je pense au secteur scolaire, au secteur municipal, au secteur de la santé surtout. Donc, il était temps un peu que cela se fasse. Et je ne sais pas, vous êtes peut-être la seule centrale syndicale à mener ce dossier-là de front comme ça, hein?
2: Non, je travaille pas seul, effectivement. En fait, au SCFP Québec, on représente 12 secteurs. Mm-hmm. Donc, dont quelques-uns que vous venez là, de mentionner, secteur municipal dont je fais partie, comme Patrick. Donc, le secteur de l'éducation, le secteur des communications, le secteur des affaires sociales, le secteur de l'énergie, transport terrestre. Les autobus, le transport aérien, secteur mixte, bon, j'en passe peut-être quelques-uns, là. Secteur pompier, Patrick pourra compléter s'il y a quelque chose. Donc, en fait, sur notre comité, on est 11 femmes représentées, justement, une femme de chacun des secteurs là, que je viens de vous mentionner, là. Et également, là, fait qu'en fait, on travaille sur le colloque depuis le mois de septembre 2025.
3: Oh, ouais.
2: On a quand même qui s'étend sur deux jours, donc du 6 au 8 octobre. Mmh. On a vraiment là, travaillé sur une super belle programmation. Je pense qu'il peut aller quand même là, chercher diverses facettes, très quand même diversifiées. Là. Fait que c'est un super beau programme.
0: Puis, petite question, concernant ce colloque-là, Christine, tandis que c'est la première fois, quels seront vos invités?
2: Bien, justement, c'est le fond là, que poser la question. Bien sûr, au niveau, on a une présidente d'honneur. Je pense qu'il n'y a pas besoin de présentation, là, qui est Mme Magali Picard.
3: Mm-hmm.
2: Donc, qui va être avec nous pour faire l'ouverture et la fermeture du colloque. Et on a également, bon, dans la journée, Carole Robertson, qui est une militante, là, qui a été sur le comité des femmes du SCFP Québec là, dans les débuts du comité, également sur le comité de la condition féminine de la FTQ et qui a également été commissaire pour le maintien d'équité salariale. Et ensuite, on termine la première journée avec Mme France Castel.
1: Ben oui, j'ai vu ça. Ouais. C'est bien France Castel, la chanteuse. Hein?
2: Absolument.
4: La comédienne et
1: comédienne,
4: tout.
1: Oui. Non, mais c'est le fun.
2: Ah ouais. Oui, donc en fait, c'est bien elle. Puis je veux dire également la même chose. Là, je pense que c'est quelqu'un qui est quand même là, super bien connu. Également, je veux dire, au Québec, oui, de part, je veux dire, le volet culturel, son implication, chanteuse, actrice. Puis en fait, là, qui a également fait, là, je veux dire, des belles luttes là, pour l'égalité, la dignité puis la reconnaissance là, au niveau des femmes. Puis on termine la première journée avec un 5 à 7. Donc on espère qu'elle va rester là, pour être... avec nous. Ensuite, le mercredi, on commence avec un peu comme j'appellerais ça une conférence qui est sur le leadership au féminin. Qui va être avec Fanny de Montigny, qui est notre secrétaire générale au SCFP Québec, et également Marie-Hélène Bélanger, qui est une directrice au SCFP Québec. Et le tout sera animé, piloté par Lisa Duverdiane, qui est aussi nouvellement directrice au SCFP Québec. Donc, c'est quand même trois femmes que j'appellerais un peu là, comme dirigeantes au SCFP Québec. En fait, trois femmes sur quatre dirigeants. L'autre étant Patrick.
1: Et on parle de leadership au niveau syndical, parce que ça prend,
2: Prend du bon leadership. Féminin.
1: Bon,
2: exact. Au niveau syndical, dans nos instances, parce qu'en fait, même dans le milieu, je veux dire, exemple, si je prends le milieu municipal, à peu près comme 75%, c'est des femmes. Donc, on va vraiment aller là, parler du leadership syndical ce matin-là. Et également, on va avoir par la suite une conférence avec le regroupement des maisons pour femmes qui sont victimes de violences conjugales. Mm-hmm. Donc, en fait, les maisons d'hébergement. Le regroupement des maisons d'hébergement.
1: Oui, c'est triste, là, mais dès qu'on parle de colloques de femmes ou d'enjeux féminins, ça vient quasiment en première place. C'est la violence que subissent les femmes. On aimerait donc que ça n'existe plus ou que ça diminue. Puis on cherche tout le monde comment on pourrait... réduire ça, je sais pas où on en est d'ailleurs socialement, collectivement, mais comme il y a de la violence un peu partout qui augmente dans nos sociétés, contre les professeurs, les chauffeurs d'autobus, le personnel soignant, j'espère qu'au moins dans les relations hommes-femmes dont on a beaucoup parlé depuis longtemps, j'espère que ça va un peu mieux que ça allait, là.
2: On aimerait ça, mais malheureusement, je ne peux pas dire que ça va nécessairement mieux. On est quand même jusqu'à maintenant, au mois de septembre, on est rendu quand même à 14 féminicides. C'est quand même un peu épeurant à chaque fois qu'il y en a un conjoint qui tue sa femme un peu parce qu'elle est femme, puis au lieu des fois d'aller, tu sais, je veux dire, prendre soin de sa personne, si mettons, il y a peut-être des fois certains problèmes, je veux dire. Fait qu'on aimerait ça.
1: Et les syndicats peuvent faire, ont une responsabilité, ils peuvent faire quelque chose. Les collègues de travail sur le lieu du travail, ça, on a déjà parlé, puis ça se fait. Il y a des comités pour ça, hein, je pense.
2: Il y a quand même des comités, parfois, qui existent là, dans certaines organisations, certains milieux de travail. Je veux dire, comité femmes, justement, milieu de travail, des comités climat de travail. Également, là, je veux dire, des modifications qui ont été faites à la loi sur l'harcèlement là, avec la loi 42. Donc, je pense que oui, là, il y a quand même quelque chose à faire là-dedans. Justement, on aimerait ça. À chaque fois qu'on entend qu'il y a un nouveau féminicide, là, je pense que ça vient quand même, je veux dire, tous et toutes nous chercher. Là, fait que...
3: Puis, ce qu'il y a d'intéressant, je dirais, parce que c'est peut-être pas une habitude dans le monde syndical, mais vous avez invité un lieutenant détective, M. Auger, qui est responsable de la violence conjugale au sein du service de police de la ville de Montréal. C'est quand même, je dirais pas une première, mais c'est quand même intéressant de s'assurer qu'on puisse avoir des, justement, un peu plus de connexion, qui soit responsable, justement, de comprendre ce qui se passe à ce niveau-là, puis qu'ils voient eux comment ils le voient, puis que vous puissiez expliquer comment vous le voyez, l'importance, justement, de l'intervention policière dans ces cas de violence conjugale.
2: Oui, en fait, tout à fait. Mais si vous parlez, là, en fait, Auger, c'est plutôt l'Aïon Auger au féminin.
1: Ah, me semblait aussi, j'aurais hésité.
3: C'est Madame Auger, OK, parce que c'est...
2: Oui. Mais oui, elle est, en fait, elle cumule là, 25 années au service de police SPVM, donc en fait, la police de Montréal. Au niveau des enquêtes criminelles qui sont consacrées au dossier d'agression sexuelle.
3: OK.
2: Donc, en fait, elle va être avec nous au colloque.
3: C'est fort intéressant. Évidemment, moi, j'avais lu « lieutenant détective ». Je pensais qu'on aurait féminisé l'expression. J'aurais été convaincu.
0: Je pense pas qu'on est rendu là encore. Lieutenant,
3: ils sont pas rendus de même au service de police de Montréal. Bon, désolé.
0: Mais tu sais, Julien... excuse-moi.
2: Elle joue vraiment comme un rôle déterminant, je veux dire, dans la section là, au niveau des enquêtes spécialisées en victimes, là, je veux dire, pour les femmes qui sont victimes de violences conjugales. Donc, on est vraiment allé chercher vraiment des gens, là, tu sais, un peu de différents milieux. Puis, on termine, ben, en fait, également, on ne veut pas juste parler de violences conjugales, mais toutefois, c'est quand même venu nous chercher. Donc, en fait, ben, on a aussi la responsable du programme des maisons d'hébergement. Là, fait que, tu sais, tout ça, un peu, ça se rejoint. Et notre, ben, ensuite, en fait, on termine cette journée-là avec une plénière que pour nous, on se prépare un peu déjà pour notre prochain congrès du SCFP Québec. Donc, en fait, d'aller travailler sur des choses qu'on veut présenter sur le plancher du congrès, travailler sur des résolutions avec le comité. Donc, mercredi, on travaille un peu. On va un peu faire travailler nos femmes, nos militantes, là, tu sais, je veux dire, sur le plancher en fin de journée. Et jeudi, on veut quand même travailler, c'est sûr. On veut quand même finir avec une belle... belle note, si on peut dire. On ne veut pas juste parler de, je veux dire, dans le négatif. Là. Donc, en fait, le jeudi, on va recevoir Mme Catherine Étienne.
3: Madame l'humoriste?
0: L'humoriste, oui.
1: Ah, OK.
2: Oh. Ben, en fait, Catherine Étienne, là, je pense, en fait, là, de vous la connaissez un peu, là, de par... auteur, humoriste, elle fait également là, des balados à la radio.
0: Ah bon? Oui. Mais tu sais, Julien, tu as posé une question tantôt, puis je vais revenir justement sur le regroupement des femmes, des maisons pour femmes victimes de violences conjugales. Qu'est-ce que le syndicat peut faire? Ben, écoutez, je suis fier de dire à vos auditeurs que cet été, lors de notre 35e édition de notre tournoi de golf, on a ramassé 50 000 $ pour le regroupement des femmes, des maisons pour femmes victimes de violences conjugales. Aussi, à ça, j'en avais parlé l'année passée, là, M. Yves Imbeau, qui avait perdu un collègue de la FTQ, qui avait perdu sa fille lors d'un justement d'un féminicide à Saint-Jérôme. Il avait parti une fondation, la fondation Joanie Imbeau. Donc, étant donné qu'on a ramassé, on était extrêmement surpris de voir qu'on ramassait autant d'argent. Donc, on a remis 40 000 $ au regroupement des maisons et on a donné 10 000 $ à M. Yves Imbeau pour sa fondation. Donc, c'est ça que les organisations syndicales peuvent faire en s'impliquant. Puis aussi, ben je veux féliciter le comité des femmes du SFP Québec qui a aussi permis, parce que vous savez, je pense pas que c'est un combat qui se fasse seul. Je pense que moi, j'ai envie d'être de combattre. Malheureusement, encore une fois, on parlait de misogynie tantôt, puis ça existe, mais je pense que tous et chacun, c'est une responsabilité, pas juste de femmes, de la société en général. Ben, je veux remercier le comité des femmes, même si c'est leur premier événement, de permettre à l'ouverture aux hommes de participer à cet événement-là, parce que je pense que les hommes doivent entendre ce que les femmes ont à dire pour être meilleurs dans leurs agissements et appuyer nos collègues féminines de leur bataille à tous les jours.
3: Vous avez également invité, je pense, la docteure Geneviève Bois.
2: Oui, absolument.
3: Qui pratique la médecine de famille en communauté CRI, qui travaille en santé reproductive et qui défend le droit à l'avortement. C'est quand même une problématique majeure, là, je pense, la santé reproductive au niveau de la communauté CRI.
2: Tout à fait. Oui, elle va être avec nous là, jeudi matin. Bon, la docteure Bois, justement, comme vous venez de dire, là, qui est médecin de famille, qui pratique là, dans... la communauté CRI près de la baie du Thon. Puis également, là, je veux dire oui, là, qui elle œuvre également là, beaucoup, notamment au niveau de la contraception, de l'avortement et de la santé là, reproductive auprès des femmes. Là. Fait qu'en fait, on est quand même là, je veux dire, très heureuse de pouvoir l'avoir parmi nous là, à travers un peu son calendrier, peut-être, ou son agenda.
3: Oui, absolument.
2: un peu chargé. Donc, en fait, pour nous, ça a été vraiment une super bonne nouvelle là, quand elle a accepté notre invitation. Puis, c'est ça, en fait, on voulait un peu, comme je disais tantôt, terminer sur un volet un peu humoristique, humour. Fait qu'en fait, on termine là, le colloque avec Catherine Etier.
1: Oui, et madame, le docteur Bois, évidemment, ça travaille en communauté CRI, c'est parce qu'elle a choisi d'aller travailler là. Et donc, c'est forcément, par définition, une personne intéressante. On veut connaître ses motivations, on veut connaître son expérience. Je trouve que ça aussi, ça termine bien un colloque, finalement. Parce que ces colloques-là, là, on en parle comme si c'était rien qu'une place où on jase. Non, c'est important. Il y a beaucoup de ressources à aller chercher pour d'inspiration. Et c'est ça. On vous souhaite que ça se passe bien.
3: Absolument.
1: Pour vous et pour tout le monde. Alors, merci beaucoup, Christine Maheu, donc présidente du Comité des femmes du SCFP Québec. Bonne journée et bon colloque. Donc. Merci.
0: Merci, Christine.
2: Il reste encore des places. Fait qu'en fait, on invite nos militants, militantes là, à s'inscrire.
3: Excellent. Bien, bonne chance.
0: Bien, merci.
3: Merci.
0: À bientôt.
2: Un gros merci.
1: Là, on va passer à un autre invité pour notre prochain sujet. Il va s'agir de M. Charles-Édouard Têtu, analyste des politiques climatiques chez Équiterre, qui est un des mouvements les plus importants dans les mouvements environnementaux ici au Québec. Est-ce que M. Charles-Édouard Têtu est avec nous? Ah ben oui, il est là, je le vois. Bonjour. Bonjour. Là, vous allez nous parler des grands enjeux environnementaux. On va faire attention, on est très susceptible là-dessus ou pointilleux. On va essayer de pas trop se mêler de la campagne électorale quand même, parce que l'environnement, peu importe les campagnes électorales, peu importe ce qu'on peut dire, ça se passe pour de vrai. Les changements climatiques, les violences climatiques aussi qui augmentent. On a vu ça, entre autres, dans le sud de l'Europe l'été passé, c'était inouï. Si on était en Colombie-Britannique, on n'aurait pas besoin de convaincre les gens que c'est important, le changement climatique. Ils sont en train de passer au feu, tout le monde. Comment allez-vous d'abord? Bonjour.
4: Ça va bien, vous?
1: Oui, ça va très, très bien. Bon, on parle d'environnement. On a l'impression des fois que l'environnement, c'est quelque chose sur lequel tout le monde s'entend. Donc, c'est pas la peine d'être mentionné en campagne électorale, mais c'est pas aussi simple que ça, j'imagine.
4: Non, effectivement, c'est pas aussi simple que ça. Donc, évidemment, c'est sûr qu'on espérait en 2026 que ça crée un consensus, en fait, là, l'environnement. Donc, vous venez de le dire. Malheureusement, ce qu'on remarque, c'est que c'est plus vraiment le cas. Notamment depuis, ce qu'on remarque, surtout, c'est depuis l'élection de Donald Trump, là, surtout en 2024, donc deuxième mandat de Donald Trump. On va observer énormément de recul en matière de climat, d'environnement, et ça, parfois à travers le monde, là, même ici au Canada et au Québec. Donc, si dans le passé, on avait espoir que ça faisait consensus, là, si on se souvient, avec quasiment 500 000 de personnes là, dans les rues à Montréal en 2019, on pensait qu'on avait enfin, en fait, fait passer le message qu'il y avait une majorité d'individus qui étaient concernés, qui voulaient voir du changement. On a un petit retour de balancier, je dirais, là, donc dans les dernières années, qui fait en sorte que, là, on a une élection générale au Québec, puis la seule façon dont on traite de l'environnement dans les médias, c'est en disant qu'il est absent. Ça, c'est vraiment problématique là, pour nous, ça, c'est sûr.
1: Bon, mais est-ce que je me trompe ou pas mal tout le monde est en faveur de l'électrification des transports et de poursuivre dans cette voie-là?
4: Oui, bien, effectivement, c'est ça qui est intéressant. Donc, tu sais, il y a eu plusieurs coups de sonde là, donc, dans les dernières semaines qui sont venus des groupes environnementaux, dont Équiterre, dont d'autres organisations là, avec qui on forme un collectif là, qui s'appelle Véro Vert. Donc, on est plusieurs organisations de la société civile qui amènent des propositions aux partis. Donc, on fait des coups de sonde pour pouvoir améliorer les idées sur les plateformes en matière de climat et d'environnement. Puis, justement, donc, tu sais, on parle dans les médias où les différents partis vont nous dire que l'heure n'est pas à traiter du climat. Il y a autre chose à faire. Il y a d'autres enjeux plus récents. Mais finalement, quand on pose la question aux Québécois, aux Québécoises, bien, ils nous disent hey, on a subi les contre-coups des changements climatiques cet été. On a eu chaud. On a été inondé. Il y a eu des feux de forêt dans certaines régions. La qualité de l'air a été impactée. Et puis, bon, on leur offre des solutions. Puis, les Québécois, majoritairement, veulent d'abord que les grands pollueurs payent leur part de responsabilité. Les Québécois sont fort majoritairement en accord avec le fait qu'on veuille électrifier nos transports, qu'on veut s'investir dans Hydro-Québec. Donc, lorsqu'on leur présente des solutions aux Québécois et aux Québécoises, bien, ils sont d'accord avec les politiques climatiques. C'est qu'en ce moment, le discours ambiant, c'est de dire que de prendre action sur le climat, ça coûte trop cher. Et puis, c'est ça la ligne qui colle.
0: On sait que l'environnement et le coût de la vie sont liés, bien évidemment. Qu'est-ce qu'on peut faire? Qu'est-ce qu'on peut faire pour aider les deux, justement, là, dans le day-to-day en bon français? Là?
4: Oui, ben, c'est de l'excellent français. Mais oui, effectivement, ben, c'est ça. Je pense que la ligne est là. C'est de dire, lorsqu'on dit qu'il y a des enjeux plus pressants, ben, c'est que de répondre à la crise du coût de la vie, c'est aussi répondre à la crise climatique. Ou du fait de répondre à la crise climatique, on peut venir répondre à la crise du coût de la vie. L'exemple le plus aberrant ici, autour du discours là, dans les derniers mois, c'est depuis la crise, ben, la guerre en fait illégale en Iran, qui a été lancée par les États-Unis, ben là, le coût de l'essence a augmenté, le coût de l'essence, le coût du diesel, et donc par le fait même le coût de tout. T'sais, si notre économie est dépendante des énergies fossiles, ben, notre épicerie va coûter plus cher parce que bon, on doit, comme l'économie fonctionne sur les énergies fossiles. Et puis, une des meilleures solutions qu'on a à date de la part des partis, c'est de dire, bon, on devrait couper la taxe sur l'essence. Lorsque le gouvernement fédéral, en avril, a coupé la taxe d'accise de 10 sous sur l'essence, je l'ai calculé, ça a pris 6 jours avant que le coût de l'essence revienne au prix initial. Après, dans les poches de qui ça revient, ça? La réponse, c'est plate à dire, mais ce n'est pas les Québécois et les Québécoises. La réponse, c'est les pétrolières qui vont enregistrer 100 milliards de profits cette année. Si on veut répondre au coût de la vie, on ne doit pas nécessairement proposer des solutions temporaires comme couper une taxe sur l'essence, mais plutôt proposer des réelles idées, des projets de société. Si on voulait donc dire aux Québécois, ben, ça nous coûterait beaucoup moins cher que si on avait électrifié nos transports, si on avait de l'ambition, et puis c'est là que les gens peuvent embarquer. Mais c'est difficile, je pense, à vendre cette idée-là parce que ça demeure abstrait. Lorsque quelqu'un va à la pompe, ça coûte 2,5 $, ben, si on enlève 5 sous, ça paraît, même si ça dure 3 jours. Tandis que, tu sais, de l'électrification des transports, le coût, il est progressif, il est collectif. Et puis, c'est là qu'il y a peut-être une job de communication à faire davantage de la part des partis. Mais effectivement, là, répondre au coût de la vie, c'est répondre à la crise climatique. Ça, les deux sont indéniables, au moins avec l'autre.
1: Est-ce qu'on peut parler de priorité? Là, si on prend Équiterre, par exemple, est-ce que vous considérez qu'il y a une priorité dans tous ces domaines-là? C'est toujours difficile, j'imagine, à dire, là.
4: Bien, la priorité, c'est qu'on doit ramener l'environnement au centre même du processus décisionnel pour l'ensemble des gouvernements, en fait. Donc, tu sais, des gouvernements qui étaient sérieux, qui prendraient à cœur la crise climatique, ça découlerait de toute la part de décision. Donc, un gouvernement, sa décision, c'est s'il agit ou s'il n'agit pas. Donc, un gouvernement qui décide de ne rien faire est un gouvernement qui prend une décision. À partir de ce moment-là, nous, chez Équiterre, mais aussi donc l'ensemble de la société civile, donc sous le couvent de Véro Vert, on a fait des propositions sans les prioriser, mais la priorité pour nous, c'est vraiment de dire les décideurs publics, les gouvernements, l'administration publique devraient considérer faire des tests climatiques pour les décisions qu'ils prennent. On doit être en mesure, dans une formule de transparence, de calculer les coûts environnementaux des décisions qu'on prend. Tu sais, quand on laisse de côté le climat, quand on abandonne la norme VZE, par exemple, quand on enlève le financement sur les transports en commun, qu'est-ce que ça a comme poids? Nous, c'est ça qu'on veut savoir, c'est ce que le gouvernement soit conscient des décisions qu'ils prennent, qu'ils les communiquent, et là, à savoir si les Québécois et les Québécoises savaient ça coûtait combien d'ignorer, en fait, la crise climatique, fort probablement que le monde se mobiliserait davantage autour de la chose. Donc, nous, la priorité, c'est vraiment de ramener l'environnement au cœur de la décision qui est prise par les décideurs publics.
3: Mais vous avez raison sur une chose. Actuellement, on en entend peu parler. C'est-à-dire qu'à la fois, on voit des côtés positifs parce que les événements bousculent. On revoit un regain, entre autres, d'achat de véhicules électriques à cause que les gens sont conscients maintenant qu'on est totalement dépendant des énergies fossiles, avec la guerre en Iran, avec ce qui s'est rajouté l'arrivée des outils qui ont décidé qu'eux autres aussi avaient comme compris le principe. On va fermer le bouchon, puis on va les Occidentaux, on va les étouffer par rapport à ça. Mais il y a un autre débat qui s'est invité depuis quelques mois au Québec, puis qu'on entend encore actuellement, c'est les gaz de... ce que j'appelle les gaz de shit. Il y avait dans le devoir, le ministère de l'économie, de l'innovation et de l'énergie, on a des puits encore, 8 des 18 puits qui ont été perforés à l'époque, qui ont été arrêtés par suite à une décision législative de cesser la production et la perforation pour les gaz de schiste, sont actuellement, le mot est peut-être pas exact, actifs. Mais il y a des émanations de gaz de méthane qui seraient 80 fois plus élevées que celles du CO2 à eux seuls. C'est quand même... Puis là, on parle peut-être de vouloir y aller, mais on constate que les puits sont pas restaurés, les puits sont pas fermés, et là, on l'exploite même pas, et on a des conséquences
1: climatiques. Oui, puis ils n'ont même pas la technologie pour les fermer, je pense. Il y a la même chose en
3: date, depuis le temps que ça devrait être fermé, là, ça émane encore des gaz qui ont une conséquence épouvantable sur les changements climatiques. Je ne sais pas si je me trompe, mais...
4: Mais moi, je pense que, absolument, c'est réel. Donc, le gaz méthane est un des gaz à effet de serre qui est le plus dommageable, qui accentue le plus la crise climatique. Absolument. Puis je pense que l'angle que vous empruntez est quand même intéressant du fait que c'est une histoire qu'on connaît tous excessivement bien, c'est qu'on ne peut jamais faire confiance à l'entreprise privée pour collectiviser les bienfaits de l'exploitation d'une ressource et ensuite pas collectiviser les pertes
3: exact.
4: Qui sont associées à son exploitation.
3: On l'a vécu avec les mines, on l'a vécu à plein d'égards.
4: Oui, absolument. Puis là, le contexte avec les puits orphelins qu'on a ici au Québec, donc par rapport au gaz de schiste, l'exploitation de 2005 à 2012, si je me souviens bien, c'est la même chose qu'en Alberta. Donc, on va inviter des entreprises étrangères, des multinationales, fort probablement américaines, sur notre territoire. Ils vont venir exploiter nos ressources. Puis ensuite, lorsqu'il n'y a plus rien, lorsqu'il n'y a plus de jus à tirer, en fait, de nos terres ici au Québec, ce qu'on fait, c'est qu'on déclare faillite puis on s'en va. On ferme l'affaire, puis là, c'est aux Québécois, aux Québécoises qui, d'abord, n'auront jamais vu un sou, en fait, de cette exploitation-là, qui vont devoir payer la facture pour venir un petit peu faire le ménage derrière les grandes entreprises qui ont exploité les ressources. C'est la même chose en Alberta, donc ils sont allés en Cour suprême pour ça, pour faire en sorte que ça n'allait pas être les bailleurs de fonds, que ça n'allait pas être les contribuables qui allaient payer pour ça. En fait, le spoiler alert, c'est les contribuables qui finissent toujours par ramasser la facture. Et puis donc, le gaz de schiste, en soi, nous, chez Équiterre, c'est une lubie, en fait, parce que on présente le gaz de schiste d'abord comme quelque chose qui peut réduire notre impact environnemental. On parle encore d'une énergie de transition. L'énergie de transition, c'est un discours qui était peut-être vrai en 92. Là, en 2026, on a toutes les ressources pour outrepasser la transition. Donc, tu sais, on a les technologies pour
3: aller plus loin
4: à d'autres ressources. Absolument. En plus qu'au Québec, c'est un peu insultant de dire ça selon Équiterre, parce qu'on a des barrages, on a l'expertise chez Hydro-Québec pour développer des énergies renouvelables, donc il n'y aurait aucune raison de passer par le gaz de schiste. Ensuite, on le présente comme une façon d'enrichir le Québec puis de contourner la crise sur les énergies fossiles, de réduire le fardeau du coût de la vie. Bien, en Alberta, là, c'est eux qui produisent le plus de gaz naturel au Canada. En fait, là, un des plus gros producteurs de pétrole et de gaz en Amérique du Nord. Et en Alberta, l'IPC, en fait, là, l'inflation a grimpé plus qu'au Québec pendant les guerres de 2022 et la guerre de 2026. C'est eux qui produisent la ressource. Donc, c'est pas vrai que d'exploiter une ressource ici fait en sorte qu'elle coûte moins cher. Parce que les gens, même si on exploitait le gaz de schiste au Québec, si on sait qu'on est capable de le vendre 2,5 piastres ailleurs dans le monde, on va le vendre 2,5 piastres.
3: Oui, c'est le prix du marché. Pétrole. Le pétrole, exactement. On s'est dit, hey, on a du pétrole au Canada. Le prix du baril de pétrole au Canada est moins cher que. Mais Christy, on paye le même maudit prix à peine
4: absolument.
3: À la pompe à essence.
0: Ouais, c'est la même chose pour l'énergie. Il y a des gens qui fixent les prix. Ouais. C'est les prix mondial.
3: Oui.
4: Exactement. Donc, puis ça, c'est sans compter, puis là, encore une fois, pour finir sur le gaz de schiste, c'est sans compter aussi les impacts environnementaux que ça représente. Donc, bon, tu sais, de façon purement anecdotique, moi, je viens du centre du Québec, donc j'étais comme enfant lorsqu'il y a eu le premier débat sur le gaz de schiste, puis la région du centre du Québec est la région qui serait la plus riche, en fait, là, en gaz de schiste. Puis c'est vraiment quelque chose aussi qui découle, là, on n'a pas l'acceptabilité sociale pour ça, là. J'ai des souvenirs, j'étais très jeune à l'époque, là, lorsqu'on a eu de la conversation pour la première fois, puis j'ai moi-même des souvenirs d'avoir vécu cette dissociation-là entre individus, en différentes régions du centre du Québec. Donc, c'est impossible d'arriver et de proposer un projet qui va mobiliser les Québécois et les Québécoises, puis de faire en sorte que ça va être socialement acceptable, parce que ça a des impacts sur notre nappe phréatique, sur la qualité de l'eau, sur la qualité de l'air. Donc, il y a tellement. C'est juste un jeu à somme nulle ici. Là. Il n'y a aucune façon de gagner en exploitant les gaz de schiste, selon nous, à Équiterre. Là, donc, c'est. Pour nous, ça relève un peu de l'absurde. Puis même hier, Alain Webster, qui est le président du comité consultatif sur les changements climatiques du Québec, disait la même chose. Donc, c'est scientifiquement, ça ne se tient même pas. Donc, je pense que ça devrait être quelque chose qu'on devrait abandonner assez rapidement.
1: Et on va se quitter là-dessus, M. Charles-Édouard Tétu. Merci beaucoup pour votre intervention. On va suivre ça, tout le monde. On est intéressé par le climat. Justement, parlant de climat, aujourd'hui, il fait super beau. Donc, les gens vont moins y penser de façon catastrophique. Il faut bien avoir des pauses de temps à autre. Je vous remercie. Je vous souhaite une bonne journée. Merci à tous nos auditeurs de nous avoir écoutés pendant une heure. Et puis, on se revoit la semaine prochaine. Je vous rappelle que mon nom est Julien Bilodeau. Je suis en compagnie de Patrick Gloutenay et Serge Morin. Et on vient de commencer notre 12e saison. C'était l'émission D'un autre angle. Au revoir.
3: Merci à tous.
0: Au revoir.
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3: Bonjour, ici Juliane Perrault. Voici votre bulletin du lundi 21 septembre 2026. Le média Le Soleil nous apprend que le pub ludique La Revanche quitte le quartier Saint-Roch. La décision de l'entreprise s'explique par la pénurie de main-d'œuvre, mais aussi par une baisse d'achalandage dans le secteur qui rendait l'activité insuffisamment rentable. L'établissement était situé sur le boulevard Charest-Est depuis 2014 et les propriétaires avaient investi de larges sommes pour améliorer le local. La dernière journée d'ouverture était le 17 septembre et après la fermeture de leur pub dans Saint-Roch et dans Beauport, l'entreprise détient maintenant une seule succursale dans le Bourgneuf. Une mobilisation contre l'itinérance aura lieu mercredi autour de l'Assemblée nationale. La campagne Reliée invite citoyens, citoyennes et organismes à encercler le Parlement avec une immense ribambelle afin de demander aux partis politiques de s'engager à réduire significativement l'itinérance au Québec. Le rassemblement débutera à 9h30, suivi d'une conférence de presse à 10h et le déploiement de la ribambelle est prévu de 10h30 à 13h. Le réseau Solidarité Itinérance du Québec et ses alliés se mobilisent aussi mercredi à Québec pour réclamer des engagements du prochain gouvernement en matière de lutte à la pauvreté et d'accès au logement. Une mobilisation est prévue à 13h devant l'Assemblée nationale, à moins de 2 semaines des élections provinciales. Les groupes demandent notamment des mesures pour prévenir l'itinérance et agir sur ces causes. Le CJC collabore à un projet de recherche de l'Université Laval sur la précarité résidentielle vécue par les jeunes adultes LGBTQ2S+, de 16 à 35 ans. La recherche s'intéresse notamment aux difficultés liées au coût du logement, à l'instabilité résidentielle, à la discrimination et à l'insalubrité. L'objectif est de mieux comprendre ces réalités et de soutenir les milieux communautaires. Les personnes intéressées sont invitées à participer au projet. Retrouvez toutes les informations sur la page Facebook du CJC. Et finalement, le chef du Parti québécois, Paul Saint-Pierre Plamondon, a présenté la semaine dernière son plan complet représentant un investissement de 1 milliard $ sur 4 ans pour faire face à la crise de l'itinérance. Sur ce montant, 400 millions de dollars seront dédiés à du logement adapté et 600 millions pour des programmes sociaux et de la prévention. Rappelons que la grande priorité du parti est de réduire de 50 % l'itinérance d'ici 2030, notamment en mettant en place la stratégie Logement d'abord. C'est ce qui complète cette édition. 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

0: Bonjour, bonjour tout le monde. Moi, je ne pense pas m'entendre moi-même, mais l'important, c'est qu'on m'entende au micro. Alors, donc, il semble qu'on nous entend. Écoutez, chers auditrices, auditeurs, soyez indulgents, s'il vous plaît. On recommence une nouvelle saison à Sequoia FM. On est vraiment très contents. Chantal Coulombe, comme je le disais il y a quelques instants, du Carrefour Éducation Solidarité Internationale de Québec. Aujourd'hui, on co-anime avec notre co-émission, l'émission avec laquelle on cohabite. Dans la prochaine saison, on va vous parler de tout ça dans quelques instants. Bonjour, Jonathan Gagnon.
1: Salut, Chantal.
0: Comment ça va, Jonathan Gagnon, de Trajectoire Collective?
1: Oui.
0: Et en fait, pour vous expliquer rapidement, on a la dernière partie de saison en 2026. On a eu la chance de pouvoir justement partager notre plage horaire du lundi 17h avec une autre émission, avec justement l'émission de Jonathan Gagnon, Trajectoire Collective. Et on a tellement aimé l'expérience. Vous savez, dans le communautaire, on est très occupé, il manque toujours de personnel et ça nous permet d'un petit peu alléger notre charge de travail au niveau du CESIC, de nous permettre de pouvoir justement faire une émission bimensuelle comme ça avec Jonathan. Alors, c'est très, très précieux. Jonathan et moi, on va vous expliquer un petit peu, vous parler un petit peu de la prochaine saison, comment ça va se présenter. Et ben voilà, Voix solidaire, en gros, c'est une émission que l'on présente à Sequoia depuis 2018. Donc, on fête, on a fêté il y a 2 semaines environ on commence notre 9e saison. Mm-hmm. Et on est super enthousiaste de ça. Maintenant, comme vous le savez peut-être, si vous nous suiviez les autres années, on faisait une émission et on va continuer à faire une émission où on va avoir une co-animation. Soit que ça va être moi certaines semaines ou d'autres personnes qui gravitent autour de l'environnement du CESIC et de ses membres organismes. Donc, ça va se passer comme ça, puis on va encore, bien sûr, vous parler de solidarité sociale et de solidarité internationale, de coopération internationale, mais surtout de grands enjeux. Hein. On est dans une année électorale ici, hein, Jonathan, ouais. En ce moment. C'est effervescent et il y a beaucoup de choses qui sont un peu, qui nous inquiètent un peu au niveau des organismes communautaires au Québec. On a hâte de voir un peu une lumière au bout du tunnel le lendemain du 5 octobre et de s'assurer on espère que maintenant, après cette période électorale, on va pouvoir continuer à assurer nos arrières et l'arrière de ce tissu social que l'on forme au niveau des organismes de Québec pour pouvoir continuer à offrir à la population et aux différents individus que l'on dessert des services de qualité. Donc, on va pouvoir parler de tout ça et aussi d'expériences de volontaires de retour de l'étranger. On va vous parler aussi de la dernière été qu'on vient de passer au CESIC tout à l'heure, mais j'aimerais ça donner le micro quelques instants, Jonathan, pour qu'il vous parle un petit peu rapidement aussi de comment ça va se passer, Trajectoire Collective, la prochaine saison.
1: Oui, bien merci, Chantal. La prochaine saison de Trajectoire Collective va être la première saison officielle, en fait, de l'émission, parce qu'on a commencé cet hiver en février, suite à des discussions avec toi, notamment sur reprendre une semaine sur deux, comme tu l'as dit. C'est une espèce de projet pilote. Le but, c'était de partager cette plage horaire-là puis d'un peu roder l'émission. Mais cette année, donc cet automne, c'est la première saison complète de l'émission, une semaine sur deux. Donc, l'objectif de l'émission ne change pas. C'est de tracer des chemins communs pour faire appel à la puissance, finalement, derrière le collectif et la communauté. Tu l'as dit, là, il y a beaucoup de défis dans notre époque. Chantal, il y a une élection québécoise qui se déroule en ce moment, qui se termine bientôt. Donc, pour faire face ensemble à ces défis-là, on gagne, je pense, à multiplier les forces puis à créer des réseaux, à continuer de créer des réseaux solides, des réseaux durables dans tous les domaines, notamment en solidarité sociale, solidarité internationale, mais aussi en économie sociale, dans le communautaire, en santé, services sociaux, en éducation, dans tous les domaines. Bref, on peut faire mieux quand on est ensemble, je pense. Certaines personnes disent peut-être que c'est une posture naïve, mais moi, j'y crois profondément que quand on est ensemble, on peut faire quelque chose de plus durable, de plus solide. Mais une fois qu'on a dit ça, ben, comment est-ce qu'on fait communauté davantage? D'abord, comment est-ce qu'on fait communauté? Il y a des théories là-dedans qui sont intéressantes. Puis comment est-ce qu'on peut aller plus loin dans le monde dans lequel on vit où ben, l'individualisme est de plus en plus présent pour toutes sortes de raisons. Mais donc, il y a plein d'obstacles auxquels on fait face là, quand on tente de se mettre ensemble pour construire une société plus juste. Ben en fait, faut se poser ces questions-là ensemble parce que c'est pas des individus qui vont répondre aux questions. En fait, à la question comment est-ce qu'on peut faire face à ces défis-là ensemble. Faut vraiment constater les obstacles ensemble, puis trouver des solutions, trouver des pistes, trouver des voies où on peut se développer, des trajectoires collectives, de là le nom de l'émission. Puis, ben, trouver les clés, en fait, qui font aussi que les projets collectifs fonctionnent. Donc, dans la prochaine saison, on a commencé déjà à l'hiver puis au printemps 2026, puis on va continuer, en fait, de discuter avec des personnes qui sont mobilisées dans différentes luttes collectives. Donc, qui sont sur le terrain, qui se mettent ensemble pour lutter contre des trucs très présents, très importants pour notre vivre ensemble, pour notre solidarité sociale, pour la lutte contre les changements climatiques, par exemple, ou contre l'itinérance, contre les inégalités sociales, économiques et compagnie. Donc, autant avec des personnes en recherche, des citoyens et citoyennes, des personnes qui sont mobilisées, des individus, plus à titre de citoyens et citoyennes, mais aussi des individus à titre d'experts, parce qu'il y a des gens qui sont presque rendus experts ou expertes dans les luttes collectives sans avoir de formation particulière, sans nécessairement travailler dans ce domaine-là même, ne serait-ce qu'à titre bénévole, qu'ils font les soirs, les fins de semaine, par-ci, par-là, de s'impliquer dans leur communauté. Donc, on s'intéresse pas seulement aux personnes qui sont là de façon professionnelle, mais aussi aux gens qui le font au quotidien par des petites actions qu'on juge pas nécessairement comme étant militées en tant que telles quand on parle de militer, mais il y a beaucoup, beaucoup de façons de militer. Puis ce qui est important, c'est de faire ressortir toutes ces façons-là pour faire en sorte qu'on puisse voir que, ben, ensemble, on est capable de militer à différentes échelles. Donc, avec toutes ces personnes-là, on va chercher à comprendre les clés donc, qui font en sorte qu'on peut avancer vers plus de justice, d'équité, d'humanité, de respect de l'environnement et bien d'autres choses. Puis, un des autres souhaits de l'émission de trajectoire collective, ça va être de faire avancer des réflexions collectives, justement, puis contribuer à la construction de réseaux, de communautés qui sont plus solides, qui sont plus liées. Donc, on va pas rester dans la théorie. Oui, les théories sont intéressantes, ça peut donner du matériel à certaines personnes pour appuyer leurs actions collectives dans la société, mais on veut aussi, par l'émission, faire en sorte que on peut mobiliser des gens, faire connaître des petits projets ou des grands projets qui sont peut-être pas connus de tout le monde parce qu'on a tellement d'informations à notre époque que ben, des fois, il y a des choses qu'on voit pas passer qui se passent au coin de notre rue.
0: Absolument.
1: Donc, en recevant des invités dans l'émission, on va aussi chercher à mailler des projets, mailler des gens, mailler des voisins, voisines. Moi, c'est ce que je trouve le plus beau de vivre en ville, c'est qu'on a accès à tellement de gens autour de nous directement. On ouvre notre porte. Puis, ben, y a plein de gens autour de nous avec qui on peut connecter de différentes façons. Puis ça se peut que ce ne soit pas nécessairement nos meilleurs amis, mais avec nos voisins et voisines, on est capable de tisser des réseaux de solidarité. Puis, tu sais, il y a le cliché là, d'aller emprunter du beurre ou de la farine chez le voisin, mais juste ça, c'est un terreau fertile pour explorer davantage comment on peut faire en sorte de lutter ensemble. Puis, tu sais, je dis lutter, il y a beaucoup de gens qui n'aiment pas nécessairement ce mot-là, mais on peut lutter de différentes façons, puis on n'est pas obligé d'avoir le poing dans les airs avec une pancarte à une manifestation pour lutter.
0: Porter des causes.
1: Exactement. Donc, s'engager, ne serait-ce que en nous-mêmes, s'engager à respecter nos valeurs, à se dire, ben ça, je le fais parce que j'y crois, pas parce qu'on me dit qu'il fallait que je le fasse. Donc, c'est ça. On va essayer d'aller à la rencontre de gens chez eux, à la rencontre de voisins, voisines, puis voir comment dans l'ultra-local, à une échelle micro, on peut collaborer, on peut se mettre ensemble, s'organiser pour plus de collectivités, plus de communautés. Puis, ben, on va aussi aller à une échelle plus grande, la rue, le quartier, la ville. Il y a des initiatives à toutes sortes d'échelles qui se répondent aussi entre elles, les échelles, parce que ça se peut que si moi je parle avec ma voisine qui a un problème de logement, ben, je puisse la référer à un organisme qui travaille dans la ville ou la région pour l'aide aux personnes qui ont des difficultés de logement. Fait que c'est là où on veut vraiment soulever des pierres dans ce qu'on vit déjà au quotidien. On ne veut pas réinventer la roue avec l'émission. On veut vraiment soulever les pierres qui existent déjà puis voir, ben, c'est quoi déjà une communauté. Puis j'ai envie de te poser la question à toi, Chantal. Oui. Pour toi, on a toute notre propre communauté. Oui. Moi, ma communauté, je pourrais faire une carte sur une feuille puis te dire, ben, voici ma communauté. Puis à un moment donné, nos communautés se touchent toutes entre elles, tu sais. Mais pour toi, comment tu vois ça, la communauté, au quotidien? Puis quelle place ça occupe dans ton quotidien?
0: C'est drôle, hein, parce que ce week-end, le week-end dernier, moi, j'habite à Charlebourg. Mm-hmm. Et le week-end dernier, j'ai participé de façon naïve et curieuse à une activité qui se voulait, un genre d'activité de réseautage, un peu comme des speed dating, mais des speed dating amicaux, pour connaître des voisins, pour connaître des personnes qui habitent dans notre secteur, pour rencontrer des gens qui ont des passions ou des intérêts communs, des intérêts communs aux nôtres. Quand j'ai participé à cette activité-là, je me suis dit, mon Dieu, ça devrait être fait systématiquement dans plusieurs quartiers, deux, trois fois par année, par des organismes, parce que on se rend compte, mon Dieu, j'ai cette personne-là qui est à trois coins de rue de chez nous, qui partage exactement les mêmes intérêts ou les mêmes aussi préoccupations que moi. Puis, moi, c'est comme, je te dirais que je trouve qu'on est rendu une société extrêmement individualiste et le fait qu'on est dans un pays nordique, ça n'aide en rien parce qu'on se réencabane à toutes les années, à tous les automnes.
1: Et ça s'en vient, là, ça commence.
0: Puis après ça, il y a des voisins à qui on ne parle plus pendant des mois, puis on se remet à se reparler au mois d'avril. Fait que je pense que des activités de même, des cafés réseautage X, j'aimerais beaucoup, et je vais essayer de participer à plus d'activités de ce genre-là dans la prochaine année, parce que je me rends compte que, puis là, je parle pas de religion, mais tu sais, le fameux perron de l'église, où on rencontrait des voisins, des gens du secteur. Oui. Mais il faut les recréer, ces expériences-là, d'autres façons. Puis je pense que on pourrait, justement, il y a beaucoup de producteurs ici qui sont des organismes de la région de Québec, hein, Chassé-Coya. Fait que, ben, je vous lance une idée comme ça, on pourrait peut-être réfléchir à peut-être initier des actions comme ça, peut-être en 2017. Puis je serais vraiment partie prenante de ça.
1: Ben oui, ce serait une excellente idée. En effet, comme je disais, la communauté, elle existe déjà. La collaboration est déjà là. Il faut juste, des fois, peut-être un peu plus la voir. Puis comme tu dis, on est tellement dans une société de plus en plus individuelle pour différentes raisons qu'on connaît. On a comme l'impression que, ben, on est tout seul. T'sais. Quand on est tout seul dans notre salon, là... On peut se sentir vraiment seul. Puis ça peut faire beaucoup de bien, tu sais. Des fois, on a besoin d'une bulle, mais on voit de plus en plus de gens sortir un peu de ce moule-là de la vie solitaire, de la vie où tu as des enfants ou pas d'enfants, puis la petite bulle familiale, le petit cocon du couple, tout ça, parce que, ben, c'est difficile quand même, tu sais. Alors que les statistiques démontrent que, ben, les ménages, donc le nombre de personnes par logement est de plus en plus bas, tu sais. Fait que, cette statistique-là est triste parce que, oui, les gens ont de moins en moins d'enfants, puis, bon, ça joue sur la statistique, mais des ménage d'une personne, il y en a de plus en plus.
0: Oui, puis tu as raison, Jonathan, je pense, puis tu sais, je sais, là, je ne vais pas avoir l'air cliché quand je parle de ce qui est arrivé il y a 10 ans, il y a 6 ans, on le sait tous, qu'est-ce qui est arrivé il y a 6 ans. Je pense qu'il y a eu ça a amené un genre, les gens se sont plus, on dirait que les gens se sont plus isolés à cause, on s'est fait demander de rester à la maison pendant des mois et des mois, couvre-feu. À un moment donné, ben, tu te recrées des nouvelles habitudes. Puis là, on dirait qu'on n'est plus capable de revenir à notre avant. Je donne un exemple. On organise des fois des activités. On organise plusieurs activités pendant l'année avec les CESIC. Puis, ben, avant, on pouvait avoir 40-45 personnes à des activités. Puis là, c'est difficile aller chercher autant de monde. Il faut se mettre à 2-3 organismes parce que les gens recréent des nouvelles habitudes, je pense.
1: Oui, puis c'est des réflexes aussi. Puis je dis ça moi-même. Moi, je suis une personne assez sensible au bruit, à tout, La vibration, les sons, tout ça, c'est la lumière, c'est quelque chose qui est peut-être plus envahissant pour moi que pour d'autres personnes. Puis il y a des gens qui sont complètement à l'autre extrême du spectre, mais on développe rapidement des réflexes où on veut éviter l'inconfort. T'sais. Puis on parle souvent d'être des voisins sans avoir les aspects négatifs du voisinage, mais ça vient aussi avec des aspects qu'on peut juger comme négatifs, mm-hmm. les enfants qui crient, puis la cour de récréation de l'école qui est pas loin, puis les chiens des gens aux alentours, puis le bruit des voitures, puis des autobus, puis les gens qui crient tard dans la nuit, puis ben, tout ça, l'idée c'est pas de dire que tout ça est correct, puis qu'il faut que les gens laissent faire leur chien ou leurs enfants ou n'importe quoi. Évidemment, je pense qu'on est capable de se parler, puis d'aller dire aux voisins, hey, écoute, ça fait 2-3 semaines que je remarque que tes enfants, à telle heure, ils crient dans la cour. Ben, comment on peut se parler, tu sais, sans dire je veux que tu arrêtes de faire ça ou se mettre à critiquer puis à plus sortir de chez nous, puis sans non plus tomber dans une espèce de cynisme où, ben, vivre en ville, ça nous tente plus. On va vivre dans un endroit isolé, mais partout, il y en a des désagréments de se voisiner, tu sais.
0: Oui. Puis je pense que le fait que la vie est de plus en plus stressante, mm-hmm. puis ça, c'est je veux pas me faire une éditorialiste en ce moment, mais on constate que la vie est de plus en plus stressante. Alors peut-être que c'est ce qui fait qu'on a aussi peut-être la mèche de plus en plus courte.
1: Oui.
0: Fait que peut-être qu'on va essayer, nous autres, de semer nos petites graines et à Voix solidaire, mm-hmm. et à Trajectoire collective, pour essayer d'amener les gens à avoir envie de redécouvrir le voisin, justement d'améliorer notre niveau de tolérance, parce que oui, t'as parfaitement

0: Puis, ben, effectivement, humblement essayer de remplir un peu notre réserve d'humanité puis d'être capable de vivre ensemble. Donc, Sébastien Trépanier va aussi co-animer l'émission avec moi.
1: Super!
0: Puis, on va avoir plusieurs collaborateurs là, qu'on va dévoiler au fil de la saison. Mais donc, c'est ce qui nous attend pour cet automne. On va commencer l'émission en octobre. Donc, le 19 octobre, ça va être la première émission originale. Oui. Le 5 octobre, ça va être une rediffusion d'une émission que j'ai animée au printemps. Donc, le 19 octobre, ça va être notre première émission pour Trajectoire collective. Sinon, les autres émissions, c'est Voix solidaire qui va être à l'antenne. Donc, ben merci Chantal pour ce bel échange. Puis, ben on continue l'émission un petit peu plus tard.
1: Oui, mais on va faire une petite pause musicale. Puis, je vais vous reparler un petit peu plus de nos perspectives là, à Voix solidaire après la pièce musicale.
0: À bientôt.

0: Merci beaucoup pour la pièce musicale. Donc, c'était Claude Pelgag, vous l'avez bien reconnu. Elle est très caractéristique, elle a une voix exceptionnelle. C'est une auteure, compositeur, interprète vraiment d'exception au Québec. On va essayer d'ailleurs, à Voix solidaire, de vous faire découvrir beaucoup d'artistes locaux. On va essayer de rester dans l'idée de consommer local le plus possible en contrepartie de ce qui se passe actuellement avec notre voisin du Sud. Avant de penser à notre personne invitée aujourd'hui, avec qui nous allons vous présenter une entrevue, je voulais quand même aussi vous expliquer, vous présenter tout à l'heure, là, l'émission Voix solidaire va revenir avec des chroniques dans la prochaine saison. On va vous en parler plus amplement à la prochaine émission qui va être lundi prochain, le 28 septembre. Mais on va assurément revenir avec des invités, des jeunes stagiaires qui préparent des papiers déjà avec le journal d'Alter qui vont donc nous présenter des versions numériques, des versions de leurs papiers, de leurs articles sur différents sujets vraiment que le journal touche. C'est un journal vraiment altermondialiste et ça nous fait encore plaisir cette année, là, pour la troisième année, de présenter des chroniques et des entrevues avec le journal d'Alter. On va aussi travailler avec l'ACNU Québec cette année pour présenter aussi des contenus vraiment importants sur les relations internationales et la coopération internationale. Et maintenant, on rejoint en ligne avec nous Nolwenn Travert de Catalyso. Nolwenn, est-ce que je prononce bien votre nom de famille?
1: Oui, c'est ça. C'est Nolwenn Travert, mais vous l'avez bien dit.
0: Merci beaucoup d'être avec nous, Nolwenn. Nolwenn, qui travaille, en fait, qui est responsable des relations publiques avec l'organisme Catalyso. On est très content de vous présenter Nolwenn aujourd'hui, qui va vous parler plus amplement du magnifique travail que Catalyso fait. Catalyso, qui est un organisme à but non lucratif, qui est un très jeune organisme à but non lucratif, qui est enregistré en novembre 2017 au Québec, et ses actions se déploie dans plus de 15 pays dans le monde, avec d'autres partenariats aussi qui se développent de plus en plus afin d'étendre leurs actions dans plusieurs pays. Nolwenn, tout d'abord, j'aimerais beaucoup si vous pouviez, pour les auditrices auditeurs, vous présenter un petit peu votre parcours, comment vous êtes arrivée chez Catalyso.
1: Oui, merci Chantal de m'accueillir. Merci aussi à celles et ceux qui nous écoutent. Puis c'est ça, moi je m'appelle Nolwenn, je suis chargée des relations publiques de Catalyso, comme vous avez dit. Puis je travaille officiellement chez Catalyso depuis un an. Mais je suis quand même arrivée chez Catalyso un petit peu avant ça, justement en mai 2025, via le Forum social mondial des intersections que Catalyso organisait à Montréal. Donc c'était un événement qui se déroulait pendant 4 jours. C'était vraiment un événement d'envergure où il y a eu 35 000 personnes qui venaient de 120 pays du monde pour participer au Forum social mondial des intersections. Puis moi, je faisais partie du collectif jeunesse qui était organisé par Logique. Et puis dans ce collectif jeunesse, il y avait une vingtaine de jeunes qui venaient de la France, du Québec et de la Belgique. Puis notre mission, c'était vraiment de venir en soutien de l'événement. Et par exemple, on avait des missions de logistique, de production, de communication aussi, puisqu'on était en lien avec le journal d'Alter. On a créé du contenu, on a créé des photos, on a fait des photos, des vidéos, on a rédigé des articles pour justement faire en sorte de faire rayonner l'événement qui était le Forum social mondial des intersections. Et c'est comme ça que je suis arrivée dans Catalyso, puis que je suis jamais repartie finalement. Et puis voilà.
0: Donc c'est
1: et
0: comme
1: maintenant
0: ça.
1: Ma mission...
0: Oui, allez-y.
1: Et ma mission, c'est... Je suis chargée de relations publiques, donc l'idée, c'est de créer... d'étendre le réseau de Catalyso au Québec, puis à l'international. Et puis j'ai aussi des missions de coordination événementielle, puisqu'on organise aussi beaucoup d'événements chez Catalyso, mais on va y revenir juste après.
0: Puis au fait, Catalyso, là, bon, j'ai un petit peu présenté rapidement tout à l'heure un peu les premiers balbutiements, mais c'est quoi la mission et les actions principales de Catalyso, là? C'est quoi les orientations de Catalyso?
1: Oui, alors Catalyse, nous, on est une OBNL. On existe depuis 2017, donc c'est ça, on va fêter notre anniversaire, notre 10e anniversaire en 2027. Puis notre mission, c'est de promouvoir la participation citoyenne. Donc la participation citoyenne, on entend vraiment tout ce qui est implication des citoyens et des citoyennes dans différents projets, dans leur communauté ou dans la société de manière plus générale. Puis on travaille toujours dans une dynamique intergénérationnelle et interculturelle. On a des missions où on organise de l'événementiel créatif à impact social. Qu'on entend derrière ces mots, derrière événementiel créatif à impact social, notre objectif, c'est d'organiser des événements, de créer des espaces finalement de réflexion. Et dans ces espaces-là, on aborde des enjeux sociaux, puis on encourage les participants et les participantes à se poser des questions et les enjeux qu'on peut aborder dans ces espaces et dans ces événements. Ça peut être c'est de la lutte contre les discriminations, contre diverses discriminations, donc le racisme, le sexisme, l'âgisme, c'est vraiment des thèmes qu'on est amené à aborder dans nos événements. Mais nous, notre particularité, c'est vraiment de les aborder de manière créative. Donc, on va apporter de l'art et de la culture à travers ça pour justement faire en sorte que nos événements, que ces réflexions-là, elles soient plus ouvertes à plus de personnes et puis avoir plus de pluralité, de regards et des réalités aussi simplement dans ces réflexions-là, parce que c'est super important pour nous de faire en sorte qu'on ait plein de personnes qui réfléchissent autour de ces enjeux, puisque c'est des enjeux qui touchent tout le monde finalement. Donc notre travail, c'est ça. Puis après, à côté de ça, on a des programmes de bénévolat à destination de jeunes et à destination d'aînés aussi. On a un premier programme qui s'appelle le programme parrainé, qui est un programme de jumelage entre des jeunes et des personnes aînées pour aider justement les aînés à utiliser les outils numériques. Donc ça va de la tablette, de l'ordinateur, du smartphone, en tout cas tout type de besoin numérique qu'un aîné pourrait rencontrer. Et ben il y a une rencontre justement avec un jeune pour les aider et les accompagner dans cette utilisation-là finalement. Puis c'est un programme qui est pour les 15-35 ans et pour les 65 ans et plus. Et ça, c'est vraiment du bénévolat. Puis on en a un second qui s'appelle le PECM, qui est un parcours d'éducation à la citoyenneté mondiale, dont justement le CESIC est partenaire. C'est aussi pour ça qu'on nous laisse la parole aujourd'hui à l'antenne. Puis c'est ça, est-ce que je peux présenter le sujet aussi ou...
0: Oui, mais on va prendre un petit recul parce que là, je vous avais donné beaucoup d'informations aux auditrices, auditeurs. J'aimerais ça que vous expliquiez un petit peu plus amplement. Nolwenn, s'il vous plaît, je rappelle que je parle avec Nolwenn Traverte de Traverse de Catalyso qui travaille là, avec l'organisme Catalyso Montréal. Quand vous parlez là, de votre projet qui met en commun qui jumelle des aînés avec des jeunes adultes, comment ça se passe? Est-ce que c'est toujours au même endroit? Est-ce que vous allez rejoindre, est-ce que vous vous promenez dans différents centres où il y a des communautés, là, des associations de personnes aînées? Comment ça se passe exactement?
1: Oui, complètement. C'est un projet qui est plus sur Montréal. Pour celui-ci, ça se déroule plus à Montréal. On a beaucoup de partenariats avec des centres communautaires, avec des HLM. Puis on va dans les résidences pour aînés, justement, pour travailler avec les personnes aînées. Et puis on a des jeunes. Les jeunes sont plus mobiles que le public des personnes aînées, mais c'est ça. On travaille beaucoup dans des quartiers à Montréal. Puis on fait en sorte de jumeler des jeunes avec des personnes aînées, mais au plus proche de chez les personnes aînées. Donc c'est nos jeunes qui se déplacent généralement, plutôt dans un endroit public aussi.
0: Puis ça se fait en personne, une personne avec un à un, ou c'est des petits groupes, un peu dans un esprit plus de café ou rencontre. C'est super intéressant. Je suis très curieuse. C'est pour ça que je vous pose la question.
1: Oui, avec plaisir. Mais c'est vraiment... ça dépend, finalement. Des fois, on a des... Au départ, c'est vraiment des jumelages en groupe. Donc, on a des jeunes et des aînés qui se rencontrent en groupe. Puis après ça, chacun s'organise un peu. Il y a 6 rencontres finalement entre les jeunes et les aînés. Puis après la formation principale, chacun part et puis se rencontre en fonction aussi des horaires de chacun et de chacune. Mmh. Mais aussi à la base dans ce programme-là, c'est qu'on propose aussi aux jeunes et aux aînés qui participent d'avoir une formation justement sur les questions d'intergénérationnel, sur l'âgisme aussi. Et puis c'est ça, c'est une petite formation de 2 heures qui permet à chacun et chacune aussi de savoir comment se positionner quand on est aussi en relation avec une personne aînée ou alors aussi avec une personne jeune, comment on interagit, comment on se comporte finalement dans cette relation intergénérationnelle. Donc il y a une petite formation de 2 heures et puis après c'est des rencontres de 1 à 1, ou alors des fois on fait des partenariats avec des organismes et puis on fait des rencontres plus de groupes, mais ça dépend des partenariats.
0: Et d'ailleurs, c'est très, très bien présenté sur votre site web, le Catalyso, avec un Z, zo.org, /projet-parraine, au pluriel. C'est mm-hmm. vraiment intéressant. Oui, c'est pour ça là, que j'ai plein de questions qui me viennent en tête, parce que j'explore ça et en même temps qu'on se parle, c'est vraiment extraordinaire. Et puis, le filon de ça revient à un sujet qu'on aimerait aussi aborder avec vous aujourd'hui, Nolwenn. C'est le développement des compétences chez les jeunes. Mais là, vous avez poussé ça plus loin avec un projet que vous avez mis en place il y a environ, 2 ans, là, qui s'appelle le Parcours en éducation à la citoyenneté mondiale. Donc, vous animez ça auprès des jeunes adultes. Pouvez-vous nous expliquer un peu comment ça a pris forme, ce projet-là, au départ, il y a 2 ans, puis comment ça se passe aujourd'hui, où ça en est?
1: Alors moi, pour les prémices de ce projet-là, j'étais malheureusement pas dans le réseau de Catalyso à ce moment-là. Mais en tout cas, l'idée, c'est vraiment de permettre à des jeunes, finalement, via ce programme qui s'appelle le Parcours d'éducation à la citoyenneté mondiale, de permettre à des jeunes de 16 à 30 ans, que, comme vous avez dit, des jeunes adultes, de leur permettre d'avoir des compétences en communication, gestion de projet, leadership jeunesse. Donc on leur offre une formation pareil, qui est une courte formation, puis après ça il y a de l'implication communautaire dans des organismes de leur choix, finalement, ou alors de notre réseau Catalyso. Puis ils peuvent s'impliquer de différentes manières, mais l'idée dans ce programme, c'est vraiment de promouvoir l'implication des jeunes et leur permettre de gagner en compétences, puis aussi de gagner en contact aussi, parce que ça permet, c'est vrai, un espace où on peut aussi rencontrer des jeunes. Il y a un beau vivier de jeunes et puis d'organisations finalement, donc c'est un bel espace pour construire son réseau aussi. C'est un programme qui se déroule aussi sur 120 heures. Est-ce que j'aborde ces points un peu techniques aussi?
0: Mm-hmm. Ah, okay. Oui, ça nous intéresse beaucoup parce que, en fait, on a beaucoup d'auditeurs avec nous vu que c'est le retour à la maison actuellement. Puis je suis certaine qu'il y a certains, même des parents de certains jeunes qui nous entendent, qui nous écoutent actuellement, qui seraient vraiment intéressés d'en parler à leurs ados ou à leurs jeunes adultes, puisque ça commence vers 16 ans, à ce que vous venez de nous expliquer. Comment ça se passe exactement? Quelqu'un qui a un intérêt, parce que là, on dépasse les frontières de Montréal. Oui, vous êtes basé à Montréal physiquement, mais là, d'ailleurs, on va vous parler tout à l'heure là, d'un beau projet qu'on a ensemble avec le CESIC, mais comment ça se passe là, pour ceux qui veulent faire, justement, embarquer dans un parcours comme ça? Puis tu sais, je pense que ce serait intéressant aussi pour les éditrices, auditeurs, avant de continuer là, avec ce parcours-là, d'expliquer, bon, parce que pour nous, dans le milieu de la coopération internationale, le terme d'éducation à la citoyenneté mondiale, c'est donc quelque chose qu'on utilise beaucoup. On est d'ailleurs en réseau, là, plusieurs organismes de partout au Québec et demain à Montréal pour parler justement de CM, l'éducation à la citoyenneté mondiale. Mais pour le bénéfice des auditrices, auditeurs, je veux quand même expliquer que, dans le fond, le CM, c'est une démarche éducative qui donne aux personnes de tout âge des clés pour comprendre les grands enjeux de la planète et agir et pouvoir avoir des leviers pour se donner le droit et l'opportunité d'agir pour un monde plus juste, solidaire, pacifique et durable. Donc, ce n'est pas nécessairement un rapport directement avec la coopération internationale. Ça peut aussi être, justement, comme on parlait au début de l'émission avec Jonathan, de la solidarité à échelle humaine et vraiment locale. Donc, voilà. Mais Pour ce qui est de votre parcours d'éducation à la citoyenneté mondiale avec Catalyso, comment ça se passe pour les jeunes, toute cette formation-là? Comment ils font pour appliquer, pour pouvoir avoir la chance de peut-être faire partie d'une cohorte?
1: Alors, l'idée, c'est on est sur de l'inscription continue sur ce programme-là. Si on a des jeunes qui nous mentionnent leur intérêt, l'idée à travers ce projet-là, dans le déroulement, c'est un programme qui se déroule sur 120 heures. Dit comme ça, ça fait beaucoup. Mais en tout cas, dans la construction du programme, c'est il y a entre 20 et 30 heures qui sont données pour suivre des activités avec Catalyso. Donc avec Catalyso, on propose un temps de. Il y a plusieurs petites formations finalement sur les outils que j'ai dit tout à l'heure, donc sur la communication, la gestion de projet, l'éducation à la citoyenneté mondiale évidemment. Mm-hmm. Mais c'est ça, il y a entre 20 et 30 heures qui sont dédiées aux activités de Catalyso, donc formation, communauté de pratique aussi. On a des temps de communauté de pratique où il y a des jeunes qui se rassemblent avec des organismes aussi pour parler d'une thématique en particulier. Donc ça se déroule en ligne. Il y a des activités en ligne et en présentiel aussi. Mais c'est ça, communauté de pratique, des 5 à 7, des petits temps aussi, il y a des petits temps sur le temps du midi où chacun se connecte et puis on discute de différents sujets ensemble. Donc ça, c'est comptabilisé dans le temps qu'on doit faire chez Catalyso. Puis après, il y a 90 heures qui sont dédiées à de l'implication sur le terrain, dans un organisme communautaire. Ça peut aussi très bien être de l'implication qu'ils ont dans des organismes via l'école aussi, ça marche très bien. Mm-hmm. Et surtout, le bon exemple, c'est aussi, par exemple, des jeunes qui sont impliqués ou qui veulent s'impliquer avec le CESIC, par exemple, ils peuvent comptabiliser 90 heures de bénévolat avec le CESIC. Mais aussi, on a d'autres partenaires, comme le journal d'Alter, que vous avez mentionné aussi au début. On a différentes possibilités d'implication, mais c'est ça l'idée.
0: Puis je pense que pour terminer l'entrevue, merci beaucoup, Nolwenn, d'être avec nous et de nous parler de cette opportunité-là pour les jeunes adultes, oui, qui est vraiment intéressante, donc qui vont pouvoir, dans le fond, s'inscrire d'une certaine façon au courant de l'automne à cette démarche, ce parcours-là. Et oui, le CESIC, on a tellement trouvé votre démarche intéressante et stimulante qu'on désire vraiment faire devenir un bras de Catalyso dans la grande région de la capitale nationale pour offrir l'opportunité à des jeunes de Québec de peut-être, oui, faire leur stage de 90 heures au Carrefour d'éducation Solidarité internationale de Québec ou avec d'autres organismes qui sont membres du CESIC ou qui travaillent en coopération internationale. Mais on va en donner des nouvelles, des informations plus précises dans les prochaines semaines. Et puis, on va peut-être aussi essayer d'aller à la rencontre des jeunes dans les cégeps pour parler de ce beau programme-là. Et un mot de la fin, Nolwenn, si vous vouliez terminer avec quelque chose d'autre?
1: Ah oui, il y a juste une petite information que j'ai oublié de délivrer, c'est que aussi c'est un programme qui est financé par Service Jeunesse Canada, et qui permet à la fin des 120 heures d'implication, comme j'ai mentionné tout à l'heure, c'est que à la fin de leur implication, les jeunes ils peuvent bénéficier d'un certificat qu'ils peuvent après par la suite valoriser dans leur CV et puis dans leur expérience professionnelle finalement. Puis comme j'ai dit aussi, c'est vraiment un bel espace de rencontre à la fois de jeunes et d'organismes qui ont des intérêts ou non en commun. Mais c'est ça, c'est un bel espace de réseautage et qui peut vraiment servir à lancer aussi sa carrière professionnelle finalement. Donc puis aussi on a aussi pas mal aussi de possibilités vers à l'international aussi, et ça c'est super intéressant.
0: Formidable.
1: Dans le cadre de ce parcours là
0: donc pour savoir plus de détails sur tout ce qu'on vient de discuter avec Nolwenn Traverte, vous parcourez le site web de catalyso.org. et merci beaucoup d'avoir été des nôtres, Nolwenn, et on va maintenant vous présenter. À bientôt, Nolwenn.
1: Merci beaucoup. Et passez une belle fin de journée.
0: Merci. On va vous présenter maintenant une entrevue qui a été préenregistrée la semaine dernière par Florence Labarre, que vous allez entendre à ce micro dans les prochaines semaines, qui est, dans le fond, responsable de l'éducation à la santé mondiale au CESEC et qui va aussi collaborer à l'émission Voix solidaire. Donc, sans plus tarder, je vous présente cette activité, cette entrevue préenregistrée avec Simon Laplante, qui était animateur auprès des camps de jeunes de 40 jours cet été pour le CESEC. Et, tant qu'à être ensemble au micro, Jonathan, oui. Je pense que j'ai envie de vous souhaiter aussi tout de suite bonne semaine. Merci d'avoir été des nôtres pour cette première émission commune de Voix solidaire et de Trajectoire collective. On va vous laisser avec l'entrevue avec Simon Laplante et ensuite, on va vous souhaiter une très belle semaine. Nous, on vous retrouve la semaine prochaine avec Voix solidaire et merci beaucoup.
2: Merci Chantal, bonne soirée.
0: Merci.
3: Bonjour à tous et à toutes. Ici Florence Labarre, adjointe à la direction du Carrefour d'éducation à la solidarité internationale de Québec. Nous avons le plaisir aujourd'hui d'accueillir Simon Laplante, qui a été animateur pour le CESEC cet été. Bonjour Simon, comment tu vas?
4: Bonjour, ça va très bien, vous?
3: Oui, merci, ça va super bien. Écoute, pour mettre en contexte nos auditeurs, auditrices, cet été, deux animateurs, donc Antonin et Junior, ainsi que toi, vous avez visité le plus d'une dizaine de camps de jour dans la ville de Québec afin d'offrir deux animations portant sur l'insécurité alimentaire ainsi que sur la mode éphémère. C'est un total de 173 groupes que vous avez visités, soit environ 2400 jeunes qui ont été visités par le CESEC. Pour mettre en contexte, justement, les gens qui nous écoutent, Simon, pourrais-tu nous expliquer un peu l'essence des deux animations qui ont été offertes, donc Un monde à nourrir ainsi que Mode éphémère?
4: Bien sûr, Un monde à nourrir, c'est une animation qui est plus pour les plus jeunes, fait 7 à 10 ans environ. Mode éphémère, c'est un thème un peu plus mature pour les 10 à 12 ans. Puis, dans le fond, dans Un monde à nourrir, justement, on essaie d'éveiller la conscience des jeunes à les dynamiques qui régissent l'alimentation dans le monde. Comment nous, en Amérique du Nord, on est privilégiés, on a accès à une variété de nourriture, on a accès à une quantité de nourriture suffisante, mais que c'est pas nécessairement le cas dans les autres pays. Puis on le fait vraiment par le biais de jeux de manière très ludique, aussi avec des objets. Par exemple, on traînait un globe terrestre et non une carte, parce que pour bien représenter les continents, pour les situer justement dans l'espace. Puis le but, c'est vraiment justement de leur planter une graine que nos actions ici ont un impact partout dans le monde. Puis aussi, on leur donnait des aliments pour leur montrer justement quel continent avait le plus d'aliments, ils se plaçaient dans les continents, puis on leur donnait des aliments de manière proportionnelle au nombre d'aliments qu'il y a dans ces continents-là. Puis là, à la fin, ils se rendaient compte qu'il y avait des inégalités, puis ils se les partageaient entre eux parce que, tu sais, intuitivement, ils pensaient que c'était ça la meilleure chose à faire. Donc, c'est un peu par l'expérience qu'ils apprenaient le contexte puis comment aider. Puis, Mode éphémère, c'est une animation sur, plus communément appelée, mettons en anglais, la fast fashion, mais nous, on l'appelle Mode éphémère, puis c'est aussi le terme en français. Là, les enfants, ils composaient des ensembles de vêtements. Puis après ça, on essayait de voir justement autrement que le visuel, qu'est-ce qui est beau, qu'est-ce qui est à la mode. C'est quoi les impacts de ces vêtements-là sur la société, sur les travailleurs, sur l'environnement? Puis, dans le fond, là aussi, tu sais, les enfants semblaient vraiment surpris parce que c'est pas un sujet, on en parle un peu, mais moins que d'autres sujets par rapport à l'environnement puis à la production, là.
3: Oui, c'est ça. Puis pour rajouter aussi, pour mettre en contexte, les gens qui nous écoutent, vous avez eu l'aide d'un professeur qui a sorti un livre, dans le fond, auteur du livre Mode jetable, qui se nomme Philippe Gendreau, qui lui, enseigne aux adolescents, mais qui, avec son livre, s'était justement porté sur cette question-là. Fait que si je ne me trompe pas, vous avez pu améliorer tout au long de l'été, l'animation en conséquence de lui, ce que vous receviez des commentaires des canjos, mais aussi ce qu'il vous avait donné comme information. Là, il va être justement des nôtres durant une émission de radio dans quelques semaines, donc vous resterez à l'affût. Puis, tu en as parlé un petit peu dans ton explication, mais pourquoi pourquoi justement est-ce que c'est pertinent pour le CESIC d'offrir ce genre d'animation-là qui touche des thèmes un peu plus environnement? On a l'insécurité alimentaire qui est un thème assez un peu plus complexe. Pourquoi est-ce que c'est important d'aborder ça avec les jeunes, mais en plus dans un environnement de camp de jour?
4: Ben c'est super intéressant parce que tu sais, on est allé dans plusieurs camps de jour à Québec, puis on a eu la chance de parler à une grande diversité de personnes qui venaient de tous milieux. Aborder ces sujets-là dans un environnement comme le camp, ça permet de le faire de manière plus ludique, mettons, qu'à l'école. Puis ça permet peut-être de les accrocher plus. Les enfants, tu sais, ils sont au courant des inégalités des fois, mais les inégalités internationales, c'est quelque chose d'un peu plus abstrait. Puis on prend le temps vraiment, là, tu sais, on prend un bon 45 minutes, une heure pour explorer ce thème-là. Puis le camp de vacances, ça donne un bon contexte pour ça. En extérieur aussi, on fait toutes nos animations en extérieur parce qu'on croit justement que c'est meilleur pour les enfants, pour leur apprentissage. On essaie de prendre des exemples dans cet environnement. Fait que ça nous donne aussi accès à des beaux sites pour faire nos animations. C'est le fun aussi parce que ça augmente la variété d'activités dans ces camps-là. On a vraiment les camps de Québec, c'est des super bons camps. Puis ils offrent des camps justement spécialisés en sport ou en art puis tout. Puis nous, on vient ajouter à cette offre-là en offrant quelque chose d'un peu plus éducatif. Puis ça ajoute de la variété dans la semaine des enfants, là, donc c'est positif.
3: Puis est-ce que les enfants, souvent, avaient l'air d'avoir déjà entendu parler de ces enjeux-là? Est-ce qu'on pense, bon, que dans les familles, dans peut-être à l'école, est-ce qu'on pense qu'ils en entendent parler ou justement c'était plus nouveau pour eux?
4: Ben, ça dépend, mais la majorité, il y avait souvent des petits punchs là que tout le monde était comme « Oh mon Dieu! » Tu sais, il y avait des surprises que vraiment personne s'attendait dans nos présentations. Je vais vous donner des exemples plus tard là. Il y a toujours aussi des petits génies qui savent tout en avance puis qui lèvent la main pour nous voler nos punchs, mais généralement, dans l'animation, on apprenait toujours quelque chose à chaque jeune. Puis tu sais, c'est sûr que des fois c'est les jeunes, on essaie qu'ils se rappellent de un ou deux sujets essentiels. Puis souvent à la fin de l'animation, justement, on fait une rétrospection de ce qu'ils ont appris. Puis il y a toujours quelque chose qui les marque. Ils apprennent des choses. Puis aussi, autrement que des informations, on essaie de justement leur partager des valeurs comme la citoyenneté mondiale. Puis ça, ben ça reste, je pense. Puis ça fait en sorte que avec cette expérience-là, ils analysent d'autres choses dans leur futur avec cet angle-là de citoyenneté mondiale, peut-être plus. Là.
3: Puis, comment justement les jeunes réagissaient? Parce que, bon, vous offriez justement les animations pour des jeunes entre 7 et 13 ans, mais comment est-ce qu'ils réagissaient quand vous abordiez des sujets qui peuvent être autant complexes, peut-être plus sérieux un peu que ce qui se jase au camp de jour? C'était quoi leur réaction? C'était quoi leur commentaire un peu par rapport justement à tout ça?
4: Ben, moi, je trouve qu'il y a quelque chose qui est très intéressant dans l'animation Monde à nourrir. T'sais. Une des premières questions d'introduction qu'on leur demandait, c'est ben, justement s'ils savaient qu'il y avait de l'insécurité alimentaire dans le monde, évidemment en langage plus simple, mais il y en a qui ne le savaient pas. Mais pour ceux qui le savent, après la question « Pourquoi il y a de l'insécurité alimentaire? » Ben, je pense que 95% du temps, les jeunes répondaient « Ah, ben parce qu'il y a des gens qui travaillent pas, tu sais. » Donc, on a des conceptions, des idées préconçues sur pourquoi les choses arrivent dans le monde. Puis tu sais, il y a des raisons beaucoup plus complexes comme les catastrophes naturelles ou les inégalités dans le commerce puis tout. Puis ça, justement, quand je leur disais qu'il y avait d'autres raisons, ça les surprenait beaucoup. Puis également, quand on faisait l'activité, et là que les jeunes se rendaient compte que, par exemple, en Asie, il y a une beaucoup moins grande proportion de la population, une moins grande proportion de nourriture, même s'il y a plus de gens qu'en Amérique du Nord, ben ils étaient surpris, ils étaient surtout très... ils étaient outrés, très outrés, parce que eux, ils n'en avaient pas. Puis c'est aussi genre par les émotions, justement, qu'ils peuvent apprendre, là. Donc, ça provoquait des fortes réactions, ça, quand les gens en Asie manquaient de nourriture dans notre jeu, là. Ouais.
3: Super. Ben, écoute, un gros merci pour ta présence à l'émission de radio. Vous avez reçu là, de vraiment bons commentaires cet été, justement, autant en tant qu'animateur, donc parce que dans le fond, il y avait un sondage là, pour mettre en contexte les auditeurs auditrices. Il y avait un sondage qui était remis par la suite aux responsables de Canjo. Les trois animateurs ont reçu de très bons commentaires, donc votre dynamisme, justement la manière aussi que bon le contenu était vulgarisé aux jeunes, l'énergie aussi de l'équipe. Donc je pense que vous étiez un très bon trio. Fait qu'un gros merci pour ta présence à l'émission de radio. Puis on
4: Ben,
3: se dit à la
4: merci beaucoup.
3: prochaine.
4: À la prochaine.

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3: Bonjour, ici Julianne Perrault. Voici votre bulletin du lundi 21 septembre 2026. Le média Le Soleil nous apprend que le pub ludique La Revanche quitte le quartier Saint-Roch. La décision de l'entreprise s'explique par la pénurie de main-d'œuvre, mais aussi par une baisse d'achalandage dans le secteur qui rendait l'activité insuffisamment rentable. L'établissement était situé sur le boulevard Charest-Est depuis 2014 et les propriétaires avaient investi de larges sommes pour améliorer le local. La dernière journée d'ouverture était le 17 septembre et après la fermeture de leur pub dans Saint-Roch et dans Beauport, l'entreprise détient maintenant une seule succursale dans le Bourgneuf. Une mobilisation contre l'itinérance aura lieu mercredi autour de l'Assemblée nationale. La campagne reliée invite citoyens, citoyennes et organismes à encercler le Parlement avec une immense ribambelle afin de demander aux partis politiques de s'engager à réduire significativement l'itinérance au Québec. Le rassemblement débutera à 9h30, suivi d'une conférence de presse à 10h et le déploiement de la ribambelle est prévu de 10h30 à 13h. Le réseau Solidarité Itinérance du Québec et ses alliés se mobilisent aussi mercredi à Québec pour réclamer des engagements du prochain gouvernement en matière de lutte à la pauvreté et d'accès au logement. Une mobilisation est prévue à 13h devant l'Assemblée nationale, à moins de 2 semaines des élections provinciales. Les groupes demandent notamment des mesures pour prévenir l'itinérance et agir sur ces causes. Le CJC collabore à un projet de recherche de l'Université Laval sur la précarité résidentielle vécue par les jeunes adultes LGBTQ2S+, de 16 à 35 ans. La recherche s'intéresse notamment aux difficultés liées au coût du logement, à l'instabilité résidentielle, à la discrimination et à l'insalubrité. L'objectif est de mieux comprendre ces réalités et de soutenir les milieux communautaires. Les personnes intéressées sont invitées à participer au projet. Retrouvez toutes les informations sur la page Facebook du CJC. Et finalement, le chef du Parti québécois, Paul Saint-Pierre Plamondon, a présenté la semaine dernière son plan complet représentant un investissement de 1 milliard $ sur 4 ans pour faire face à la crise de l'itinérance. Sur ce montant, 400 millions de dollars seront dédiés à du logement adapté et 600 millions pour des programmes sociaux et de la prévention. Rappelons que la grande priorité du parti est de réduire de 50 % l'itinérance d'ici 2030, notamment en mettant en place la stratégie Logement d'abord. C'est ce qui complète cette édition. Au nom de toute l'équipe, bonne journée à l'antenne de CKIA 88.3 FM et CKIAFM.org.

0: de Lisette Savard et Philippe Alarousse à la console. De Québec sur les ondes de CKIA FM 88.3. Nous sommes le 21 septembre. Nous sommes réunis parce que il est jamais trop tard. Alors, aujourd'hui à l'émission, bien sûr, nous aurons deux chroniques. On n'est pas tout seul, mais on va traiter de l'élection provinciale qui est à nos portes. Nous parlerons bien sûr de politique municipale et des éphémérites du 21 septembre. Ben oui, à tous les ans. Hein? C'est toujours le 21 septembre, c'est ça une éphéméride. Alors, on vous souhaite bienvenue, bonjour, bonjour. Alors, bonjour Lisette.
1: Bonjour Robert.
0: Bonjour Philippe.
2: Bonjour. Oui,
0: bonjour Fernel, parce qu'on a notre premier invité qui est avec nous déjà en studio. Et ben, on va vous parler un petit peu qu'on est chanceux parce qu'on a une belle température d'automne. Il fait beau, c'est des belles journées. Et puis le soleil est là, la lumière est belle. Les amateurs de photographie adorent cette période de l'année. Et chose qui est le fun, c'est qu'on retrouve notre petite laine des fois, puis ça fait juste du bien. Alors, moi, ce que je voulais vous parler, surtout aujourd'hui en intro, c'est que la semaine dernière, j'ai été voir un film qui est le film de De Gaulle, la deuxième partie qui est de la libération. Alors, laissez-moi vous dire que c'est très instructif. Alors, d'une part, c'est... Écoutez, je suis quand même rendu à 73 ans. Là. J'en ai vu un puis un autre, des films de guerre. Là, puis j'en ai vu tous les formats. Modèles des années 50, des années 60, plus techniques des années 2000. Reste que c'était toujours un fait, une chose. Ce que j'ai apprécié de ce film-là, c'est qu'on voit la guerre, mais de façon holistique. On voit vraiment l'ensemble de la géopolitique d'un bout à l'autre. Et quelle était l'atmosphère, quelles étaient les forces politiques en présence. Alors, c'est pas étonnant que, avec dans la deuxième partie, qui nous mène vers la fin de la guerre, ben Franklin Delano Roosevelt, ben lui, il adopte une attitude ben, qui est similaire à l'actuel locataire de la Maison-Blanche, un petit peu, un petit côté bully, hein, puis qui se pense le plus fin que tous les autres. Alors, il applique pendant la deuxième guerre une espèce de distorsion de la doctrine Monroe qui a été... transformé un peu par son prédécesseur du même nom de famille, M. Theodore Roosevelt, qui, au début du 20e siècle, a vraiment transformé ça en théorie du « big stick ». Alors, c'est une doctrine qui vise à assumer que les États-Unis ont le rôle de gendarme sur le continent américain et ce qui justifie leur intervention dans les affaires internes des autres pays qui sont autour d'eux. Alors, ça, c'est la façon qu'il voyait. Mais ce qui est intéressant dans le film, c'est de voir la réponse du général de Gaulle, qui est celle d'un homme de principe qui portait une grande importance au respect des nations entre elles. C'était une étiquette qui caractérisait la diplomatie. Ce qui, à terme, on le verra, va sauver la France.
1: Alors, je comprends, Robert... dans ton propos, qu'il y a beaucoup de similarités avec l'époque actuelle. Donc, tu nous recommandes donc de voir absolument ce film qui se décline en deux volets, soit deux longs métrages, hein, si je me trompe.
0: Oui, exactement. Puis c'est vrai. Allez voir ça.
1: Merci.
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1: Pendant la période électorale provinciale, nous recevons les candidats qui se présentent dans le comté de Taschereau, histoire de mieux connaître leur connaissance du comté et vous permettre d'en savoir un peu plus sur leurs valeurs et les dossiers qui leur tiennent à cœur. Nous avons invité les cinq candidats des principaux partis, soit la Coalition Avenir Québec, le Parti québécois, Québec solidaire, le Parti libéral du Québec, ainsi que le Parti conservateur du Québec. Alors, toutes les formations ont accepté notre invitation, à l'exception du Parti conservateur du Québec. Nous accueillons toutefois aujourd'hui notre premier candidat qui est M. Farnel Morisset du Parti libéral du Québec. Pardon. Alors, bonjour M. Morisset.
2: Bonjour, merci de m'accueillir chez vous.
1: Bien écoutez, ça nous fait absolument plaisir. On est ravis de vous avoir. C'est vous qui cassez la glace avec nous. Alors,
2: ça me fait plaisir. Je vais essayer de laisser de la place aux autres quand même.
0: C'est généreux de votre part.
1: Oui, absolument. Alors, écoutez, pour nos auditeurs, on aimerait que vous présentiez un petit peu, que vous nous disiez un petit peu qui vous êtes, pour que les gens de notre quartier puissent vous connaître davantage.
2: Oui, ben, je m'appelle Farnel Morisset. Je suis né à l'hôpital Jeffrey Hale dans Saint-Sacrement. J'ai fait mon primaire, mon secondaire dans les écoles publiques de Saint-Sacrement aussi. J'ai eu la grande chance, après ça, j'ai étudié en génie civil à l'Université Laval, commencé ma carrière en développement des affaires pour une petite boîte de technologie dans le parc technologique. Ça m'a amené à voyager partout dans le monde jusqu'à ce que je me réoriente vers le droit. J'ai fait des études en droit à l'Université McGill. J'ai aussi fait une mineure en économie en même temps. Ça m'a valu d'être recruté par un grand cabinet à New York. Alors, j'ai travaillé environ 6 ans, 7 ans en droit des affaires pour la haute finance de Wall Street. Pendant ce temps-là, j'ai aussi eu un peu la piqûre. J'ai été directeur de campagne pour un candidat, Joël Lightbound, aux élections fédérales. Après mon temps pour Wall Street, je me suis recyclé une fois de plus. Je suis allé faire une maîtrise à la London School of Economics en philosophie des sciences sociales et de l'économie. Ça fait à peu près 3 ans maintenant que je suis de retour chez moi, proche de ma famille, proche de mes amis, proche de ma vie. Et puis, ça me fait plaisir d'être le candidat avec le Parti libéral.
1: Ben bravo, vous avez un parcours tout à fait intéressant.
0: Oui,
1: alors, franchement, c'est impressionnant. Merci beaucoup.
2: Merci.
1: On aimerait savoir, en tout cas, qu'est-ce qui vous a poussé à devenir candidat pour le comté de Taschereau?
2: Si j'habite ici. Pour moi, c'était une évidence. Je voulais me présenter là où se trouve ma communauté. J'étais le premier candidat de la région de Québec, le troisième en tout au Parti libéral, parce que je voulais le faire de façon la plus honnête possible. Je sais qu'il y a certaines personnes qui retardent leur annonce pour d'autres raisons, mais moi, dans mon cas, à partir du moment où ma décision était prise, je voulais faire ça chez moi et je voulais rendre ça public.
0: Mais ce que je sens aussi derrière la question de Lisette, c'est pourquoi passer de l'arrière du rideau pour venir mettre sa face sur le poteau?
2: Parce qu'il faut... La classe politique, ils tombent pas du ciel.
0: Non.
2: C'est des gens comme nous. C'est des gens comme tout le monde. Si on passe... C'est facile d'avoir des idées. Tout le monde que je connais a des très bonnes idées sur comment la société devrait être organisée, mais il faut que quelqu'un le fasse.
0: Ouais.
2: Et puis, dans mon cas, j'ai eu l'énorme chance, l'énorme privilège d'être né dans une société qui croyait dans le fait d'investir dans les jeunes, dans sa jeunesse. Je veux dire, quand j'étais à New York, j'étais à côté d'un collègue qui avait le même job que moi, mais qui avait 300 000, 400 000 $ de dette d'études, tandis que l'État québécois a cru bon d'investir en moi, ce qui m'a permis après ça de m'épanouir partout à travers le monde. J'ai une énorme dette morale envers la société québécoise, et la façon que je veux la repayer, c'est de cette façon-là.
0: Servir le public.
4: Oui. Mais dans la question de la motivation de vous présenter, est-ce que ça fait partie aussi de votre démarche que vous avez comme influenceur et vulgarisateur politique sur les réseaux sociaux?
2: Ben ça, c'est... Moi, je le vois dans une continuité d'action citoyenne. La première fois que j'ai ramassé mon téléphone pour faire des capsules sur les médias sociaux, j'avais aucunement l'intention de devenir un influenceur puis d'un jour avoir 250 000 abonnés qui me suivent presque
4: tous
2: les
4: jours. Non, mais vous êtes passionné de politique.
2: Oui,
4: c'est ça. J'aime ça en parler.
2: Je suis un passionné de comprendre le monde autour de moi. C'est pour ça que oui, il y a certaines
4: C'est ça que je veux dire par votre démarche intellectuelle, de communiquer la situation politique. Et ensuite, c'est quoi la prochaine étape? Ben, c'est de s'impliquer directement en politique.
2: Ben pour moi, c'est une continuité. C'est de l'activité citoyenne. Mes capsules sont de l'activité citoyenne et mon désir c'est maintenant de servir le public, c'est ça.
0: OK, donc c'est une implication. Vous l'avez dit, vous voulez rendre à la société ce qui vous a
2: exact.
0: Été donné.
2: Oui.
0: On va aller un peu plus, on va aborder ça, on va aborder un autre angle, si vous voulez, M. Morisset. On va aller plus du côté de la plateforme.
2: Mm-hmm.
0: Moi, depuis le début de la campagne, j'ai constaté pas moins d'environ une centaine d'engagements de chacun des partis, quasiment.
2: Okay. Vous avez un meilleur décompte que moi, mais c'est bon.
0: En tout cas, j'essaie de suivre ça un peu tous les jours. J'ai mon petit tableau, mais... Dans tout mon petit tableau, là, j'ai différentes catégories. J'ai des choses économiques, j'ai des choses qui sont plus sociales, tout ça. Puis chacun des partis. Mais si je vous demandais, vous, là, parmi toutes ces ces promesses-là ou ces engagements-là, ou donnez-y le nom que vous voulez, laquelle, selon vous, est la mieux adaptée, qui correspondrait le plus, qui serait le plus bénéfique, en fait, pour les citoyens de, du quartier Saint-Roch, de, du comté de Taschereau, qui est le comté que vous habitez. Alors, ça serait quoi qui serait le plus bénéfique dans toutes ces promesses-là, laquelle qui cible le mieux les gens de Taschereau?
2: La construction de logements sociaux, de logements abordables, de logements hors marché. On a un engagement de bâtir 40 000 de ces logements-là dans le premier mandat. Bâtir ou autrement rendre disponible 40 000 de ces logements-là. Et puis viser à terme d'avoir 20 % de logements hors marché. Ça, si on peut atteindre ça, c'est le genre de choses qu'ailleurs dans le monde, quand il y a un 15 à 20 % la spéculation immobilière tombe dramatiquement. Les crises de logement sont largement atténuées parce que ce 20 %-là est capable d'absorber les chocs du marché. Alors, cet engagement-là, selon moi, si on demande pour Saint-Roch, là, ça, c'est l'engagement
0: ça,
2: fort.
0: Ça, c'est target numéro un.
2: Oui.
0: C'est votre premier target.
2: Oui.
0: Par contre, à partir de ce target-là, bon, il y a bien sûr... Ce que j'ai aimé dans votre réponse, par contre, c'est que vous avez dit soit bâtir ou autrement.
2: Oui.
0: Parce que, effectivement, là, si on dit 11 000 logements en peu de temps...
2: Bon, 40 000, c'est l'objectif pour le Québec au complet. Là. Dans la région de Québec, ça va être en fonction de ce qui est possible, ce qui est disponible, mais c'est sûr qu'on veut remplir la demande et s'assurer d'avoir de l'espace par la suite.
0: Sur une période de combien de temps?
2: Sur un premier mandat, sur
0: un premier mandat
2: de 4 ans.
0: Donc, sur un 4 ans.
2: Oui.
0: Alors, ça veut dire qu'il y a un certain temps. Il y a aussi...
2: Et je veux préciser, l'objectif de 20 % hors marché, ça, c'est d'ici 2050. Alors, ça ne sera pas dans un premier mandat, mais ça va prendre le temps, mais on veut se rendre dans cette direction-là. Mais le 40 000, ça, c'est un premier mandat.
0: Oui, mais 2050, c'est quand même 25 ans, là.
2: Je comprends, mais heureusement qu'on a des fois des politiciens qui sont prêts à regarder plus loin que le prochain mandat.
4: Il ne faut pas oublier qu'il y a beaucoup de la situation qu'on vit vient de décisions qui ont été prises il y a 20 ans.
0: Exact, ça j'en conviens. Mm-hmm. Alors,
1: est-ce que dans les logements sociaux, est-ce que vous inspirez aussi de ce qui se passe ailleurs un petit peu au niveau de l'Europe ou avec des modèles qui sont vraiment adaptés? Aussi à notre...
2: Les bonnes idées viennent de partout. On ne va pas se priver d'une idée qui vient de quelque part d'autre juste parce que ça ne vient pas de chez nous. Certainement, il y a d'autres juridictions dans le monde qui ont beaucoup mieux réglé la crise du logement, qui frappe l'Occident au complet, là, disons-le.
1: Ouais.
2: Mais il y a des endroits dans le monde qui l'ont beaucoup mieux géré que d'autres. Et c'est particulièrement des endroits dans le monde qui, justement, misaient beaucoup sur la construction de logements sociaux, de logements abordables, de logements communautaires, de logements subventionnés. Alors, c'est sûr qu'on veut s'inspirer des meilleures pratiques de partout dans le monde.
0: Mais c'est long, c'est long bâtir, d'une part, mais c'est long aussi mettre sur pied tous les organismes. Exemple, si vous parlez d'une coopérative d'habitation ou quoi que ce soit, ça prend le temps, il faut prendre les gens, tout ça, c'est... Y aurait-tu moyen d'avoir une autre approche que plutôt que de donner de l'argent présentement à un propriétaire pour donner que la personne, ça écoute... un montant raisonnable pour son logement, la subvention est donnée directement au propriétaire.
2: Tous les moyens sont sur la table, tous les moyens sont bons, et surtout, la chose à éviter, c'est de penser qu'une seule solution va être bonne pour 100 % des gens, 100 % du temps, sur 100 % du territoire. C'est pas logique, penser comme ça. On a, par exemple, le Parti libéral a annoncé qu'il, pour les constructions de logements, elle a beaucoup misé sur le préfabriqué. Mais je veux dire, quand je regarde autour de moi, dans la basse ville de Québec, il y a des endroits, des lots vides où on peut mettre des logements préfabriqués, il n'y en a pas beaucoup. Alors, c'est peut-être pas la meilleure mesure spécifiquement pour ici. Alors, c'est pour ça qu'on va prendre tous les moyens qui sont disponibles. Notre objectif, c'est qu'on aille un toit pour un maximum de gens, de viser, de tendre vers l'itinérance zéro. Puis là, je dis vraiment tendre vers parce que, selon moi, l'itinérance zéro, c'est un peu comme dire la maladie zéro. Là. Il va toujours avoir des gens qui deviennent malades, mais ce qu'il faut être capable de faire, c'est de les prendre en main rapidement puis leur donner des soins.
4: Entre-temps, là, le temps que ces choses se mettent en place, là, il y a des gens qui souffrent parce qu'ils se font... parce qu'il y a des propriétaires qui... twist les règles, puis tout ça, puis qu'est-ce que vous proposez de faire pour les personnes
0: Qui vivent le problème.
4: Qui vivent la misère présentement.
2: Ben, là-dessus, on a quand même des investissements assez importants envers les organismes communautaires. Il y a 200 millions de dollars additionnels. Alors, je veux être clair, là, c'est, il y a des parties qui annoncent des montants, mais ils incluent les montants déjà prévus. Là, moi, c'est 200 millions additionnels en plus de ce qui est déjà prévu, qui va aller vers les organismes communautaires en général. Alors ça prévient. Ça, c'est des organismes qui préviennent la perte d'un logement. C'est des gens qui s'assurent que la santé mentale des gens n'avait pas un enjeu, qui ont accès à des soins. Et spécifiquement pour l'itinérance, un 60 millions additionnel, encore une fois, là, je précise, additionnel, qui va à prévenir l'itinérance, à aider les gens qui sont en situation d'itinérance et aussi à s'assurer qu'une fois qu'une personne sort de l'itinérance, tous les soins, tous les besoins que cette personne peut avoir sont réglés pour pas qu'elle retombe dans l'itinérance.
0: Alors, si je reviens, pour vous, la promesse la plus importante, la plus adaptée à Taschereau, c'est la construction de logements.
2: C'est l'ensemble des moyens qui luttent à l'itinérance. Et là-dedans, je crois qu'on parle spécifiquement de logements sociaux, de logements subventionnés, de logements abordables, etc.
0: Bon. Oui. OK. Je vais vous poser une autre question. Supposons, on est le 6 octobre. Le Parti libéral a gagné ses élections.
2: Souhaitons-le. Bonne nouvelle.
0: Il est majoritaire.
2: Encore mieux.
0: Encore mieux. Vous êtes élu.
2: Oui, souhaitons-le aussi. Oui.
0: Parce que c'est vrai. Vous pourriez être au pouvoir sans être élu.
2: C'est vrai.
0: Puis, encore mieux, on met la cerise sur le gâteau, vous êtes nommé ministre.
2: OK.
0: OK? Alors, ma question est la suivante. Quels seraient pour vous les trois dossiers qui devraient être réglés prioritairement dans les 100 premiers jours? Ou réglés ou à moins abordés sérieusement, là. Mm-hmm. Ou juste une phrase dessus?
2: Oui. Il faut qu'on tienne un sommet sur l'itinérance.
0: Oui.
2: Le plus rapidement possible. Il faut qu'on commence. Je dis le plus rapidement possible, mais il ne faut pas le faire à la boboche pour le faire vite, là, mais il faut qu'on mette rapidement sur pied les bases d'un sommet concret sur l'itinérance.
0: Oui.
2: Il faut qu'on finance de façon adéquate, surtout de façon stable et prévisible, les organismes communautaires. Mm-hmm. Alors ça aussi, c'est une question qui peut se régler très rapidement parce que c'est une question de volonté ministérielle. Et puis, je dirais la troisième chose après ça, on n'est pas tout à fait dans la même gamme, mais je pense que faire bon de notre engagement de payer les stagiaires au public le plus rapidement possible. Je pense que ce serait très important aussi parce que quand on commence sa vie surendettée à cause d'études, à cause du coût de la vie qui est très élevé, puis en plus le gouvernement qui aurait un monopole effectif de nos stages refuse de les rémunérer, c'est le genre de choses qui peut lancer certaines personnes vers une situation de précarité très tôt dans la vie, puis c'est à éviter.
1: Mais... Oui, parce que certaines professions ont des stages rémunérés.
2: Oui, ben moi, mes stages d'ingénieur, non seulement ils étaient rémunérés, il y avait une règle à la faculté que s'ils n'étaient pas rémunérés, ils ne comptaient pas. Mmh. Alors, comparons ça aux enseignantes, par exemple. J'utilise le terme au féminin intentionnellement parce que c'est très majoritairement des femmes, tandis que les stages en génie, c'était très majoritairement des hommes. Les enseignantes ont comme règle qu'ils ne peuvent pas être rémunérés. C'est un non-sens, selon moi.
1: Oui, parce que quand on parle de précarité, je veux dire, ça joue, ça. Je veux dire, des étudiants qui s'en vont en stage pendant plusieurs mois puis qui n'ont aucun revenu.
2: Oui. Alors, ça donne des situations où on peut avoir, je veux dire, on veut valoriser l'éducation, mais on dit à une jeune enseignante qu'elle va commencer sa carrière en ayant la pleine charge d'une enseignante sans être payée, pendant que probablement dans la classe à côté, il y a un enseignant non légalement qualifié qui, lui ou elle, reçoit un salaire. Elle doit en plus travailler à temps partiel ou à temps plein, en toute pratique, pour être capable de subvenir à ses besoins, faire ça pendant plusieurs mois, pour finalement commencer sa carrière dans une situation extrêmement difficile. Ça, c'est pas comme ça qu'on envoie les signaux nécessaires pour encourager les gens à rentrer dans ces professions.
4: Et en plus, c'est pas une situation qui est constante. Moi, j'ai étudié en informatique, j'ai fait mon stage au gouvernement, et j'ai été payé.
2: Oh oui, alors, stage en informatique majoritairement masculin.
0: Ouais,
2: je pense que l'enjeu est quand même important là, il faut le reconnaître, c'est un enjeu

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2: Alors, comme vous l'aurez compris, notre chronique de cette semaine sera écourtée en raison des interviews avec les candidats aux élections provinciales. Alors, Robert,
3: oui.
2: Quels sont les conseils de quartier qui tiennent une réunion publique?

0: cette semaine?
1: Alors, cette semaine, ce soir, immédiatement après l'émission, il y a le conseil de quartier de Cap-Rouge et celui de Vanny qui se réunissent. Demain soir, mardi, ça sera autour de Montcalm, Plateau et Saint-Émile. Mercredi, le 23, chute Montmorency. Et Orsainville, Pointe-de-Sainte-Foy, Neuchâtel et Le Bourgneuf. Et le jeudi, ça va être Notre-Dame des Prairies, je crois, et le quartier Saint-Roch, qui, exceptionnellement...
0: Excuse-moi, Robert, Notre-Dame des Laurentides, peut-être?
1: J'ai dit Notre-Dame des Prairies, hein?
0: Oui.
1: OK, donc, vous voyez que je viens d'un autre... J'origine d'un autre coin. Près de Joliette, il y avait une ville qui s'appelait Notre-Dame des Prairies. Alors, puis je travaillais dans les Laurentides. Alors, pour ça, je suis tout mêlé. Alors, donc, on revient à Québec avec le quartier Saint-Roch, qui, exceptionnellement, tiendra sa rencontre au Club social Victoria.
0: Alors, Robert, est-ce que tu peux nous en dire plus sur la consultation publique de jeudi?
1: Oui, alors c'est pour ça que la consultation a lieu au Club social, parce qu'il y a une consultation sur un projet qui est un projet résidentiel et commercial qui prévoit la création d'environ 375 unités locatives, des 3,5, 4,5, 5,5, dans le secteur de la Pointe-aux-Lièvres. L'édifice inclut un marché alimentaire au rez-de-chaussée et une serre maraîchère sur la toiture.
0: Mon Dieu, projet magnifique!
1: Oui, c'est un beau projet. Ça va servir des gens, surtout d'avoir des commerces au premier étage. Ça rappelle un peu l'origine de la rue Saint-Joseph, dans laquelle il y avait des logements en bas, puis on revient, c'est le même principe.
0: Puis j'avoue que le projet avec la serre maraîchère sur le toit, c'est absolument innovant, puis c'est dans l'air du temps.
1: Oui, tout à fait, mais pour y parvenir, ça prend des dérogations, parce que, entre autres... c'est un projet qui a 9 éléments qui sont non conformes aux règlements municipaux, mais notamment admettre une hauteur de 31 mètres plutôt que 21 mètres, et entre autres, le fait d'intégrer une serre commerciale sur la toiture, maraîchère sur la toiture, c'est un élément qui est dérogatoire pour l'instant. Par contre, malgré les 9 exceptions à la règle, l'immeuble doit se conformer à 27 conditions qui ont été fixées par les élus de l'arrondissement.
0: Est-ce que la population aura l'occasion de consulter l'ensemble du dossier ainsi que des modifications proposées?
1: Ben oui, ils vont pouvoir le faire. Ben, d'une part, ils peuvent y aller immédiatement sur le site de la Ville de Québec. Ils peuvent immédiatement y aller. Et puis, ils peuvent aussi être présents le 24 septembre au Club social Victoria, au 170 rue Cardinal Maurice-Roy. Alors, rappelons que vous pourrez transmettre les commentaires par écrit jusqu'au 27 septembre sur ce projet. Autre chose aussi qu'on veut ajouter, si vous trouvez troublant, décourageant de constater que l'itinérance et la précarité urbaine, ça lâche pas, ça continue, il n'est jamais trop tard pour agir parce que le 23 septembre, joignez-vous au rassemblement d'envergure qui s'appelle « Se relier ». Qui est pour inverser le courant face à l'itinérance. C'est des gens de tous les milieux qui se réunissent et on va faire une ribambelle humaine autour du Parlement. Alors, c'est un rendez-vous devant l'hôtel du Parlement le 23 septembre dès 8h30. On y sert le café. Ça va me faire plaisir de vous offrir un café.
0: Avec choix. On y sera.
2: Maintenant, pour la nouveauté de la semaine, nous vous présentons une chanson de Robert Robert avec Recommence, et ce sera suivi d'une chanson de Brand Van 3000, un remix de Astand, le temps qu'on accueille notre prochain invité. Merci.
1: Merci.

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2: Nous voici rendus à notre deuxième segment sur les élections provinciales du 5 octobre prochain. Les candidats des cinq plus importantes formations politiques à l'élection dans le comté de Taschereau ont été invités. Puis là, je le redis parce que je pense que c'est important de le mentionner. Et on vous rappelle que le seul parti qui a décliné notre invitation, c'est le Parti conservateur du Québec. Alors, pour notre deuxième entrevue, on a la joie d'accueillir Mme Brigitte Martin, qui est candidate du parti de la coalition Avenir Québec, équipe Christine Fréchette. Doit-on le mentionner, Mme Martin?
3: Sûr, oui. Bien sûr, Mme Fréchette, ça, c'est notre nouvelle chef. Puis elle apporte ses couleurs, donc c'est très important donc, de le mentionner. Équipe Christine Fréchette, oui.
2: Bon, parfait. Alors, bonjour. Il nous fait vraiment plaisir de vous accueillir à notre émission. Bien, merci. Puis, afin que nos auditeurs vous connaissent davantage, auriez-vous la gentillesse de vous présenter davantage là, pour qu'on vous connaisse un peu plus?
3: Bien, écoutez, d'abord, j'habite Taschereau depuis 24 ans. Alors, ça, c'est important de le dire, hein, parce que moi, Taschereau m'est cher, donc il m'a construit, puis je veux à mon tour lui redonner. Donc, moi, j'ai eu la chance là, d'étudier à l'université pratiquement la moitié de ma vie et d'y travailler. Donc, alors, tout en habitant Taschereau, bien sûr. Et c'est là que je me suis fait des amis, que j'ai appris à connaître ces commerçants, ces rues. Donc, pour moi, mes racines sont bien ancrées dans Taschereau. Par la suite, ben c'est ça, quand j'ai travaillé à l'université, ben j'étais aux affaires internationales. D'abord, mes études, hein, j'ai étudié Sciences Po, j'ai fait ma maîtrise en sciences politiques. J'ai fait un doctorat également en anthropologie politique. Donc, j'ai commencé par le droit, mais j'ai fini par l'humain. Donc, puis ça, c'était bien essentiel pour moi, là, tu sais, de faire la boucle, puis de retourner à la source, hein. Pourquoi est-ce qu'on fait tout ce qu'on fait, hein? On fait ça pour qui? Donc, on fait ça pour l'humain. Donc, pour moi, c'était merveilleux d'étudier dans ce domaine-là. Puis, ben ça m'a sensibilisée, hein, je dirais, là. Ça m'a amené à voir plus loin qu'un règlement, une loi, qu'une organisation, de voir que ceux qui composent l'édifice social, ben ce sont les humains. Donc, alors, si on veut s'engager en politique, ben je pense qu'il faut être proche de l'humain.
2: Alors je comprends, Mme Martin, là, je m'excuse, je ne veux pas vous couper, que c'est une des raisons pour lesquelles vous vous êtes lancée en politique.
3: Ben oui, premièrement, c'est sûr qu'avec la maîtrise, on était dans la pratique, dans la théorie, ben dans la théorie plutôt que la pratique, bien sûr. Puis ben à la suite de la fin de mon doctorat, j'ai travaillé aux affaires internationales de l'université. Et donc c'est ça. Donc j'ai beaucoup voyagé pendant plusieurs années. Puis je travaillais à envoyer des étudiants à l'étranger, les chercheurs, les professeurs. Donc est arrivée la pandémie. Ça a tout fragilisé, hein, sur le plan international. Ouais, alors, c'est là que je me suis dit, ben il est peut-être temps pour moi de prendre un autre chemin. Puis on m'a tendu la main pour aller travailler au municipal et je suis devenue chef de cabinet d'un parti de l'opposition, donc qui n'était pas tout à fait aligné avec moi. Mais moi, je pense que c'était important aussi d'ouvrir ses horizons puis d'aller voir comment pensent les gens qui ne pensent pas comme soi. Donc, d'aller se confronter dans ses valeurs, d'aller voir pourquoi les gens sont comme ça avec des positions très cristallisées sur certains enjeux comme la mobilité, donc le coût de la vie, etc. Donc, ça m'a permis, c'est ça, de sortir de mes horizons, de ma chambre d'écho, puis d'aller au municipal. Puis c'est là que j'ai appris au municipal comment fonctionnait une ville, comment est-ce qu'on agissait en proximité avec les citoyens, parce que c'est la politique la plus près du citoyen. Alors, j'ai beaucoup aimé ça. Puis ensuite, ben, je suis arrivée au gouvernement provincial, puis je suis allée travailler avec M. Simard, donc responsable des enjeux de la capitale nationale. Donc, c'est vraiment fabuleux au niveau provincial, parce que on voit vraiment tous les leviers de financement qui peuvent changer les choses. Donc, puis le travail en cabinet aussi, où j'ai appris qu'il y a une grande rigueur entre fonctionnaires, sous-ministres et les employés de cabinet.
2: Alors. Absolument.
4: Et puis donc, vous avez vraiment fait vos classes en organisation au niveau municipal, finalement.
3: Ben, en fait, oui, c'est là où j'ai appris comment fonctionne la politique. Donc, comment est-ce qu'on peut, à partir d'une décision qu'on prend en cabinet, la pousser, justement, pour la faire passer. Donc là, il faut jouer de diplomatie, il faut jouer de communication, il faut convaincre, en fait. Okay. Alors, c'est là que j'ai... Ouais.
4: Là, Madame Martin, je vais vous amener sur un autre terrain. Hein. On vous a connu un peu mieux. Hein, ben, fine, tout ça. Mais, il reste qu'on est en politique. Ouais. C'est une campagne électorale. Et depuis le début de la campagne, moi, personnellement, j'ai constaté quasiment une centaine de promesses par formation électorale. Là. C'en est... débile. J'ai de la misère à suivre mon tableau Excel. Je trouvais de le mettre à jour tous les jours. Puis là, je me dis, ça ressemble à l'autre, c'est-tu la même? Bon. Mais de toutes ces promesses-là, il y en a dans toutes sortes de domaines, vous le savez. Selon vous, quelle est, Mme Martin, laquelle, selon vous, est la promesse qui pourrait le plus satisfaire les citoyens du comté de Taschereau, qui est le mieux adapté à la réalité de Taschereau, celle qui nous ferait le plus de bien dans toute la kyrielle?
3: Oui. Bien, écoutez, l'accès au logement, pour moi, là, ça, c'est vraiment fondamental. Parce que ça, c'est en ligne directe avec l'itinérance, avec le coût de la vie. Puis le coût de la vie, là, c'est une promesse forte de Mme Fréchette. Donc, parce que on sait que le logement a excessivement augmenté. Donc, il y a beaucoup de gens qui se ramassent à la rue. Puis nous, on va agir en prévention. Donc, justement, l'itinérance est un gros problème dans Taschereau. Ouais. Moi, ça me fend le cœur à chaque fois encore. On peut pas s'habituer à ça. Et Taschereau, c'est un comté où la diversité est quand même assez, importante. Hein? Ouais. On a Saint-Roch, Saint-Sauveur, puis ensuite on monte la côte, on a Montcalm, on a Saint-Sacrement, le Cap-Diamant. Mais reste que l'itinérance, c'est un problème qui commence, là, je veux dire, à être criant. Ben, pas qu'il commence, qu'il est criant, c'est un problème important. Puis moi, je pense que là où on peut agir rapidement, c'est l'abordabilité des logements. Okay. Donc, il faut travailler. Puis pour moi, ça, c'est un enjeu important parce que je le vis aussi. Il y a des personnes autour de moi, dans Montcalm, de jeunes familles qui aimeraient venir habiter dans Taschereau, puis ils ne sont pas capables. Donc, c'est impossible parce que ça coûte trop cher. Donc, ils sont obligés d'aller dans les banlieues. Et là, ils ont besoin de leur voiture. Donc, tu sais, c'est un problème.
4: C'est une roue.
3: C'est une roue qui tourne, exactement.
4: Mais quand on parle d'abordabilité dans un comté comme Taschereau, on fait quoi? Des logements qui sont déjà là sont propriété de quelqu'un. Il y a des prix dessus. Comment est-ce qu'on fait pour faire baisser les prix du logement dans un comté comme Taschereau?
3: Bien, écoutez, on ne peut pas nécessairement faire baisser les prix, mais on peut construire. Donc, on peut construire des logements abordables. Donc, et ça, c'est dans la plateforme de Mme Fréchette. Là, elle va mettre ce qu'il faut en termes financiers pour faire construire davantage du logement. Elle veut aussi revoir le code du bâtiment parce qu'on sait que au niveau de la construction, c'est ce qui fait monter les coûts actuellement. Ouais. Donc, elle veut travailler, ça c'est un levier fort pour elle, elle veut travailler sur cet enjeu-là. Donc, puis elle veut construire également pour les aînés, des RPA. Donc, puis elle veut apporter une bonification aussi aux personnes âgées pour qu'ils puissent continuer d'habiter leur RPA, donc dans Taschereau. Donc, parce que j'en ai fait des RPA actuellement, là, j'en ai fait, je suis rendue à 8 et je n'ai pas terminé.
4: Mais il n'y en a pas dans Saint-Roch, par exemple.
3: Non, il n'y en a pas dans Saint-Roch. Ben oui, il y a Gibraltar en bas. Est-ce que c'est Saint-Roch?
4: Ouais,
3: oui,
4: ben bon, mais il reste que...
3: Ouais.
5: Mais il reste que construire, ça prend du temps.
3: Ouais.
5: Pendant ce temps-là, il y a du monde qui souffre. Comme qui se font mettre dehors là, parce que là, ils ont un propriétaire un petit peu tout croche ou quelqu'un qui vient d'acheter un bâtiment, genre, puis qu'il veut faire le cash, fait qu'il fait tout. Qu'est-ce que vous allez faire pour répondre aux gens qui souffrent présentement? Là? Parce que.
3: Oui, actuellement.
5: C'est ça la crise.
3: Oui, tout à fait, exactement. Elle est là, puis moi, j'entends ce que vous dites, puis c'est tout à fait légitime de poser cette question-là parce qu'il est là, le problème actuellement. Il est vraiment là.
5: Oui, moi, je l'ai vécu il y a quelques années.
3: Oui, donc, puis c'est sûr et certain que Mme Fréchette veut s'attaquer à ça, notamment l'aide au logement. Donc, mm-hmm. elle veut apporter un supplément. Donc, les gens, c'est pas normal de payer plus que 30 % de son revenu. Donc là, elle veut apporter une aide, puis avec le FAC, là, justement, elle va apporter une aide au logement. Donc, ces personnes-là vont de... Donc, vont devoir...
4: Ils vont bénéficier de
3: Oui, ils vont
4: de
3: pouvoir
4: ça.
3: Bénéficier de cette aide au logement. Bien sûr que on va devoir s'attaquer aussi à cette question là, de hausse des logements. Donc, il va falloir réglementer, il va falloir voir... parce que là, écoute, ça n'a pas de sens. On est rendu à plus que 6,1 % d'augmentation. Ouais. Donc là, il faut freiner ça. Donc, elle veut s'attaquer à ça également. Donc, elle est très sensible à cet enjeu-là. Oui.
4: Bon, ben c'est parfait. Moi, je vous emmène vers une autre question.
3: Oui.
4: Je vous emmène ailleurs. Disons qu'on est le 6 octobre.
3: Oui.
4: La coalition Avenir Québec, ou équipe... Christine Fréchette, est rentrée au pouvoir. Elle est élue.
3: Oui.
4: Vous avez été élue dans Taschereau. Mm-hmm. Puis en plus de ça, vous êtes élue, vous êtes nommée au Conseil des ministres. Hein? Une bonne strike, là. Une belle lignée.
3: Ça serait plus qu'un privilège. Déjà d'être député, pour moi, ça serait un énorme privilège.
4: Mais je pousse ça un peu plus loin. Vous êtes rendu ministre.
3: Ouais.
4: Donc, vous êtes dans le sacro-saint des saints. Vous êtes là lors des discussions importantes.
3: Ouais.
4: Tout ce qui est de moindre envergure. Alors, pour vous, quels seraient les trois premiers dossiers qui devraient être réglés ou en tout cas sur lesquels on a travaillé suffisamment dans les 100 premiers jours d'un mandat de gouvernement de l'équipe Fréchette?
3: Oui, bien écoutez, les 100 premiers jours, premièrement, ce qu'il faut dire, c'est qu'il n'y a personne qui a de baguette magique. Puis moi, je suis très honnête et très authentique pour dire que ma force, c'est de faire en sorte que je suis capable de faire cheminer un dossier rapidement. Donc, je connais le système pour avoir été au municipal et au provincial. Donc, je sais où tirer les ficelles, comment me faire entendre. Donc, pour moi, ça, c'est important. L'autre truc aussi, c'est que, pour moi, les trois dossiers les plus importants, j'ai mentionné le logement abordable, l'itinérance au cœur, puis le coût de la vie. Et ça, je pense que c'est transpartisan. Fait que ce sera pas difficile de faire en sorte, parce que il n'y a pas que la coalition Avenir Québec et Mme Fréchette qui s'entend. Mm-hmm. On s'entend presque, c'est transpartisan. On veut s'attaquer, je pense que tous les partis veulent s'attaquer à la question de l'abordabilité des logements. L'itinérance, il va y avoir même déjà une rencontre nationale qui est prévue et tous les partis sont d'accord. Donc déjà, cet enjeu-là, tout le monde l'a à cœur, on veut la régler. Et le coût de la vie, nécessairement que si on améliore le logement, on va améliorer le coût de la vie. Donc, pour moi, c'est sûr et certain que déjà, je vais m'attaquer à ça en partant. Puis, comme je dis, je vais faire tout ce qu'il faut pour faire avancer ces dossiers-là et les régler. Bon, en 100 jours, je l'espère, mais écoutez, 100 jours, c'est rapide.
4: Non, mais c'est toujours, on le sait, hein? Puis, vous l'avez vécu, vous l'avez vu dans les médias, c'est les 100 premiers jours.
3: Ouais.
4: Ça donne l'orientation pour le restant du mandat.
3: Oui. Bien, écoutez, poser des actions concrètes, préparer la mise en œuvre et donc faire en sorte que les dossiers soient bien ancrés et avancés.
5: Mais je suis désolé de continuer vers où que je vais aller, mais on s'entend que le parti que vous représentez, ça fait plus que 1000 jours qu'ils sont au pouvoir.
3: Ouais.
5: Et que les idées que vous venez de mettre, ce n'est pas vraiment des idées personnelles, c'est des idées assez générales. Donc, peut-être Robert.
4: Ouais, ben, écoutez, oui, c'est vrai que j'aurais eu le temps d'y voir. Ouais. C'est un peu ça la question. Vous nous arrivez avec une solution qui, pendant que vous aviez des manettes dans les mains, c'est pas l'orientation qui a été prise. C'est quoi qui fait le changement?
5: Mais peut-être, est-ce que vous avez un projet personnel à vous, là, personnellement, qui vous tient à cœur?
3: Bien, ça, c'est une bonne question parce qu'en fait, moi, j'arrive dans un parti, donc qui a déjà été au pouvoir deux fois. Donc, c'est certain que je dois endosser mon parti, bien sûr.
4: Ben oui.
3: Mais moi, j'arrive en politique comme Mme Christine Fréchette devient première ministre en amenant mes couleurs. Donc, puis toute mon authenticité Alors, et mon bagage, mon expérience. Et c'est ça que je veux apporter. Donc, bien sûr, gouverner, c'est de prendre des décisions. C'est pas facile. Il n'y a pas de gouvernement parfait. Et ça, vous pouvez être sûr que s'il y a un changement, il y aura des défis pour le prochain gouvernement, quel qu'il soit. Mais ce qu'il faut savoir, c'est gouverner, c'est prendre des décisions. Puis Mme Fréchette, moi, elle m'a convaincue. Elle a une main de fer dans un gant de velours. Elle est dynamique. Puis elle apporte ses couleurs, puis elle m'a vraiment convaincue sur ce plan-là. Donc, de me joindre à elle, puis elle a l'élan qu'il faut, et moi, je l'appuie.
5: Donc, on peut compter sur vous, si vous êtes au Conseil des ministres, de vous assurer que ces trois priorités-là que vous avez mentionnées soient aussi la priorité du gouvernement. C'est
3: exactement.
5: Bien ça?
3: Exactement. Parfait.
2: Madame Martin, on est déjà rendu à la fin de notre entrevue. Oui. Alors, on vous remercie chaudement de votre présence à notre micro. Ça nous a fait plaisir de vous avoir avec nous.
3: Pareillement.
2: Évidemment, on vous souhaite une excellente, la meilleure des chances pour l'élection du 5 octobre.
3: Merci.
2: Et surtout, une excellente fin de campagne électorale. Vous entrez dans le marathon pour les deux prochaines semaines. Alors,
3: merci.
2: La meilleure des chances.
3: Merci beaucoup pour
4: Merci, madame.
5: Merci
3: pour l'invitation.

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2: Chaque semaine, vous le savez, on fait un retour dans le temps avec les éphémérides. Nous retraçons avec vous des faits, des inventions ou encore des personnalités qui marquent la collectivité de façon significative et qui, dans le temps, se sont déroulées. Alors, en date d'aujourd'hui, le 21 septembre, Robert?
3: En 2013, 21 septembre 2013, Michel Brault, qui était né le 25 juin de 1928 à Montréal, est décédé à Toronto alors qu'il se rend à un festival où il devait recevoir un prix d'excellence pour l'ensemble de son œuvre. On le sait, cinéaste, réalisateur, producteur, écrivain, il a participé et co-réalisé et même réalisé un grand nombre de films. Il s'est intéressé à l'identité nationale du Québec, dans des documentaires, mais son film le plus politique, c'est probablement Les Ordres, qui est sorti en 1974 et qui relatait les événements d'octobre 70. Alors, c'est un site de cinéma vérité que Brault a utilisé. Ce film lui a valu le prix du meilleur film, meilleur réalisateur, meilleur scénario au palmarès du film canadien et le prix du meilleur réalisateur au Festival de Cannes en 1975. Il a aussi participé au tournage de quelques-uns des plus grands films québécois parce qu'il était à la photo sur ces films. Alors, on parle de Mononcle Antoine de Jutras, de Kamouraska de Mankiewicz, Les Bons Débarras d'Anne-Claire Poirier. Il a réalisé 3 longs-métrages pour la télévision qui explorent notamment les défis de l'immigration. Son dernier film, quand vous serez parti, vous vivrez encore. Explore le moment important dans l'histoire du Québec, la rébellion des patriotes de 1837 et 1838.
2: Alors, c'est au tour de Médard Bourgault, qui, lui, est décédé le 21 septembre 67. En fait, c'est un célèbre sculpteur. C'est lui qui a mis sur pied, avec ses 3 frères, Jean-Julien et André, qu'on surnommait les 3 Bérets, un atelier qui deviendra officiellement la première école de sculpture à Saint-Jean-Port-Joli. Le 1er décembre 1940. Au départ, ces sculptures s'inspirent de l'art religieux et des scènes du terroir, mais à partir des années 60, ils se tournent vers des formes plus libres, plus oniriques. À partir de 1967, l'école de sculpture de Saint-Jean-Port-Joli est dirigée par Pierre Bourgault, le fils de Jean-Julien Bourgault, et fait partie de la commission scolaire régionale Pascal Taché. Toutefois, cette école est maintenant fermée. Au cours de sa carrière, Médard Bourgault a réalisé 4000 pièces qui se trouvent aujourd'hui partout au Canada et dans le monde. En complément, voici une petite anecdote. Notre collaboratrice habituelle, Danielle Lambert, y a étudié la sculpture au cours de l'année 1976-1977.
3: 1934, 21 septembre, naissance de Leonard Cohen, qui a laissé une œuvre monumentale. Plutôt que de retracer l'ensemble de son parcours, mentionnons certains éléments à mettre en lumière. À seulement 17 ans, durant ses études à l'Université McGill, il fonde les Buckskin Boys, un trio de musique country. Durant les années 90, il ira en retraite dans un monastère bouddhiste. À Montréal, on peut maintenant continuer à admirer une imposante fresque murale qui est peinte sur le bâtiment du boulevard Saint-Laurent et qui lui rend un grand hommage.
4: Et c'était aussi notre chanson éphéméride de cette semaine. Donc, nous vous remercions pour être avec nous à cette émission cette semaine. Ici Philippe Alarousse à la mise en onde. Pour le thème musical, un arrangement de Marc Bélanger de Don't Get Around et Much Anymore de Duke Ellington. À la recherche et à l'animation, Robert Rousse et Lisette Savard. Restez à l'écoute, car nos collègues de Dignité Noire suivent. Sur ce, on vous dit, on se revoit la semaine prochaine, car
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3: Dignité noire du 21 septembre 2026. Je m'appelle Mbaye, je suis avec vous jusqu'à 20h en compagnie de Brice à la mise en onde. Aujourd'hui, nous continuons notre série de rencontres avec les candidats pour, en vue de l'élection du 5 octobre. Ça passe très vite, là il reste quoi, 3 semaines pour avoir notre nouvelle assemblée. Donc, on devrait recevoir aujourd'hui la CAQ, on n'a pas de candidat. Donc, mais il y a au moins le Parti libéral qui est là avec nous, en la personne de René-Paul Colly, qui est candidat du Parti libéral du Québec dans le comté de Montmorency. Donc, je m'entretiendrai avec lui en compagnie de mon cher René, Irénée. Salut Irénée.
4: Bonsoir, monsieur.
3: Tu es plus occupé que les candidats, là. C'est quoi, ta troisième chronique de la journée?
4: Oui, c'est vrai.
3: À Lévis, CKIA ce matin, CKIA ce soir. Tu es abonné à CKIA?
4: Je suis au troisième lien, Lévis-Québec.
3: Ah oui, dis-moi.
4: Et j'arrive au centre-ville en plus.
3: Tu fais le pont entre les deux.
4: Exactement.
3: En seconde partie de l'émission, nous allons partir en Afrique. On reprend notre chronique africaine, chronique politique africaine, vers une transposition du conflit russo-ukrainien au Sahel. Mon cher Ibrahim Assidibé Pommier va nous entretenir là-dessus. Est-ce que tu as un micro, Ibrahim? Non? T'as pas de micro? Bon, c'est pas grave. On va
5: pas de micro, mais je vous en
3: prie. Oui, parfait. Donc, toi, tu interviendras tantôt à 19h30 sur la question, la ramification du conflit au Sahel. Tu nous feras un point là-dessus. Tu nous démêleras les chevaux très complexes. Il y a tellement de puissance. On dirait une guerre mondiale africaine, là, entre guillemets, là, le Sahel. Tous les pays sont là-bas, là. Fait que tu nous aideras à mieux comprendre cela. Vous pouvez nous suivre toujours sur CKIA 88.3 FM ainsi que sur le site web www.ckfm.org et sur notre page Facebook Dignité Noire-CKIA FM. Alors, on entame avec notre candidat politique du jour. C'est le candidat du Parti libéral du Québec dans Montmorency. Il s'appelle René-Paul Colly. Il n'est plus à présenter à Québec. Bonsoir, René-Paul.
6: Bonsoir.
3: Bon, on se connaît un peu, donc je peux te tutoyer quand même. Quand tu seras député, je vais te vous voir. Comment vas-tu, mon cher?
6: Ça va très bien.
3: Et la campagne?
6: Ça va vite.
3: Ça va très vite, hein?
6: Oui, ça va très vite. On n'a pas le temps de manger, on ne dort pas assez.
3: Ouais, tu as fondu un peu, là,
6: je vois. Ouais, mais on aime ça. Je vais arriver à la maison, comme là, je sors d'ici, j'ai une rencontre.
3: Encore?
6: Ouais, débriefing. Et puis, j'arrive à la maison vers quoi? Peut-être 1h du matin.
3: Et on reprend à quelle heure le lendemain matin?
6: Mais on se lève à 6h du matin parce qu'on a des enfants aussi à s'occuper à
3: la garderie.
6: Donc,
4: est-ce que, si je peux me permettre, est-ce que vous regardez les sondages? Parce qu'un sondage léger très tôt demain matin.
6: Je ne regarde jamais les sondages.
3: Est-ce que tu as les résultats déjà?
4: Non, pas encore, mais je vais te les envoyer en secret tantôt. Des fois, il est cool.
3: Ah oui? Bon, parfait. Alors, juste pour te présenter, René-Paul, tu es donc d'origine africaine, bien entendu. Tu es arrivé au Québec en 1999. Tu as travaillé entre autres, tu as fait beaucoup de choses là, entre autres. C'est bon de connaître les candidats hein, aussi. Les députés sont pas des, ou les candidats sont pas des extraterrestres là, c'est des gens qui sont comme nous, qui ont aussi trimé comme nous. Donc tu es arrivé ici, tu as travaillé au sein de la compagnie Sobeys, qui est devenue IGA Extra, comme commis d'épicerie jusqu'au poste de gérant d'épicerie quelques années plus tard. Tu as eu sous tes ordres 30 employés, donc tu as géré environ 10 millions de dollars. Fait qu'on peut se dire que le budget du Québec se rentre les mains de quelqu'un qui sait gérer, sait compter. Tu as travaillé aussi à la Banque Laurentienne, puis au magasin La Baie et Naturalizer. En 2009, tu entres au gouvernement du Québec comme fonctionnaire, tu y travailles encore, tu t'occupes entre autres de la campagne Entraide. Et depuis ton entrée en politique, tu es membre de l'Association du Parti libéral du Canada de Beauport-Limoilou, conseiller dans l'Association du Parti libéral du Québec. Dans Montmorency, tu as été président de l'Association du Parti libéral du Canada de Beauport, Côte-de-Beaupré, Île-d'Orléans-Charlevoix. Tu es actuellement vice-président de l'Association du Parti libéral du Canada de Charlebourg, Haute-Saint-Charles. Tu as été candidat déjà, je pense, en 2009 et 2015, 2021.
6: 2019 et 2021.
3: 2019-2021 pour le Parti libéral du Canada. Puis là, maintenant, tu fais le saut au provincial. Pourquoi et quelle est la différence entre les deux? Est-ce que c'est différent, là, faire le saut?
6: Mais parce que j'aime mon Québec. J'aime le Québec. Oui, au fédéral, mais j'étais élu fédéral, mais pour le Québec. Donc c'est la même chose. Donc j'allais au fédéral pour défendre les intérêts du Québec. Et aujourd'hui, je suis au provincial parce que j'étais membre, vous l'avez dit dans mon parcours, que je suis membre du Parti libéral du Québec depuis longtemps, avant même de devenir membre du Parti libéral du Canada.
3: Ah, ok. Donc, tu étais PLQ avant PLC.
6: J'étais toujours PLQ. Donc, c'est ça. Je le fais parce que j'aime le Québec. Donc, ils m'ont appelé, ils m'ont fait appel à moi. Donc, j'ai dit pourquoi pas. Donc,
3: Un soldat toujours prêt. Quelle est la différence? Juste un mot comme ça. La différence entre le provincial et le fédéral, c'est quoi? Après 3 semaines de campagne, là?
6: La différence se parle
3: en termes de campagne. Est-ce que c'est plus d'efforts? Est-ce que c'est... Parce qu'au fédéral, les comtés sont immenses, là.
6: Oui, c'est immense, mais... Il y a des similitudes, mais c'est différent. Parce que Québec, je dirais, c'est plus féroce.
3: Ah oui? La ville?
6: Mais je dirais, bon, oui, la ville, mais dans la province. Parce que c'est nous, dans le fond.
3: Entre nous, ok.
6: On se bat. Mais au fédéral, c'est comme...
3: À l'échelle du pays.
6: À l'échelle du pays, donc c'est... T'as plus de... C'est moins regardant.
3: Ah, ok.
6: Parce que je vous dis... pour être candidat au provincial, c'est la première fois qu'on m'a appelé 3 fois pour me dire est-ce qu'on a vérifié les antécédents de M. Colli.
3: Ah, ok.
6: Pourtant, moi, au niveau fédéral, je fais ma demande de police, ils regardent et puis je dépose, c'est fini.
3: Okay.
6: Mais cette fois-ci, malgré le certificat de police que j'ai déposé, il y a des gens qui ont appelé, me disent est-ce que tu as vérifié? C'est parce qu'ils ne veulent pas qu'il y ait des.
4: Mais si je peux me permettre, c'est vrai ce que vous dites, vous avez raison. On dirait que cette campagne-là, on fouille dans les poubelles, on cherche les squelettes inexistants dans les placards.
3: Plus que dans d'autres candidats.
4: Ah oui, cette campagne est particulière à ce niveau-là.
3: Okay.
4: Vous avez monsieur Radio X.
3: Le monsieur du PSPP, là.
4: Oui, après ça, on a Doom Dumas qui était avec Radio X, qui est avec le Parti conservateur. Donc, on fouille pas mal et avec raison, je pense.
6: Oui, moi, je pense avec raison parce que ça, il faut être intègre, il faut être exemplaire le plus possible. Donc, c'est ça. Mais, c'est ça. Donc, ils ont appelé. Il y a des fois aussi, c'est pas nécessairement que c'est autre chose.
3: OK.
6: Parce que. On peut être autour de la table, mais il y a des personnes qui ne nous aiment pas ou qui n'aimeraient pas notre candidature.
7: Ouais.
6: C'est la politique. Ils préfèrent tel ex-candidat que l'autre, et ainsi de suite.
3: Oui, c'est vrai. Et puis on dit que la province, le Québec est très politisé aussi, hein, par exemple, la province canadienne. Là.
4: Et petit aussi.
3: Alors, donc, on va s'entretenir avec toi de 2 ou 3 thèmes. Là. Ton engagement personnel d'abord, on va commencer par là. Ensuite, la question de l'économie et l'entrepreneuriat, c'est quand même un peu l'âme de votre parti. La question du coût de la vie et des institutions publiques, des services publics. Et afin, on va finir par vivre ensemble si on a du temps. Donc, Irénée, je te laisse aller avec la question, peut-être son engagement.
4: Oui, la première question, c'est donc, comme le frère Mbaye le disait, tu as été candidat à plusieurs reprises, au fédéral, maintenant au provincial. Pourquoi tu reviens toujours comme candidat en politique? Active, justement.
6: Active. Mm-hmm. Je viens d'une famille politique, politisée. Alors, moi, je suis... descendant, 4e génération, mon arrière-grand-parent, c'est un Français, colonisateur, donc celui qui gérait toute l'Afrique de l'Ouest. Okay? Donc, administrateur colonial, donc politique. Alors, sûrement, c'est inné, c'est dans le sang. Alors, au début, quand je suis arrivé au Québec, je faisais de la politique passive, j'étais juste en arrière. Jusqu'à un moment donné, quelqu'un m'a dit, on te veut comme candidat. Donc, j'ai commencé en 2015 à l'investiture dans Beauport-le-Moulou. Je ne sais pas si vous vous rappelez de ça. Donc, j'ai perdu mon investiture de 6 voix. Alors, mais au-delà de tout
3: pour
6: ça...
3: Pour le Parti libéral du Canada.
6: Du Canada. Mais j'aime servir. Je pense que vous me connaissez, vous voyez ce que j'ai fait dans la communauté. J'aime servir. J'aime sentir que les gens sont bien. Il y a ceux qui veulent réussir, qui ont du succès. Donc c'est inné à moi. Et je ne veux pas absolument être député. C'est la voie qui est devant moi, tracée. C'est ça. Et les gens appellent. J'ai pas... Lever mon doigt, c'est des gens qui sont venus vers moi. En 2015, ils m'ont choisi, parce que je soutenais déjà un candidat qui était instruit, établi et tout. Mais ils m'ont dit non, c'est toi qu'on veut.
4: Mais les plus cyniques diraient ou diront que tu es un candidat éternel.
3: Qu'est-ce que tu l'aimes plus être candidat que député?
4: Oui.
6: Chaque chose a son temps.
3: C'est juste qu'il n'a pas eu la chance d'être élu.
6: C'est ça. Chaque chose a son temps. Il y en a. Je pense que c'est un président américain.
3: René, tu peux parler dans le micro.
6: Qui a fait trois fois pour... C'est Lincoln, je pense. Abraham Lincoln.
3: Cinq fois.
4: Je savais que tu allais me la sortir. Alors, je le savais.
3: Tous les politiciens savent ça.
6: Donc, quand tu aimes quelque chose, tu aimes. Est-ce que je veux contribuer? Je veux contribuer à l'édification du Québec.
3: Mm-hmm.
6: Un Québec prospère, riche, fort et résilient. Alors là je vais vous retourner dans l'histoire qui n'est pas lointaine, que la Covid, qui ne date pas de longtemps. Il faut être visionnaire pour prévenir tous ces coups-là. Ok ? Moi, je le voyais venir. Tu comprends ? Il faut qu'on s'autosuffise nous-mêmes ici. Il faut qu'on utilise la science, recherche, innovation, développement, transformation, production, et que nous consommons ce que nous produisons. S'il en reste, on en vend.
4: Oui, mais vous n'en répondez pas à la question.
6: Oui. je sais que ça s'en vient.
4: La question, qu'est-ce que tu peux dire aux gens qui pensent que tu es un candidat éternel? Là, tu as dit que tu aimes servir. Est-ce qu'il y avait d'autres éléments? C'est ça vraiment...
6: Je ne dirais pas que je suis un candidat éternel. Parce que sinon, je serais candidat à la mairie. Les élections qui passent, parce qu'ils m'ont sollicité aussi. Mais j'ai proposé des noms. Si j'étais candidat éternel, en 2022, je serais candidat. Avec Dominique Anglade. Parce qu'elle m'a approché. J'ai dit non, j'ai proposé des candidats. Donc non, moi, je pouvais dire non. En 2025, je pouvais être candidat aussi pour les élections fédérales. Je ne l'étais pas. Bon, tout le monde se posait des questions. Pourquoi il n'est pas candidat? Mais des fois, il faut savoir laisser le temps passer et revenir. Alors, je ne le dirai pas ici à la radio, mais en 2025, je n'ai pas pu être candidat parce qu'à des raisons personnelles que j'ai même dit à Ibrahim. Que Ibrahim m'a dit qu'il y avait des chuchotements, peut-être ci, peut-être ça. Donc, c'est ça. Oui, même si je... Les gens me considèrent comme un candidat éternel. C'est la démocratie.
4: Oui. Et donc, l'autre question que j'ai, avant d'entrer dans le vif des autres sujets, alors, dans ton parcours de l'Afrique à ici, bail à partager ça avec nous, qu'est-ce qui t'a préparé à être candidat aujourd'hui, en 2026, pour le Parti libéral du Québec? Pourquoi est-ce que, si je suis citoyen de Montmorency, je vote pour toi? Pourquoi?
6: Pourquoi? Parce que à cause de mes solutions que je vais amener.
4: Comme c'est quoi les solutions?
6: Comme je vous dis, moi je reste à Sainte-Bougie. Avant je restais à Beauport, Sainte-Thérèse. C'est mon implication dans le fond. J'ai été vice-président de Saint-Vincent-de-Paul pendant longtemps. Je ne sais pas si vous connaissez le Saint-Vincent-de-Paul, l'organisme. Donc c'est un organisme qui aide les gens qui sont démunis, momentanément. Alors j'ai distribué des paniers de Noël. J'ai fait la guignolée. Donc, c'est mon implication. Les gens m'ont vu en moi. Je suis dévoué, je suis engagé, déterminé dans tout ce que je fais. Et je pense qu'aujourd'hui, si le COPAC existe, comme Mbaye connaît très bien, je suis un des initiateurs du COPAC.
3: Qui est le Conseil panafricain du Québec, COPAC.
6: Ouais, c'est ça. Alors, donc ça. Moi, je suis dans toutes les sauces, comme on dit, et j'encourage toutes les initiatives pour toutes les communautés. Donc, c'est ça. Donc, merci. Si les gens voteraient pour moi, c'est pour servir, dans le fond.
4: Au service de ta communauté, si je comprends bien.
6: Tout le monde.
3: Alors, on a une question de... de notre metteur en onde aussi. Oui, Brice.
7: Moi, je suis dans Charlebourg et je pense que c'est Madame Diop, je pense.
3: C'est Inabou.
7: Parti libéral. Exactement et tout. Et il y a Georges Goma aussi du parti QS. De Québec solidaire et tout. J'ai une question juste parce que vous avez dit vous voulez quand même un Québec qui innove, fait la recherche, etc. Donc, est-ce que vous voulez dire par là que vous êtes indépendantiste?
6: Non. Je ne suis jamais indépendantiste. Le Québec peut être fort, riche, résilient dans le Canada.
7: Vous pouvez penser pas qu'on pourrait devenir un pays et puis avec 9 millions d'habitants comme d'autres pays dans le monde qui ont quand même moins de population quand même, qui ont quand même une bonne richesse, qui ont tout, qui ont le pétrole, qui ont le gaz de schiste, qui exploitent tout. L'Arabie Saoudite a moins de population que nous. Vous ne pensez pas qu'on pourrait s'en sortir en tant qu'un pays?
6: Ce n'est pas mon option. Il y en a qui rêvent à cela, être souverain. Mais moi, je préfère plus qu'on est ensemble, on devient fort. Si tu t'isoles, tu t'affaiblis. Alors, pour qu'un Québec, si j'étais le chef PSP du Parti libéral, Parti québécois, je ferais ce que je viens de dire. Je vais enrichir mon Québec d'abord. Tu prouves que tu es capable de le faire. Et quand ce sera atteint, là, tu dis voilà, je vous demande qu'on peut. Mais tu ne demandes pas, tu nous amènes dans une vision qui n'a pas de provision. Je n'en pas dans ça.
7: Mais on envoie quand même beaucoup d'argent au fédéral. Si on devient indépendantiste, on pourrait rapatrier ces montants-là et puis...
6: Non. Si l'argent que le Québec envoie au fédéral, même si on le rapatrie ici, ne serait pas suffisant. Parce qu'il faut bâtir une armée. Il y a des routes, il y a des monuments ici, beaucoup de choses qui appartiennent au fédéral. Donc ce sera un échange, tac, tac, tac. Et le Québec va reculer avant de repartir.
7: On peut mais pas pour prendre... un bon saut, ça sera un bon saut.
6: Mais
7: pour mieux sauter, il faut bien prendre son
6: élan. Je ne suis pas séparatiste et je suis fédéraliste. Et ceux qui se pensent séparatistes, je suis plus nationaliste. J'aime plus le Québec qu'aux autres. Alors,
3: je sais pas
6: moi,
3: si
6: je veux un Québec riche, prospère. C'est ça.
3: Est-ce que, pas pour la séparatisme. Je sais pas, c'est une question piège où tu tends la perche là. Il a déroulé sa profession de foi fédéraliste là. Brice, tu as tendu une belle perche là.
4: Je pense que René.
3: Brice est en rouge, il a bien rouge. Hein.
6: Mario.
3: Non, mais c'est bien.
6: Amine, c'est Amine.
3: C'est bien. C'est bien. Est-ce que tu veux continuer?
4: Non, tu peux aller avec les autres questions là sur. Mais j'avais une question qui est importante la région du Québec. Le maire Marchand souhaite accueillir 13 000 immigrants par année parce qu'on a des soucis, on a des besoins de main d'œuvre à Québec. Est-ce que le Parti libéral du Québec a une position là-dessus?
6: Mais vous le savez.
4: Non, je ne sais pas. Sinon, je te poserai pas la question.
6: Le parti le plus ouvert à recevoir des immigrants, mais c'est le Parti libéral du Québec.
4: Alors, donc la question. La demande de Marchand, c'est 13 000 immigrants. Ouais. Donc, vous êtes d'accord avec cette demande-là?
6: Ben oui.
4: OK, merci.
3: Merci beaucoup. C'est très intéressant, l'échange, la profession de foi et tout. Sur la question de l'économie, là, le Parti libéral est souvent perçu comme le parti de l'économie. Or, il semble que la CAQ est en train de vous détrôner, ou l'équipe Fréchette, plutôt, est en train de vous détrôner sur la question de l'économie. Pour les gens qui nous écoutent, là, qui tiennent à l'économie, que pouvez-vous leur dire pour les convaincre que vous êtes toujours le PLQ, le parti de l'économie?
6: Mais c'est parce qu'aujourd'hui, les gens pensent cela parce que c'est la CAQ qui est au pouvoir.
3: Mais quelles sont les propositions économiques phares que vous mettez de l'avant qui pourraient amener les gens à dire le PLQ, c'est toujours le parti de l'économie?
6: Bon, je vais vous ramener le Parti libéral du Québec. C'est le parti, je pense, le plus vieux parti d'abord. Et c'est le parti qui a bâti le Québec. Tous les grands projets, 150 autres qui ont bâti. Et quand la CAQ a pris le pouvoir par François Legault, les coffres étaient remplis.
3: Un surplus de 4 milliards laissé par Philippe Couillard.
6: Oui, il y avait l'austérité, mais les gens vivaient, la vie était beaucoup plus abordable, et puis les gens vivaient. Donc c'est ça, il faut juste savoir, mais sinon, nous sommes le parti d'économie. Aujourd'hui, c'est la CAQ qui est là, c'est pour ça que les gens pensent cela, mais sinon aussi, quand on parle d'économie, c'est les...
3: Mais là, les gens, aujourd'hui, là, le coût de la vie, c'est...

0: Oui, mais quand je serai député, ça là, c'est les grandes lignes sur la plateforme. On ne dit pas comment on veut le faire. Moi, j'ai mes propositions, que moi, ce que je propose au parti. Parce que si je dis moi, comment je fais, ça va être personnel à moi. Ce ne sera pas là, du parti. Ça, c'est les grandes lignes. Vous comprenez? Alors moi, ce que je propose, moi, que dans la campagne, on ne parle pas beaucoup, c'est le pouvoir d'achat.
1: Bah, c'est ça, j'aimerais vous entendre là-dessus. Là.
0: Moi, ce que je préconise, et d'ailleurs même, vous entendez, les conservateurs en parlent, ils disent jusqu'à 35 000 dollars. Ça dit, je veux qu'on le fait, on l'a fait en France avec Sarkozy, on récompense l'effort. Si elle me tombe aujourd'hui, vous travaillez, ok? Et mais vous n'arrivez pas à la fin du mois.
1: À joindre les deux bouts.
0: À joindre les deux bouts. Et vous voulez faire une autre job, ok? Alors moi, je préconise, et j'en parle sur le terrain, jusqu'à 30 000 dollars.
1: Non imposable.
0: Non imposable, direct dans tes poches. Okay. Et ça va peut-être jouer sur tes revenus principaux dans le fond. Et ça, c'est pour tout le monde. Retraités, étudiants, pour tout le monde.
2: Donc ça, c'est de la récupération, puisque c'est le parti conservateur.
0: Je viens de l'aider, les partis conservateurs, j'ai des amis partout, j'en parle. Okay. Ils ont pris mon idée. Et puis, au lieu de mettre 30 000, ils ont mis 35 000.
2: Oh, okay.
0: C'est mon idée. Ouais. Et le troisième lien qu'on parle, je l'ai écrit en 2018. Non, pas 2018, au temps de Philippe Couillard.
1: Oui.
0: Noir sur blanc, juste pour vous dire que j'ai des idées que je balance, des fois les autres, le public qui est. Quand ils ont dit troisième lien, centre-ville, j'ai dit non, vers l'est. Et pas en tunnel, parce qu'en tunnel, on ne le voit pas. Donc il faut bâtir des choses qu'on voit. Quand tu vois des choses, des beautés, des joyaux, ça fait plaisir.
1: Mais on ne bâtit pas une infrastructure de transport pour la beauté, c'est
2: pour la vue.
1: L'utilité, c'est la pertinence.
0: Non. Non, on peut l'utile agréable. L'utile agréable.
1: Mais donc, toi, comme député, ou vous, les libéraux, vous allez mettre 10 milliards juste pour la beauté?
0: Non.
1: Parce que là, les études d'achalandage ont montré que ce n'est pas pertinent comme projet. Vous voulez nous faire payer 10 milliards pour un truc.
0: Ce que je veux dire, c'est mon idée à moi. J'ai pas
3: peut-être libéraux, 12, 13 milliards
1: en
3: avec
1: plus, avec les inflations.
0: C'est parce que. Moi, aujourd'hui, les gens là, ils vont à Dubaï. Moi, ce que je comprends, et ça, je le dis maximum, ce que je dis ici, ça n'engage pas le Parti libéral, ça engage moi, personnellement. Ok? Et
1: oui, c'est bien qu'on ait des candidats qui prennent position.
0: C'est ça, personnellement. Si les gens vont à Dubaï, pourquoi? Parce qu'on construit des choses qui sont démesurables, des choses qui font rêver le monde. Donc, pourquoi nous, parce que ça coûte 10 milliards, on ne le ferait pas? Pourquoi ça coûterait tant de milliards? Dès que ça coûte cher, on le ferait. Pourquoi?
3: Mais parce qu'il y a des études, comme Mbaye le dit, qui démontre que le projet n'est pas utile, qui ne va pas régler les problèmes, ça c'est un. Et on a eu un gouvernement précédent, donc le gouvernement Legault, qui a proposé 5-6 projets, qu'il a avancé, qu'il a reculé. Alors, votre parti est pour le troisième lien, est-ce que c'est à l'est et quelle forme prendra le projet du troisième lien?
0: Ça, je ne pense pas que le chef s'est statué là-dessus. Mais je redis encore ce que j'ai dit, moi, ma vision, ça coûte cher. Et c'est pas utile ce que vous dites, ce que les gens disent, c'est pas utile.
3: Pourtant, certaines études certaines personnes le disent. Je peux citer le maire Marchand qui dit, montrez-moi des études, après ça je vais appuyer le projet.
0: Okay.
3: Et si le maire Marchand n'a pas encore reçu les études, est-ce que vous les avez reçues pour justifier le projet?
0: Moi, j'ai parlé avec en 2019, comme candidat fédéral, avec des ingénieurs et tout. OK? Toujours ma vision à moi.
3: Mais n'oubliez pas que vous êtes candidat de parti libéral ici.
0: Il n'y a pas de problème. Mais moi, avant d'être candidat, je suis citoyen.
3: Parfait.
0: OK? Donc, je n'engage pas le parti libéral, je le redis. Mm-hmm. Il y a une plateforme. Si vous voulez voir tout ce que le parti libéral propose, allez-y. OK? Et comme j'ai dit, je ne connais pas les détails, comment ça va se faire, les grandes lignes. Mm-hmm. Au moment opportun, je vais les savoir, je vais les maîtriser, je vous dirai la marchandise. Alors moi, tout ce que j'ai dit, je suis pour le troisième lien. Oui, même si ça coûte 10 milliards, on le fait. Utile et agréable. Et j'en ai parlé à des gens. Pourquoi je ne veux pas tunnel? Parce que tunnel, on ne le voit pas. Il faut faire des choses qu'on voit, qui agrémentent. Et quand tu bâtis, il faut faire des choses alentour. Juste un exemple, faire un parallèle. Comme le centre-ville de Roton. Ils l'ont bâti, le maire Labeaume. Aujourd'hui, est-ce qu'il y a des retombées escomptées là-dessus? Non, parce qu'il n'y avait pas une provision là-dedans. Ils misaient sur l'équipe, l'équipe n'est pas venue. Alors moi, ce que j'ai dit, on a une seule union internationale. Elle est à Las Vegas. Elle draine du monde là-bas. Pourquoi on ne faisait pas agrémenter le tour?

0: de centre-ville d'automne, bâtir comme Las Vegas, et Céline Dion qu'on ramène ici, au lieu que le monde va là-bas, ils viennent ici. Spectacle, où toutes les grandes vedettes du Québec, du Canada, qu'on les mette là-dessus pour attirer plus de monde, rendre le coin plus attrayant, plus touristique.
1: Parfait, les politiciens, ça parle beaucoup, il faut que j'arrête. Ouais. Mais je note donc, toi, c'est appréciable d'avoir une vision des grands projets pour le Québec. Ça, c'est intéressant, je pense que c'est quand même à verser à ton actif, puisque j'apprécie aussi ce que tu affirmes tes positions. Ça, c'est intéressant d'avoir des candidats qui prennent position personnelle, pas seulement des gens qui répètent les positions du parti. Fait que j'imagine que vous êtes d'accord aussi avec le train à grande vitesse, là.
0: Mais bien
1: Windsor,
0: sûr.
1: Le corridor Windsor. Là.
0: Bien sûr, pourquoi pas.
1: Parfait, mais c'est intéressant, moi je trouve que j'aime les politiciens qui ont des grands rêves.
0: T'sais. Mais oui, il faut, Québec a
1: été construit, le barrage Mégantic, les gros barrages, je pense que c'est... On manque de politiciens visionnaires qui ont de grands projets. Donc, tant mieux si demain tu vas en être. On aborde le dernier thème, Irénée, oui. Le vivre ensemble et tout. Là. Ça fait des ravages. Hein, enfin, beaucoup de tapage, la question de l'immigration, de vivre ensemble. Aujourd'hui, encore, on a vu là, le PSPP qui annonce une mesure nataliste, $350 quand on fait un enfant de plus.
2: Oui, 350 par famille.
1: Par enfant ou par famille?
3: Par enfant, par famille.
2: Par enfant. Après ça, mais là, tu as raison là-dessus, je te pique ton idée.
1: Oui.
2: Sur l'immigration encore, parce qu'il y a un sondage ce matin qui disait que 55% des gens de Québec veulent qu'on baisse les seuils d'immigration.
1: La ville de Québec ou la province?
2: La ville de Québec.
1: Ah oui, j'ai pas vu ça.
2: Donc ça va trop vite, il y a trop de sondages là. Okay. Alors est-ce que vous, quelle est votre position là-dessus pour vivre ensemble? Est-ce que vous pensez qu'il faut baisser les seuils d'immigration? Avez-vous une position là-dessus personnelle ou de votre parti?
0: Mbaye me connaît très bien, moi je dis les choses tant qu'ils sont. Moi je pense que les valves ont été ouvertes trop. Ok? Trop. Ça rentrait, mais l'intégration n'a pas suivi. Okay? Mm-hmm. C'est pour cela, oui, je n'attribue pas la crise du logement aux immigrants, et ainsi de suite. Oui, il a manqué, parce que c'est rentré trop. C'est comme, admettons, il y a un afflux d'auto sur une autoroute, arrivé tout de suite. Donc, le temps que chacun sorte, ça crée un embouteillage. OK? Aujourd'hui, il y a des immigrants ici.
1: Quand tu dis c'est venu trop, c'est au Québec ou au Canada?
0: Mais moi, je maîtrise plus le Québec, donc je parle pour le Québec.
1: Trop par rapport à quoi?
0: Mais j'ai dit il y a trop de rentrées.
1: Par rapport à quoi?
0: À l'immigration. Il y en a trop qui sont rentrés en même temps.
1: Oui, mais globalement, on est dans les mêmes seuils. Depuis les années, on est dans les mêmes seuils.
0: Il faut le reconnaître.
1: C'est quel type d'immigration? Est-ce que c'est les temporaires, est-ce que c'est les économiques?
0: Général.
1: Les temporaires, là, c'est un faux chiffre que PSPP lance tout le temps. Hein. Les temporaires, c'est des gens, c'est des profs d'université, c'est des étudiants qui sont déjà ici, qui travaillent, qui ont des maisons déjà. Donc, il n'y a aucun impact sur le logement. De quelle immigration vous parlez? Est-ce que c'est l'immigration économique, c'est l'immigration temporaire ou c'est les demandeurs d'asile? Fait quand on en parle, on dit c'est trop, c'est qui? Dites-nous.
0: Économique, moi je...
1: Parce que économique, c'est le même taux, là, ça ne change pas. Depuis plusieurs années, c'est les mêmes seuils.
0: Il faut le reconnaître. Il faut comme s'arrêter, regarder bien les choses, comme il faut, et identifier, comme vous dites, tel qui cause ça.
1: Mais René Paul, les municipalités, partout les municipalités disent qu'ils en veulent, sauf PSPP. Donc, comme dit tantôt Brice, tu t'es trompé de parti, on dirait. Tu aurais dû aller au PQ, là.
0: Je suis pour l'immigration, mais je pense qu'il faut dire les vraies choses aussi. Moi, je dis les vraies choses telles qu'elles sont. Je pense qu'on a ouvert trop. Oui, il y a beaucoup de causes. Il y a la guerre de la Syrie qui a amené ça. L'Haïti, il y a beaucoup de choses. Donald Trump qui a comme fait que les gens ont quitté.
1: Je te soumets une hypothèse. Ouais. J'ai l'impression, moi, mon hypothèse, c'est que les gouvernements au Québec, ils sous-investissent dans l'immigration pour mettre le dos, toutes les fautes sur l'immigration. Prends le cas de la francisation. Le fédéral investit, donne toujours de l'argent pour la francisation. Le Québec prend cet argent pour faire autre chose. Et puis après, oui, il n'y a pas de place en francisation. En fait, je pense que le problème, c'est qu'au Québec, même les politiciens eux-mêmes sous-investissent. C'est comme dans les logements. Moi, j'étais sur le conseil des quartiers de Saint-Roch ici. Il y a 10 ans, le Frappu attirer l'attention déjà sur la crise du logement. Je me rappelle très bien, l'actuelle directrice du FRAPU était venue nous faire une présentation au conseil des quartiers pour nous dire la crise du logement s'en venait. Les politiciens n'en ont rien fait. Et aujourd'hui, ils mettent sur le dos. Fait que moi, je me dis, c'est pas que les gens viennent trop nombreux. On en veut d'ailleurs ici. Non, c'est que les politiciens sous-investissent plutôt,
0: c'est
1: il me semble.
0: Que j'ai pas dit qu'on n'en veut pas. Ça dit, il y a eu un embouteillage à un moment donné. Ça a rentré, il y a un afflux.
1: T'as pas répondu à ma question. Quelle catégorie?
0: Oui, mais je t'ai dit, Donald Trump a fait que les gens sont rentrés.
1: Mais ça, c'est les demandeurs d'asile.
0: Mais c'est les immigrants pareils. On m'a dit ils vont être résidents.
1: C'est ça le discours. Il faut séparer entre immigrants économiques, demandeurs d'asile et puis les temporaires. Ça, il faut. C'est ça le discours aussi politicien là. Ouais, vous mélangez tout. Là.
0: Non, on mélange pas. Tout ce que je veux dire là,
2: Mais imaginez-vous.
1: Bon, dernier mot. Il est né, dernier mot. Parce que là, l'autre nous attend. Là, Ibrahim nous attend.
2: Oui, mais. Non, je vote avec patience. Oui, parce que il faut que ce soit clair parce que moi, sur le terrain, on se bat pour clarifier.
1: Les concepts,
2: parce que même Logo ne les maîtrisait pas, même Jean-François Roberge ne les maîtrisait pas. Alors, j'ai l'impression que le Parti libéral du Québec ne les maîtrise pas non plus.
0: Mais c'est parce qu'il faut juste faire l'État. Moi, je ne peux pas maîtriser tout. Moi, je suis candidat.
1: Ça, c'est honnête, c'est bien. C'est bien de l'avoir.
0: Je viens de le dire. Je ne peux pas maîtriser, je suis candidat. Oui. Mais le jour que je serai élu et occuper n'importe quoi, mais je vais voir.
1: Tu veux qu'on te donne un chèque en blanc, mon cher?
0: Non, je vais voir. C'est qui la cause que, nanana, c'est quoi? Est-ce que c'est immigrants économiques? Ou... avoir ces chiffres-là. Vous comprenez
1: les données. On va arrêter.
0: Moi, je ne regarde pas les données. Je parle en général.
1: Oui, okay? Oui,
0: en général, c'est ce que je vois sur le terrain. Et. Il faut changer la façon de faire.
1: Parfait, mais j'apprécie ton honnêteté. Tu dis des choses que tu avoues quand tu ne connais pas. Puis c'est normal. Hein, je pense qu'on connaît un peu la politique. Là, il y a tellement d'informations. On a rencontré tantôt un candidat là, de la CAQ à la sortie. Puis il y a tellement d'informations difficiles à assimiler. Deux, ce que j'apprécie, c'est que tu tiens à ton bout. Tu as des convictions et tu les affirmes. Et deux, j'apprécie ta vision des grands projets. Tu rêves d'un Québec grand et ça, c'est important.
0: Je vais
1: te confier quelque chose. Ouais. Je t'ai reçu il y a 2021. Mm-hmm. Aujourd'hui, je pense que tu t'as guéri avec le temps. Mm-hmm. Et moi, je pense que j'aimerais te voir député. Parce que je le dis parce que je te connais bien et puis j'aime voir la diversité à l'Assemblée nationale. Je pense que d'année en année, de campagne en campagne, tu en manges la politique. Et je pense que c'est très intéressant. Je l'apprécie. Oui. Dernier mot, mon cher.
2: J'apprécie aussi la liberté que je trouve chez les candidats du Parti libéral parce qu'il est capable de donner ses positions puis les positions du parti. Et notre candidat qui est d'attacho, qui est, j'aime beaucoup, Farnel Morissette.
1: Lui aussi.
2: Voici ma position, voici la position du parti. Donc c'est nuancé, c'est rafraîchissant en politique.
1: Non, ça c'est intéressant. Vous répétez pas les cassettes. Ça,
0: non,
1: c'est intéressant.
0: Tu te dénatures. Moi, je veux rester vrai, authentique.
1: Parfait.
0: Je suis vrai, authentique. Donc, et puis le parti, moi, j'ai envoyé toutes mes propositions hier parce que vous savez, je suis rentré dans la course tardivement.
2: Oui, c'est ça. Donc,
0: moi, il m'a appelé à 7h du matin pour me dire le jour du déclenchement des élections, vous êtes candidat.
1: René Paul, tu sais quoi, c'est l'une des meilleures entrevues politiques qu'on a faites. J'ai adoré ça. C'était franc. Et j'adore ça. J'adore. Franchement, en toute sincérité, c'est l'une des meilleures entrevues politiques qu'on a faites avec Irène.
0: Moi, je suis un bagarreur. Tu me connais, je suis un bagarreur. Je lâche pas.
3: On est à deux entrevues.
2: Oui.
3: On est à deux.
1: De toutes les entrevues politiques passées aussi.
3: Ah, okay.
2: Et puis Brice, il avait des bonnes questions.
1: Brice avait des bonnes questions.
3: Moi, j'absorbe la politique.
1: Mais c'est intéressant.
3: Je m'intéresse à la politique.
1: On discute, c'est ça. Il faut préciser, je ne parle pas des entrevues dans le cadre de la campagne. Là. Toutes les entrevues politiques qu'on reçoit ici. Voilà. J'aime ça quand un politicien a une opinion personnelle.
2: C'est comme si on était autour d'une table en train de manger. C'est ça qui est
0: rafraîchissant. C'est ça. Comme tu m'as dit, on va discuter.
1: Parfait. Alors, je te souhaite bonne chance. Il reste 3 semaines. Hein.
0: Non, pas 3 semaines.
1: 2 semaines. Ça passe vite.
0: Il reste 10 jours. Une semaine, 10 jours, c'est ça.
1: Dernière question. Comment tu le sens? Oui. Sur le terrain, les retours, là. Est-ce que là, vous êtes dans le sondage, ça lève pas. Oui.
0: mais honnêtement, lui me connaît depuis 2015. Je demande pas les sondages, je regarde pas les sondages.
1: Ah ouais.
0: Quand on m'appelle, je dis non, je veux pas. Lui, moi, je dis, c'est pour vous. Moi, c'est le terrain. le jour J, c'est là-bas que les vrais sondages
2: passent. Ah, c'est tous les politiciens disent
4: la même chose.
2: Ah, tout le
4: temps, je t'ai dit que le métier est rentré.
3: Quand c'est en faveur du politicien,
2: il commande. Ah,
5: non, moi je dis non, parce qu'en 2019, tout le monde pensait que j'allais rentrer.
2: Oui.
5: 2019. Okay. Et même les gens d'affaires m'appelaient. Monsieur Colli, on voit que tu vas rentrer.
2: Donc, ça veut dire que vous ne faites pas de pointage?
5: Non, mais oui, on fait pointage. Mais
2: et vous n'êtes pas au courant?
5: Je ne gère pas ça, je ne le regarde pas. On fait pointage, mais je ne le regarde pas.
1: Mais le directeur de campagne était dit.
5: C'est le directeur de campagne qui regarde. Et 2019, les gens m'appelaient, les gens d'affaires, Monsieur Colli, on voit que tu vas rentrer. Mais finalement, je ne suis pas rentré. Oui, en premier, je suis sorti, mais au résultat final, l'autre est rentré. Je ne regarde pas les sondages. On en a vu au fédéral, hein, quelqu'un qu'on donnait 40%, 50%, finalement, il n'a pas été élu.
1: C'est NPD.
5: Mais non, pas NPD, Pierre Paulier.
1: Ah, récemment, oui, récemment.
5: Même dans son comté. Donc, c'est ça. Pour ça, je ne regarde pas les sondages. Moi, je fais le terrain. J'écoute les gens.
2: Et qu'est-ce que les gens vous disent? C'est ça la question de moi.
1: Oui, c'est ça.
5: Qu'est-ce que les gens vous disent?
2: Oui.
5: Mais.
1: Millard, il n'est pas très connu.
5: Je vous donne un exemple. Oui, c'est normal. Comme quand les gens me disent qu'il n'est pas connu. Mais donnez la chance. Il n'est pas du monde politique. Il arrive. Vous ne le connaissez pas, c'est normal. Donc vous allez le connaître quand vous lui faites confiance. Et vous allez voir. L'essentiel, vous avez 4 ans. S'il est majoritaire, vous avez 4 ans.
2: Mais il faut qu'il se fasse élire en Estrie. Là.
5: Comment?
2: Les sondages montrent qu'il est même dans la misère en Estrie.
5: Oui.
1: Bon.
5: C'est les sondages.
1: Là,
5: c'est les sondages.
1: Il est né. Là, je n'arrive plus à le chasser. Je n'arrive plus à le renvoyer du sujet. Il aime ça rester.
5: Mais sinon. Tu sais, mon parent s'est composé de Sainte-Brigitte de Laval et de Beauport. Comme j'ai dit avant, je restais à Beauport.
1: Il y a une partie de Beauport aussi là-dedans.
5: Mais oui,
1: ah
5: oui. Jusqu'au bas du fleuve.
6: Oui. J'habite
5: donc j'ai travaillé avec l'ancien député libéral, Raymond Bernier.
1: Ouais.
5: Je connaissais un peu quelques dossiers. Donc il y a des dossiers de Beauport qu'il a comme réglés, exécutés. Okay. Mais à Sainte-Brigitte, il en reste un petit peu que je connais.
1: Okay.
5: Comme là, on me parle des piscines. Parce que quand il fait chaud, les gens n'ont pas de piscine pour cette piscine municipale. Okay. On parle des médecins, il n'y a pas de médecins de proximité. Okay. Donc les gens quittent. Il y a trop d'accidents sur l'avenue principale. Tu comprends? Donc il faut des
1: enclaves. Parfait, mon cher, je dois t'arrêter parce que là, on a pris 10 minutes de Ibrahima déjà.
5: Ouais, c'est ça.
1: Je lui avais dit qu'on finissait à 30. Il a pris 10 minutes de plus là. Il faut qu'on le renvoie du studio.
5: Il
1: ne veut plus s'en aller.
5: Et pourtant, je l'avais dit.
2: Moi, je ne parle plus.
1: Il m'a dit qu'il a eu une activité après, mais il est resté 10 minutes. Merci René Paul, merci d'être passé. C'est apprécié. Bonne campagne à toi. Puis bonne chance.
3: Merci. Bonne soirée électorale du 5
1: heures. Ouais, on va suivre ça. Mesdames et messieurs, vous êtes bien sous CKIA 88.3 FM à l'émission d'Unité Noire. Nous n'avons pas d'image aujourd'hui. Nous n'avons pas d'image aujourd'hui, mais bon, vous pouvez nous écouter sur 88.3 FM ainsi que sur notre site web. Peut-être qu'on part un petit jingle de 30 secondes le temps que nos invités sortent et puis on reprend avec Ibrahima Sidibé Pommier.
7: Oui, et on va aller dans Géopolitique.

0: Monsieur, vous êtes bien sur CKIA 88.3 FM. Alors, nous allons aborder à présent avec Ibrahima, dans le peu de temps qui nous reste, 15 minutes environ, la question du conflit dans le Sahel. On reprend donc avec la politique, chronique politique africaine. Salut Ibrahima.
1: Oui, salut.
0: Bye. Alors, ça évolue. Franchement, personnellement, je ne suis plus l'actualité au Sahel. Là, ça évolue tellement. Ouais,
1: ça va très vite.
0: Qu'est-ce qui se passe là? Explique-moi, démêler un peu. Parce que là, on voit que l'Algérie qui était contre le Mali, l'Algérie revient, la Russie est là, les Émirats Arabes Unis. Bref, il y a un coup d'État récemment où le Tchad était impliqué. C'est comme un magma des pays là. Dis-nous, fais-nous comprendre un peu. Qu'est-ce qui se passe au Sahel aujourd'hui? Parce que, je le dis aux auditeurs, le Sahel aujourd'hui en Afrique représente une expérience de nationalisme, de libération nationale très appréciée en Afrique par beaucoup de populations, mais en même temps qui fait face à des vents extérieurs immenses. Alors qu'est-ce que tu peux nous en dire?
2: Mais c'est ça, donc depuis le 25 avril, donc on avait fait l'émission sur cette attaque majeure qu'il y avait eu contre le Mali avec 12 000 djihadistes sur Bamako, Kati, avec tout ce que ça avait généré comme destruction, la mort du ministre de la Défense du Mali. Donc depuis cette période-là, on est rentré dans une nouvelle phase dans le conflit dans le Sahel, entre les groupes armés qui se repositionnent, qui s'adaptent à une configuration qui change en permanence. Donc les tentatives de déstabilisation aussi arrivent de plus en plus de manière frénétique contre le Mali, contre le Niger, accessoirement contre le Burkina, qui est un peu calme d'ailleurs ces derniers temps. Mais donc avec toujours ce reflux, ces va-et-vient entre les alliances qui se font et se défont. Sur fond toujours de France-Afrique qui cherche à revenir et revenir violemment. Donc qu'est-ce qui s'est passé? Alors je vois dans l'intervention dans trois temps à peu près. Donc un été très chaud. Le capitaine Traoré parlait d'hiver noir, donc oui. On a eu plutôt un été chaud, donc avec cette attaque contre le Mali et la tentative de coup d'État manquée donc 28-29 août, où là c'est quand même des forces spéciales carrément de la base 101 qui est l'unité la plus aguerrie dans l'endroit le plus stratégique.
0: Niger,
2: c'est Niamey au Niger.
3: Qui s'était donc mutiné avec une tentative d'aller renverser le président. Enfin,
0: on a pointé la France et le Tchad derrière ça.
2: Exactement, donc avec des implications Tchad, Bénin.
0: Oui, le Bénin aussi. Ouais.
2: Et Côte d'Ivoire. Donc, et puis tout ça sur fond, depuis quelques mois, on a vu la visite donc, du ministre russe des Affaires étrangères à Niamey. Donc l'Algérie, qui est le principal partenaire militaire donc, de la Russie, en train de changer de fusil d'épaule, parce que l'Algérie était en guerre quasiment larvée contre le Mali depuis qu'ils avaient descendu un drone malien à Tinzawatène, à la frontière. Donc les relations avaient été rompues avec rappel d'ambassadeurs, interdiction de survol de l'espace aérien. Donc là, aujourd'hui, l'Algérie est en train donc de revenir sur de bons sentiments parce qu'elle voyait aussi de plus en plus le Maroc s'engouffrer. Parce que le Maroc proposait aux pays sahéliens d'avoir un accès au port de Dakhla, qui est sur l'Atlantique, avec un corridor. Donc, ces trois pays sont de plus en plus courtisés, malgré le chaos de la guerre. Les djihadistes, qui sont des groupes souvent téléguidés par des agents et des services extérieurs. Donc, ça crée beaucoup de tensions. Et on a vu, justement, on a fêté il n'y a pas longtemps donc les attentats. Donc, le terrorisme est de plus en plus présent sur le continent. Il menace de plus en plus les grands États, et les grands États sont souvent des États sahéliens. Donc il y a cette espèce d'acte de crise qui part de la Centrafrique, Tchad, Soudan, qui est déjà en chaos, la Libye qui est déjà en chaos. Et donc cette menace-là, l'Algérie le sent de plus en plus, et c'est pour ça que donc, maintenant Tebboune a changé de stratégie, il veut se réconcilier rapidement avec donc, les pays de l'AES. Il y a une tension forte là avec les Émirats. L'Algérie vient d'expulser d'ailleurs les ambassadeurs du Qatar. Et interdiction de l'espace aérien.
0: Donc, ah oui?
2: Oui, ça va jusque-là. Et d'ailleurs, dans la tentative échouée contre Tiani, l'Algérie avait envoyé des Sukhoi
0: SU-25
2: pour se préparer. Et actuellement, selon les dernières informations, l'Algérie commence même à faire des frappes à la frontière, donc ne laisse plus les djihadistes qui étaient basés souvent en Algérie. Donc ce qui est en train de donner un coup de main sérieux à l'armée malienne.
0: Est-ce que l'implication de l'Algérie pourrait être décisive pour mettre un terme au djihadisme dans la région ?
2: Mais c'est ça, donc c'est pour ça que donc, les dernières attaques qu'on voit, hein, on a vu récemment, là, c'était le 10 septembre, il y avait une attaque à Djoura, dans le centre du Mali, des groupes coalisés, et c'est là d'ailleurs qu'on a vu cette fois-ci l'intervention massive de drones FPV ukrainiens. Les djihadistes ont utilisé plus d'une centaine de drones pour attaquer une caserne. Et ils ont fait ensuite...
0: Donc l'Ukraine prend pied au Sahel.
2: L'Ukraine prend pied de plus en plus parce que l'Ukraine estime, du fait qu'il y a des soldats russes de Africa Corps qui aident ces pays, donc l'Ukraine se dit aussi qu'elle viendra chercher les Russes sur ces territoires. Et du coup, donc, avec cette tentative de régionaliser et de déporter le conflit russo-ukrainien
0: en
2: Afrique, ce qui serait désastreux aussi pour les pays africains et quand on sait la fragilité de nos États. Bon, il y a aussi les enjeux miniers, les ressources. Hein, donc ces pays sont extrêmement riches, pétrole, gaz et uranium, donc surtout pour le Niger. Donc la France, qui est de plus en plus acculée, qui est en crise économique avec sa dette abyssale, 5% 4% du PIB. Hein, donc la France, le déficit est à 160 milliards d'euros. Et puis tout ce qu'on voit dans la crise internationale, le détroit d'Hormuz qui n'est toujours pas ouvert, et maintenant les Houthis qui sont en train de bloquer le détroit de Bab-el-Mandeb. Donc l'économie européenne, française, va prendre un sacré coup à l'arrivée de l'hiver. Le litre de carburant en France actuellement avoisine les 2,4 euros le litre. Donc on parle d'ailleurs que les gilets jaunes risqueront de revenir, donc avec les présidentielles qui arrivent en 2027.
0: Oui, c'est ça, l'année prochaine, oui.
2: Donc tout ça crée une espèce de tension aussi. Et puis Macron avait juré qu'avant la fin de son mandat, il va essayer de renverser un des trois présidents de l'AES.
0: Ah oui, ah oui. Bon, bonne chance à lui. Alors,
2: donc ce qui veut dire que donc, les États de l'AES s'attendent justement à cette déstabilisation et font tout pour essayer de parier. Parce que la France avait parié sur le fait que les Russes vont se désengager très vite. On avait vu après la perte d'Kidal, les médias français avaient massivement vendu que oui, l'Afrique Corps se retire. Et finalement, c'était tout simplement du bluff. Donc la Russie est là, la Russie est derrière toujours les régimes. Parce que le pouvoir de Tchani a échappé parce que l'Afrique Corps est venu, sinon c'était terminé.
0: Ouais. Mais là, il y a aussi un autre acteur, les États-Unis, là, qui continuent à soutenir, qui mettent aussi le pied au Sahel. Est-ce que c'est dans l'optique, est-ce que ça peut aider les pays du Sahel ou c'est plutôt négatif?
2: Ben, c'est sûr que les Américains sont en train vraiment de leur faire un appel du pied parce qu'ils se sont rendus compte qu'ils ont fait une erreur monumentale en essayant de s'arrimer sur la politique de la France.
0: Ouais.
2: Donc aujourd'hui, les Américains sont pragmatiques. Ils voient que l'uranium, par exemple, ils ont besoin du lithium, ils ont besoin des terres rares qu'ils n'ont pas, depuis que la Chine, qui contrôle 90% des terres rares, il faut le rappeler, la Chine peut donc fermer le robinet. Donc d'où l'importance pour les Américains toujours d'essayer de revenir sur le continent, mais ils sont toujours dans cette démarche de bargaining, négociation. Et donc là, ils ont pris contact avec Tchani, ils sont prêts à mettre 240 millions de dollars.
0: Il y avait une base américaine qui a quitté...
2: Il y avait une base de drones à Agadez.
0: Oui.
2: Les drones, les fameux drones Reaper.
0: Ouais.
2: Mais là, le Niger leur avait demandé de partir dans le sillage de l'opération française et tout ça. Donc ce qui fait que... Et puis, les Américains avaient proposé aussi à Assimi Goïta qui pouvait l'aider à traquer les chefs djihadistes et les tuer, même faire des bombardements. Mais pour l'instant, les présidents de l'AES sont restés sur leur fil.
0: Ça serait paradoxal de clamer le nationalisme et puis tendre la main encore l'impérialisme par excellence qui est les États-Unis.
2: Oui, mais sauf que...
0: Ou non, peut-être du principe de réalisme.
2: Exactement. C'est pour ça que de plus en plus, d'ailleurs, ils sont en train d'adoucir les discours souverainistes parce qu'à un certain moment... Ça s'érode, là, de plus en plus.
0: Pour avoir les moyens de sa politique.
2: La réconciliation avec l'Algérie, par exemple, personne ne pouvait le prédire il y a quelques mois entre le Mali et l'Algérie. Et là, c'est fait aujourd'hui parce que les deux pays se sont rendus compte que tout le monde a intérêt de calmer un peu les choses. Le Mali veut récupérer Kidal et toute cette région. Ça coûte extrêmement cher au budget de l'État malien, cette guerre asymétrique. 30 à 35% du budget, c'est quand même énorme pour un pays sahélien. Donc voilà, on a des récompositions, il y a énormément de tensions, mais ces pays tiennent quand même, ils ont toujours ce discours et cette volonté de se prendre en main. Et d'ailleurs, c'est demain l'indépendance du Mali, les 66 ans.
0: Bonne fête à toi.
2: 22 septembre.
0: Mais donc, j'aimerais, il reste 3 minutes, j'aimerais t'entendre sur les Émirats Arabes Unis. Il y a quelque chose qui me perturbe là. Je ne connais pas très bien ce pays là, mais un petit pays, c'est vrai qu'ils sont riches, mais l'influence énorme qu'ils ont en Afrique, bah, ils ont un peu d'influence en Europe aussi, ils ont acheté les aéroports, tout ça. Mais comment se fait-il que ce pays ou ces îles ont tant d'influence en Afrique? Que cherchent-ils en Afrique? Pour nos auditeurs qui nous écoutent, là, pourquoi?
2: Ils cherchent simplement ce qu'on appelle du soft power. Donc ils veulent un pouvoir, puisqu'ils n'ont pas de territoire, d'armée puissante, de population puissante, ils veulent utiliser les immenses réserves gazières et pétrole qu'ils ont pour avoir de l'influence dans le monde. C'est pour ça qu'ils investissent massivement dans les ports, dans les grandes équipes de foot. Mais en même temps, ils sont dans la sécurité, justement. Et c'est dans ce côté-là qu'ils participent négativement dans les déstabilisations qui sont en cours en Afrique. Auprès de Hemeti, dans la guerre civile soudanaise, c'est eux qui soutiennent le...
0: Bah, ils financent le Tchad. Le Tchad, c'est comme le corridor.
2: Exactement. Par exemple, les armes. Et puis, comme ils sont très proches de la France, parce que c'est les seuls qui ont des avions et des rafales français. Et d'ailleurs, dans la...
0: La rafale qui n'arrive pas à se vendre.
2: Dans les affrontements, dans le détroit d'Ormuz, justement, la France a une base militaire là-bas. Ouais. Donc, il y a tout ça. Du coup, les liens se font là. Donc, les légionnaires ukrainiens, français... pas souvent par des financements ou des fonds de ces émirats, et qui se retrouvent donc, ils financent aussi certains groupes djihadistes, le Mujao était financé par ces gens-là. Donc tout ça, ça fait que l'Algérie se méfie énormément, puisque l'Algérie est aujourd'hui le pays le plus vaste du continent. Et à ses portes, il n'y a que de l'instabilité.
0: Et ils ont vécu le djihadisme avant.
2: Hein. Exactement, ils ne s'entendent pas avec le Maroc, la Libye est en plein chaos. La Tunisie ne va pas bien et le sud, tout le grand sud, Mali, Niger, il y a donc ce qu'on voit tous les jours avec des attaques directes.
0: Donc là, on a l'axe Émirats Arabes Unis, France, etc. Puis on a l'axe Algérie, Russie et peut-être les États-Unis qui vont rentrer dans le jeu aussi. Comment tu vois, il reste 30 secondes là, comment tu vois le futur du Sahel là, avec toutes ces influences? En tant qu'analyste, observateur du coin, quelle hypothèse tu peux faire? On est toujours dans les hypothèses parce qu'on ne sait pas ce qui va arriver.
2: En 30 secondes, c'est sûr que oui, les Sahéliens veulent se prendre en main. Ça, c'est déjà le premier point important. Ils sont dans une dynamique quand même de réveil des consciences africaines. Quel que soit ce qu'on peut dire sur les dirigeants, ça commence à rentrer. D'ailleurs, l'AES vient de créer sa nouvelle chaîne de télévision, Farouk TV. Le premier jour, je crois qu'il y a eu plus de 35 000 abonnés.
0: Okay.
2: Donc, pour dire qu'il y a quelque chose qui se passe. La jeunesse africaine suit de plus en plus ce qui se passe sur le continent. Et puis, les gens suivent ce qui se passe dans le monde. On a vu comment l'Iran a tenu tête aux États-Unis.
0: Ah, ouais.
2: Et ça change.
0: Ça aide. C'est... Tout à fait. Ben, c'est important. Je pense qu'il y a une aspiration à la souveraineté qui est légitime, qui pousse en Afrique. Il va falloir maintenant composer avec les influences étrangères, c'est ça, là, avec qui on s'allie. Parce que je me dis, même on peut être souverain, mais s'allier quand même.
2: Et puis s'approprier les ressources. Il suffit de voir, ces pays sont sous embargo depuis 2020. Ils arrivent à payer les fonctionnaires, ils arrivent à faire des routes, à faire des investissements sur fonds propres.
0: Donc c'est possible.
2: Ce que n'arrive pas à la Côte d'Ivoire, certains pays qui sont... surendetté avec malgré tous les soutiens qu'ils peuvent avoir du camp occidental.
0: Sur ces notes d'espoir qu'on va finir notre émission aujourd'hui. Merci Ibrahim, c'est toujours intéressant de te recevoir pour nous parler de politique africaine. Mesdames et messieurs, c'est tout pour ce soir. Alors on vous donne rendez-vous lundi prochain et nos deux invités politiques, ça devrait être le PQ qui a été confirmé, Claude Villeneuve qui sera là. Et on va essayer de trouver un candidat aussi du Parti conservateur. Là. Si vous en connaissez, dites-nous parce qu'on a du mal à les trouver. D'ici là, portez-vous bien car chaque jour est une vie. Ciao.
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3: Bienvenue à l'émission Le Nous de Narcotique Anonyme. L'émission de radio fait par des dépendants, pour des dépendants et toute autre personne qui souhaite en apprendre plus sur le programme de rétablissement de Narcotique Anonyme. Ici, vous entendrez des témoignages et des expériences que vivent des membres à travers la fraternité de Narcotique Anonyme. Il est bon à savoir que Narcotique Anonyme est une fraternité ou une association à but non lucratif composée de personnes pour qui la drogue était devenue un problème majeur. Nous nous réunissons régulièrement pour nous entraider à rester abstinents. C'est un programme d'abstinence complète de toute drogue. La seule condition requise pour devenir membre est le désir d'arrêter de consommer. Notre programme repose sur des principes écrits si simplement que nous pouvons les appliquer à notre vie quotidienne. L'important, c'est qu'ils donnent des résultats. Cette émission a pour but de vous informer de l'existence de Narcotique Anonyme. Si tu as besoin de parler à quelqu'un, n'hésite pas à contacter notre ligne d'entraide au 1-855-LIGNE-NA. Ou va sur naquebec.org pour trouver une réunion près de chez toi. En espérant que vous entendrez ce qu'il vous faut pour vous diriger vers la voie du rétablissement. Bonne émission.
4: Bonsoir à tous, je suis indépendant, je m'appelle Jean-Philippe. Vous écoutez actuellement l'émission Le Nous. Le Nous est une émission d'information sur le programme la fraternité de Narcotique Anonyme. On reçoit des invités à toutes les semaines, mais on parle de rétablissement, de parcours et de plein de choses comme ça. Ce soir, j'ai la chance de recevoir Élorie. Salut Élorie.
5: Salut.
4: Ça va bien?
5: Ben oui, toi?
4: Oui, première fois à la radio?
5: Oui.
4: Ça va bien. Good. On va commencer ça tout simplement. C'est qui Élorie? Je veux savoir de où tu as connu la fraternité de Narcotique Anonyme?
5: Oui, ben ça va me faire plaisir de te répondre. Écoute, je connais la fraternité depuis toujours, en fait. Moi, j'ai une maman qui fait partie du programme, qui a maintenant 30 ans d'abstinence. Fait que la fraternité, ça a toujours fait partie de ma vie. J'ai grandi avec la fraternité. J'ai fait beaucoup de campagnes, beaucoup de... Mettons qu'à 12, 13, 14 ans, ma mère, elle me traînait dans les salles de meeting là, au moment où, mettons, ma consommation a commencé à faire surface dans ma vie ou à devenir un problème. J'ai commencé vraiment à plus faire du meeting pour moi. Mais encore là, j'y allais, mettons, parce que j'avais pas le choix. J'avais, mettons, 13, 14 ans, puis ma mère voulait pas que je reste seule à la maison. Fait qu'elle disait, tu t'en viens avec moi, t'as pas le choix. Fait que je suis rentrée dans une salle en tant que dépendant de cette manière-là. Mais ça a pris un certain temps avant que je m'identifie comme dépendante. Ouais.
4: Je comprends. Là, tu parlais justement qu'à 13, 14 ans, t'avais déjà commencé à consommer. Est-ce que tu te souviens d'un moment, maintenant avec le recul, puis le travail que t'as fait sur toi-même, que tu vois maintenant, que tu dis, c'est là que j'ai commencé à être dépendant ou dépendante. Exemple, moi, quand j'étais jeune,